nous y sommes. C'est l'heure pour nous de parler de nonchalance ou quand le détachement devient tendance. La nouvelle attitude à adopter apparemment est de ne plus avoir l'air de se soucier de grand-chose. Sur les réseaux sociaux, la nonchalance fait de plus en plus parler. Une attitude détachée, un peu, on va dire, un ton calme, presque indifférent, comme si montrer qu'on ne cherche pas à plaire était devenu une nouvelle manière de plaire. La nonchalance est cette impression de légèreté, de détachement. On ne réagit pas à tout, on ne cherche pas forcément à se justifier. On donne l'impression de prendre les choses avec beaucoup de recul et forcément dans un quotidien où l'on est constamment sollicité, où l'on doit répondre, réagir, performer, parfois même se mettre en scène, cette attitude peut sembler particulièrement intéressante. Elle peut d'ailleurs avoir un côté positif, apprendre à ne pas accorder trop d'importance au regard des autres, accepter qu'on ne puisse pas tout contrôler ou savoir prendre du recul face à certaines situations, c'est plutôt sain. La nonchalance peut nous aider à relativiser, à ne pas nous épuiser pour des choses qui n'en valent pas la peine et à sortir de cette pression permanente de devoir toujours avoir une réaction. Mais il y a une limite. À force de vouloir paraître détaché, est-ce qu'on ne risque pas de devenir détaché de soi-même? Parce que la nonchalance peut aussi devenir une posture. On peut commencer à cacher son enthousiasme pour ne pas paraître trop intéressé, retenir ses émotions pour ne pas sembler vulnérable ou faire semblant de ne pas être touché alors qu'on l'est réellement. Et c'est là que cela peut devenir nuisible pour notre authenticité. À force de vouloir donner l'image de quelqu'un de parfaitement détaché, on peut finir par ne plus exprimer ce que l'on ressent vraiment. On minimise ses émotions, on joue l'indifférence, on adopte une attitude qui n'est pas forcément la nôtre, simplement parce qu'elle est valorisée socialement. Le problème, c'est aussi que cette attitude peut progressivement influencer notre manière de communiquer avec les autres. Si l'on répond toujours avec détachement, si l'on évite de montrer son affection ou son enthousiasme, les personnes qui nous entourent peuvent avoir du mal à comprendre ce que l'on ressent réellement. Et ce qui était au départ une manière de se protéger peut finalement créer de la distance. Il y a également un risque de confondre maîtrise de soi et absence d'émotion. Être capable de prendre du recul ne signifie pas forcément rester impassible en toutes circonstances. On peut être calme tout en étant profondément touché, posé tout en étant enthousiaste ou encore prendre une décision sans pour autant nier ce que l'on ressent. Et puis il y a un paradoxe assez amusant avec cette tendance. La nonchalance est devenue une véritable performance. Pour avoir l'air naturel et détaché. Sur une vidéo, par exemple, il faut parfois choisir son angle, sa tenue, sa musique, sa légende et donc préparer soigneusement. Cette image du rien ne semble vraiment m'atteindre. Les réseaux sociaux renforcent d'ailleurs cette impression parce qu'ils mettent souvent en avant des personnalités qui semblent toujours parfaitement à l'aise, spontanées et imperturbables. Mais ce que l'on voit à l'écran n'est qu'une partie de la réalité. Il faut s'en rappeler le plus souvent possible d'ailleurs. Et derrière cette apparente décontraction, il peut y avoir beaucoup de contrôle, de réflexion, parfois même une véritable volonté de correspondre à une certaine image. La vraie liberté serait peut-être ailleurs, ne pas avoir besoin de jouer la personne nonchalante pour être libre du regard des autres. On peut être enthousiaste sans avoir honte de l'être, on peut montrer qu'une personne nous plaît, par exemple, nous intéresse. On peut être touché, ému, heureux, déçu ou même passionné sans avoir l'impression de perdre en assurance. Donc prendre du recul, oui. Apprendre à ne pas réagir à tout et ne pas chercher constamment l'approbation des autres peut être une bonne chose, mais être authentique, c'est aussi accepter de montrer que certaines choses comptent pour nous. Voilà ce qu'on pouvait dire de la nonchalance, ce qu'on voit un petit peu partout sur les réseaux sociaux, une sorte de détachement qui devient tendance. Restez avec nous, on se retrouve dans un tout petit moment. Je vous propose Champol pour Get Busy. Très très belle écoute. Shake.

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1: Suite de ce premier café, bienvenue à vous si vous venez à peine de nous rejoindre. Dans un tout petit moment, on parlera notamment beauté et alimentation et une petite rubrique consacrée spécialement à l'activité physique. Voilà donc, restez avec nous pour ne rien rater. En attendant, je vous propose Bob Marley, Satisfy My Soul. Très belle écoute.

Satisfy My Soul sur Medien. On parle comme convenu beauté avec le Reverse Shampoo, une méthode qui promet une chevelure douce et surtout volumineuse. Alors depuis toujours, nous suivons la même routine pour laver nos cheveux. On applique le shampoing, on fait mousser, on rince et on recommence. Mais avez-vous déjà essayé de bousculer l'ordre d'application des produits ? Il y a cette tendance donc qui s'appelle le Reverse Shampoo ou Reverse Washing, donc shampoing inversé. Loin d'être une énième tendance passagère, cette méthode pourrait bien vous aider à obtenir la chevelure brillante dont vous rêvez. De plus, elle est aussi simple qu'elle en a l'air. Pour l'adopter, il suffit d'appliquer l'après-shampoing avant le shampoing. La méthode

Reverse Shampoo permet d'hydrater la chevelure, d'éviter les frisottis et de conserver du volume aux racines. Ainsi, on profite des bienfaits de l'après-shampoing et de son action démêlante en évitant l'accumulation de produits sur le cuir chevelu qu'il peut parfois provoquer. Selon les experts, l'après-shampoing crée temporairement une barrière lipidique protectrice qui comble les zones poreuses de la cuticule et aide à protéger la tige capillaire de l'action décapante des tensions actives présentes dans le shampoing. Et appliquer l'après-shampoing en premier permet au shampoing d'éliminer les éventuels résidus microscopiques laissés sur la tige capillaire, évitant ainsi la sensation de lourdeur que certaines formules peuvent provoquer. Les dermatologues confirment et expliquent que le reverse shampoo est la méthode idéale pour les personnes aux cheveux fins et plats, car elle conserve le volume tout en hydratant la chevelure. Puisque les cheveux très épais, denses ou texturés ont généralement besoin d'une hydratation longue durée, cette méthode ne leur apportera peut-être pas les mêmes bienfaits. L'ordre traditionnel, c'est-à-dire le shampoing puis l'après-shampoing, pourrait être plus approprié. Donc voilà, il y a des gens aussi qui enduisent leurs cheveux d'huile capillaire avant de prendre une douche et après ils se rincent les cheveux avec un shampoing tout simplement. Mais la méthode du reverse shampoo peut offrir les mêmes bienfaits que cette routine. En fait, il s'avère que ces deux rituels n'ont pas du tout le même objectif. L'après-shampoing est conçu pour lisser la cuticule, faciliter le coiffage et réduire les frictions lorsqu'on manipule les cheveux. Quant aux huiles capillaires, on les applique souvent avant le shampoing pour protéger les cheveux et surtout minimiser la perte d'hydratation. Cela dit, il ne faut pas oublier de prendre en compte votre type de cheveux, car la méthode du reverse shampoo ne convient pas à tout le monde. Avant toute chose, il est essentiel de bien connaître ses cheveux. Voilà, c'est en comprenant justement ce dont a véritablement besoin votre chevelure que vous obtiendrez des cheveux en bonne santé et non en suivant toutes les dernières tendances à la mode. Donc voilà, il y a la première étape, donc rappelons-le, question de résumer un petit peu tout ça. Première étape, l'après-shampoing. Si vous avez les cheveux fins, plats, ondulés ou légèrement bouclés, cette méthode est faite pour vous. On applique l'après-shampoing en premier, ça peut limiter donc les nœuds, lisser la cuticule avant le shampoing. Les experts rappellent toutefois qu'il n'y a pas de solution universelle. Pour déterminer la meilleure approche à adopter, fiez-vous avant tout à la porosité, la densité et la texture de vos cheveux. Si vous estimez que la méthode du reverse shampoo convient à votre chevelure, voilà, il y a quelques conseils à ne pas négliger. Vous n'avez pas besoin de laisser poser l'après-shampoing pendant un quart d'heure. 2 à 5 minutes suffisent pour la plupart des types de cheveux. Il est conseillé également d'appliquer le produit des mi-longueurs jusqu'aux pointes. Pour les cheveux bouclés, il est recommandé d'utiliser donc des après-shampoing spécifique pour avoir les meilleurs résultats. Ensuite, il y a le shampoing, donc la deuxième étape. Une fois que la cuticule est lissée, que vos cheveux sont démêlés, il est recommandé de passer au shampoing en ne l'appliquant que sur le cuir chevelu et les racines. Les experts précisent que ce dernier nettoie vos longueurs lors du rinçage et que vous n'avez donc pas besoin de frotter vigoureusement les pointes. Un bon produit respecte la fibre capillaire et nettoie les cheveux sans les agresser. Autrement dit, il n'annule pas automatiquement tous les effets bénéfiques de l'après-shampoing. Donc voilà, la troisième étape, c'est le masque nourrissant, si vous voulez bien évidemment en appliquer. Ça peut sembler paradoxal, mais appliquer un masque nourrissant après le shampoing peut véritablement transformer votre routine capillaire. Les experts soulignent que cette étape n'est pas indispensable, mais qu'elle reste recommandée si vos cheveux sont abîmés ou cassants. Et puis voilà, les accessoires capillaires, il y en a plein, comme les petites brosses, des élastiques en satin pour éviter les têtes d'oreiller, également en satin, pour éviter que le cheveu ne soit agressé. Voilà ce qu'on pouvait dire de cette méthode, donc le reverse shampoo, une méthode qui promet une chevelure douce et volumineuse. Vous n'avez qu'à l'essayer, voir ce que ça va donner, bien sûr, sur votre type de cheveux. Restez avec nous, on se retrouve dans un instant. Je vous propose Do You Wanna de Anthony Chutine. Excellente écoute.

Do you wanna Anton Ishotin sur Média. Restez avec nous, on se retrouve dans un tout petit moment pour la suite de ce premier café. En attendant, je vous laisse un instant en musique. Ça fait toujours du bien, on démarre en douceur. One Republic pour Counting Stars. Très très belle écoute.

One Republic Counting Stars sur Média. Restez avec nous dans un tout petit moment. On parlera de lecture et plus précisément des 4 bienfaits santé surprenants de la lecture quotidienne expliqués par les chercheurs. Restez avec nous, je vous donnerai tous les détails dans un instant. En attendant, je vous propose Justin Timberlake, Señorita. Excellente écoute.

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1: Si vous venez à peine de nous rejoindre, bienvenue à vous pour cette suite de ce premier café. Dans un tout petit moment, on parlera de lecture et plus précisément des bienfaits de la lecture sur notre santé de façon générale. Je vous donnerai tous les détails dans un tout petit moment. D'ici là, Champol prend la relève avec cette fois un autre son, She Doesn't Mind. Très très belle écoute.

de lecture et plus précisément des bienfaits santé assez surprenants de la lecture quotidienne, expliqués d'ailleurs par les chercheurs. Plus qu'un loisir, les livres s'avèrent être de vrais alliés pour une santé optimisée. Dark romance, essais, pièces de théâtre, l'offre littéraire semble sans limite pour cultiver son imagination et se détendre. Et les bienfaits santé de la lecture ne s'arrêtent pas là. Les chercheurs ont depuis longtemps prouvé les vertus des livres pour le corps comme pour l'esprit. Alors déjà, la lecture au quotidien, ça réduit le stress. D'après une recherche menée en 2022 par des scientifiques turcs, la lecture peut être un vrai moyen de booster sa santé mentale au jour le jour. Et d'après les conclusions tirées par le groupe de chercheurs, la lecture entraîne une amélioration de la pleine conscience, de l'optimisme, du bonheur et des émotions positives des patients, ainsi qu'une réduction de la dépression, de l'anxiété, du pessimisme et d'autres émotions négatives. À l'image d'antidépresseurs, les livres influent donc sur l'humeur et permettent de tenir le stress à distance en adoptant une posture plus positive et optimiste. Ça améliore aussi les liens sociaux. Chaque livre suit les péripéties d'un ou plusieurs personnages interagissant avec d'autres êtres de fiction. Et puis ces échanges font figure d'exemple pour améliorer ses propres compétences sociales et savoir quoi dire au bon moment. C'est d'ailleurs ce que prouve également la recherche turque citée. Les personnes qui lisent ayant souvent des compétences sociales et comportementales plus fortes que celles qui ne lisent pas. Mieux, les romans aideraient particulièrement les adolescents à devenir plus empathiques et mieux comprendre ce que les autres pensent et ressentent. Une influence précieuse qui pousse à la connaissance, à la curiosité de l'autre, deux compétences essentielles pour mieux vivre au quotidien. Ça permet aussi de vivre plus longtemps, puisque la lecture est également la clé de voûte d'une espérance de vie plus longue. D'après une étude cette fois menée en 2016 par des chercheurs de l'école de santé publique de l'université de Yale, la lecture de livres pourrait réduire la mortalité de 20%, une constatation inédite qui s'explique notamment par la connectivité cérébrale décuplée lors du processus de lecture, la mise à distance des écrans et de l'anxiété. Le bénéfice serait d'ailleurs plus élevé pour les lecteurs de livres que pour ceux qui lisent des magazines et des journaux. La fiction serait le genre le plus bénéfique, l'étude révélant que la lecture de livres de fiction pendant au moins 30 minutes par jour pouvait ajouter en moyenne 2 ans à la vie des lecteurs. Un constat qui prouve donc que faire appel à son imagination en lisant des romans peut contribuer à maintenir l'esprit actif et ce, plus longtemps. Ça aide aussi à mieux dormir, une amélioration de la qualité et de la durée du sommeil, soulagement des insomnies, prévention des maladies cardiovasculaires. La lecture du soir, surtout, est vraiment un moment santé à cultiver au quotidien pour préserver son organisme. C'est en tout cas ce que prouvent plusieurs recherches, à commencer par celles réalisées par les scientifiques de la National University of Ireland Galway en 2021. Ces derniers ont demandé à 496 participants de lire un livre au lit avant de s'endormir et à 496 autres de ne pas lire avant de dormir. Au bout d'une semaine, 42% des lecteurs ont déclaré avoir mieux dormi contre seulement 28% des non-lecteurs. Ces résultats s'expliquent par les vertus relaxantes de la lecture qui aident à ralentir le rythme cardiaque, à détendre les muscles et à calmer le brouhaha mental. La recherche a d'ailleurs prouvé que la lecture avant le coucher, associée à des traitements contre l'insomnie, pouvait calmer l'esprit et aider à mieux dormir, tout autant de vertus démontrant les pouvoirs non négligeables de la lecture sur la santé. Voilà ce qu'on pouvait dire des bienfaits assez surprenants de la lecture.

et en espérant que vous ayez passé un bon moment en notre compagnie. Je remercie notre ami Jamel à la réalisation. Je vous souhaite une excellente suite des programmes à l'écoute de Média. Et bien sûr, je vous retrouve demain pour votre premier café. D'ici là, prenez bien soin de vous. Je vous laisse avec Major Lazer pour Diplomatico. Très belle écoute.

0: Et c'est avec un énorme plaisir que je vous retrouve sur Média pour On Fusionne, bien sûr, une petite heure à passer avec vous, en bonne humeur, en musique, en fusion. Notre ami Hamza, bien sûr, à la réalisation.
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0: Et on commence très fort avec ce petit morceau Gnaoui minimaliste revisité par Abdallah Stito, Lalla Malika, un morceau qui a été bien remis un peu au goût du jour grâce à la force, à la puissance des réseaux sociaux, notamment TikTok. Et juste après, Malioum Al-Shema, Khoussia. Très bonne écoute à tous et à tout de suite.

0: Il y a beaucoup de poésie, de douceur, de féminité, une superbe reprise de Mali Oumel Chema. Tout de suite, Haïfa Wahbi et Saint-Levant pour ce duo qu'on attendait avec grande impatience. Il arrive, la pop acidulée, très girly de Haïfa qui se mêle eh bien, à l'univers très éclectique, très raï de Saint-Levant, Mitsubishi. Et juste après, eh bien, superbe remix. اسمع هذه اسمع فاسمع ايتا جاز ا توت سويت
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smash et les smash façon Aïta Jazz, un peu électro sur les bords, tout ce qu'on aime, c'est ça aussi, on fusionne des pépites choisies avec beaucoup de plaisir, rien que pour vous, et un de nos préférés, Bad Ramzet, que l'on adore, Day Aloud, Hada, façon Shabby Remix, et juste après une version à ma piano de du hit Yezina Diriatei. Très bonne écoute à tous et à tout de suite.

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1: Ravi de vous retrouver sur Média pour On Fusionne. Deuxième partie, d'ailleurs bienvenue à vous, restez avec nous, ça ne fait que commencer pour cette deuxième partie qui s'annonce très très très chargée. Tout de suite, Ayoub Amouri avec Foufou, Denba façon 2.0 et juste après un remix de Abdelkader et Yabou Alam. Très bonne écoute à tous et à tout de suite.

Abdelkader Yaboualem façon fusion tout en douceur et en subtilité. Reste avec nous sur Média. Tout de suite, Halim Yousfi, Win, DJ Sacha et juste après Vanko, Matin Sani avec Aya Unveil. Superbe rencontre, très jolie fusion pour les deux. Je vous laisse découvrir et on en parle juste après. À tout de suite.

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Avec Win, DJ Sacha, grand amoureux de la musique marocaine, du raï, bref, de la musique maghrébine dans toute sa complexité, sa densité. Il nous régale avec des morceaux pareils. On arrive d'ailleurs à la fin de On Fusionne. Merci d'avoir été avec nous. Merci également à notre ami Hamza à la réalisation. Tout de suite dans la famille Sanhaji, l'autre fille Sanhaji avec Dounin Zorf. A tout de suite.

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1: Live Summer, chers amis, ça démarre maintenant. Et oui, comme chaque jour, du lundi au vendredi, c'est votre émission, votre quotidienne, et bien dédiée à la musique, chers amis, qui va vous accompagner et bien tout l'été, tout simplement. Première partie d'émission, et bien vous le savez, c'est votre playlist pour vous accompagner et bien partout, pour vous ambiancer aussi également pendant cette période estivale, en espérant que vous êtes en vacances, que vous passez un bon moment, chers amis. En tout cas, avec nous, on fait tout notre possible que vous, pour que vous soyez et bien les plus contents possibles. Tout simplement, en seconde partie d'émission, notre interview du jour avec l'artiste Hajar, marocain, qui vit en France, et oui, et qui eh bien se révèle de plus en plus à l'échelle médiatique francophone, puisqu'il sort de un nouveau projet, tout simplement, avec des nouveaux morceaux qui eh bien le montre, le met en lumière de plus en plus, chers amis. Il nous vient du sud aussi de la France, donc il nous apporte cette vibe un peu eh bien qui nous vient du sud, un peu chill, un peu jazz, un peu oriental, qu'on aime beaucoup. Et vous allez découvrir ça, ça sera en seconde partie d'émission, avec le passage de son tout dernier morceau, notamment Mistral en hiver, qu'on va pouvoir s'écouter pour clôturer l'émission. Mais en attendant, chers amis, cette première partie, c'est aussi de la musique et c'est surtout des good vibes. On va pouvoir s'écouter Real Life de Burna Boy et Stormzy pour démarrer cette émission tout de suite. Ça, c'est tout de suite maintenant, c'est dans Live Summer.
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LA de Will.i.am, chers amis, en compagnie de Taibou. Et vous l'avez entendu peut-être, c'est un sample de Maria Maria de Carlos Santana, évidemment. Toujours Live Summer qui vous accompagne sur Média. On continue en musique et c'est une cover que je vous propose d'écouter, Pon de Replay. C'est signé évidemment Rihanna, mais cette fois-ci c'est Amy qui s'en est accaparée et qui nous propose une version tout autre qu'on va aussi apprécier tout de suite et maintenant sur Média.

Giddy Up de Jenna Soul, toujours live summer sur Medien qui vous accompagne. Et un autre morceau, un nouveau morceau, enfin pas un nouveau morceau pardon, je me corrige, mais un morceau que j'aime particulièrement écouter, qui est dans ma playlist presque tous les jours, c'est Unhinged, signé de l'artiste, de l'excellent artiste Masego, qu'on va s'écouter tout de suite et maintenant dans Live Summer.

très très belle collaboration entre eux. Et bien j'ai envie de dire des deux anciens de la musique, c'est pas péjoratif, mais pour montrer aussi leur carrière, c'est Shaggy et Akon, chers amis. On va continuer avec une artiste aussi qui s'est découverte, et bien il y a pas très longtemps, il y a quelques années, qui s'appelle Roufaïda. C'est une Marocaine et on écoute son morceau Kenness tout de suite et maintenant sur Média.

Toujours Live Summer qui vous accompagne, chers amis. On arrive bientôt à la fin de cette première partie d'émission. On va la clôturer d'ici quelques instants avec deux morceaux. Après, on va laisser place au flash d'actualité pour avoir toutes les informations du jour, évidemment. Et puis en seconde partie d'émission, notre interview avec Ajar, l'artiste, chanteur et interprète. On va pouvoir échanger avec lui tout au long de cette seconde partie et puis s'écouter l'un de ses tout derniers morceaux, Mistral en hiver. Mais ça sera à la fin de l'interview. On clôture donc cette première partie avec Wazira de Saint-Levant, mais juste avant, place à Distinct et le morceau Yam sur Média.

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1: Toujours Midi 1 qui vous accompagne évidemment cet après-midi et votre émission Live Summer qui démarre cette seconde partie d'émission consacrée à notre invité du jour. Vous le connaissez, vous savez eh bien cette programmation comme d'habitude, c'est quotidien. Notre seconde partie eh bien, est dédiée à la musique cette fois-ci avec un artiste qui est marocain. Et oui, on va le découvrir, il est avec nous au bout du fil et on est en direct avec lui de Marseille. Il s'appelle Hajar. Bonjour Hajar, comment ça va?
2: Bah bonjour Média, bonjour Sofiane, ça va super et vous?
1: Bah écoute, écoutez, nous on est très très contents de vous avoir, notamment sur cette émission Live Summer, sur lesquelles on essaye de mettre en avant beaucoup d'artistes et surtout les artistes qui sont marocains, en tout cas qui ont des origines marocaines à travers le monde, et c'est votre cas. Genre la première question avant de parler de vos inspirations, de vos origines notamment, c'est pourquoi ce nom Hajar, ce nom de scène on imagine?
2: En fait, Hajar, ça vient d'un auteur de, c'est un auteur de roman, s'appelle Romain Gary. Et moi, j'ai fait un bac littéraire, donc c'est vraiment, je lisais beaucoup, beaucoup de livres et je suis tombé sur un livre de Romain Gary qui s'appelle La vie devant soi. Et il écrivait aussi sous un pseudonyme, c'était Émile Hajar, son pseudonyme. Et en fait, moi, c'est à l'époque où je commençais à faire de la musique et il me fallait un pseudonyme. Et je me disais que Émile Hajar, vu que je faisais pas de chansons, je faisais un peu de la house, des trucs un peu techno et tout. Bah, je trouvais que c'était bien. Et quand j'ai commencé à chanter, je me suis dit que Hajar, ça se retenait plus facilement. Et en vrai, on va pas se mentir, Émile, c'est plus du tout à la mode. Donc, j'ai fait sauter Émile et j'ai gardé Hajar. Et je trouvais que ça me parlait bien, quoi. Donc, c'est vraiment...

0: aussi simple que ça.
1: Ok, bah, au moins ça a le mérite d'être clair. Et vous parlez justement un peu des origines du démarrage de votre carrière. Si je me situe bien, c'est dans, eh bien, dans les années, plutôt dans l'année 2018, où vous balancez peut-être
0: Exactement.
1: les premiers freestyles. Vous commencez avec la house, la techno. Comment est venu ce premier pas, ce first step dans cette carrière-là? Pourquoi, comment? Est-ce que vous avez toujours baigné dans la musique? Ou c'est quelque chose qui est venu naturellement dans votre parcours, dans votre vie? Et puis vous vous êtes dit pourquoi pas, je me lance.
0: En fait, moi, c'est vraiment par hasard parce que j'ai pas du tout une famille de musiciens. Enfin, mes parents sont pas du tout musiciens et tout. Ma mère, elle adore la musique et elle a toujours diffusé de la musique dans la maison à fond pour nous réveiller le week-end. Mais moi, c'est plus un de mes frères qui avait un logiciel pour composer sur l'ordi. Moi, je voulais faire un peu de piano parce qu'on avait un piano qui traînait dans la maison, qui était vieux, qui datait d'avant ma naissance. Et du coup, je mettais des petits tutoriels sur YouTube où on voyait les notes qui descendent. Et en fait, c'est comme ça que j'ai appris quoi en autodidacte. Mais c'était toujours un hobby, quoi. Je me suis jamais dit, je vais faire une carrière. Et en fait, petit à petit, j'ai commencé à poser sur mes propres compositions. Et je me suis dit, bah, en vrai, pourquoi pas les mettre sur Internet? Et au final, c'était vers 2018. Donc ça a vraiment commencé comme ça, quoi, limite par hasard, en vrai.
1: Par hasard, et puis en 2020, on commence à avoir une sorte de révélation avec le single. Alors, Tombé Sida, est-ce que je le prononce bien?
0: Tomber
1: Tombé
0: si bas, ouais,
1: Siba, voilà,
0: c'est.
1: Tombé Siba, et qui arrive en 2020 et qui cumule plusieurs millions de vues sur les plateformes de stream. Et du coup, ça vous fait clairement entrer dans la nouvelle scène française, dans le paysage artistique.
0: C'est ça. En fait, c'était pile avant le Covid, donc ça a été vite freiné,
1: Ouais.
0: pour être honnête. Mais c'est avec ce titre que je me suis fait découvrir. Et en fait, juste après, il y a eu le Covid-19 qui a envahi la planète Terre. Et du coup, après, ça a été plus long pour que je revienne avec quelque chose de plus établi, de plus précis. Donc, ça a été surtout ce moment-là qui a été un peu charnière où j'ai vraiment cherché une sauce à moi qui m'est propre et un univers qui est cohérent avec ce que je vis dans la vie de tous les jours, quoi.
1: Et justement, cet univers-là que vous avez un peu en mode labo, en mode ermite, j'ai envie de vous dire, pendant ce passage de la pandémie où beaucoup d'artistes aussi ont créé, ont essayé d'être créatifs. C'était un moment aussi tourné vers nous-mêmes, en fait, finalement. Comment
0: Grave.
1: s'est fait ce changement de vibes, de style, en fait, finalement, parce qu'on vous voit comme avec cette étiquette-là de jazz méditerranéen maintenant, et c'est très clair, on le voit, on l'assimile
0: Ouais.
1: très bien quand on vous écoute. Mais comment vous êtes passé de haut démarrage un peu techno, un peu house, à ce style-là, cette nouvelle étiquette avec laquelle on vous voit de jazz méditerranéen?
0: En fait, moi, après le Covid, je suis parti, j'ai fait une petite infidélité à Marseille, je suis allé à Paris pendant 2 ans. Et quand je suis revenu, c'était un moment où moi, la musique, c'était vraiment compliqué, il se passait vraiment pas grand-chose. Et je savais même plus vraiment où aller pour rendre mon propos intéressant. Et je suis revenu à Marseille et je me suis dit, mais en vrai, les gens, ils viennent en vacances chez moi. C'est-à-dire que moi, j'ai trop banalisé le fait que je vis dans un endroit un peu paradisiaque, quoi. Le sud de la France, il y a des gens qui se déplacent d'Allemagne, du monde entier, d'Italie, pour juste venir chez nous, passer des vacances. Et en fait, je me suis dit, bah, j'aimerais bien faire une musique qui représente un peu le bassin méditerranéen et tout. Et de ramener un peu une fraîcheur à Marseille que je retrouve pas, parce que moi je suis très attaché à cette ville, mais je trouvais pas d'artiste qui parlait de ce que moi je vis, de la manière dont moi je le vis au jour le jour, et avec une touche musicale différente, quoi. Toujours dansante, toujours qui bouge, mais avec un univers un peu plus différent, qui dénote un peu avec ce qu'on retrouve généralement à Marseille.
1: On va revenir sur vos inspirations actuelles, mais avant ça, je continue un peu la chronologie, on va dire, de votre carrière, qui, j'espère encore, qui aura encore beaucoup d'années devant elle. En
0: Merci
1: 2023,
0: beaucoup.
1: Il y a un featuring qui fait, j'allais dire le buzz, mais ça peut sonner, on va dire péjorativement, parce que le buzz c'est pas forcément un quelque chose d'hyper qualitatif, mais en tout cas un featuring qui marque ce début de carrière avec le rappeur A2H sur le titre UberX.
0: C'est vrai.
1: Comment s'est fait cette collab déjà premièrement avec un rappeur comme A2H qui reste un rappeur qui est connu, mais peut-être qui est pas forcément connu à l'échelle de son talent déjà. Comment s'est fait la collab, comment s'est fait le lien, comment s'est passé aussi peut-être musicalement cette jonction, cette fusion entre vous deux.
0: Il faut savoir, c'est lui qui m'avait contacté dans le cadre de la réédition d'un album. Et du coup, il cherchait des jeunes talents avec qui il pouvait faire des featuring et il avait beaucoup accroché à mes titres. Et ça s'est fait hyper simplement. Il était à côté de Paris dans une maison avec tous ses compositeurs. Il m'a invité à passer. Le mec hyper cool. Enfin, faut savoir qu'à l'époque, moi, j'étais vraiment en fin de course, quoi, limite. Et le mec, il est là, il est au top. Il t'accueille comme un roi, en fait. Il a été hyper humble, hyper cool, et ça s'est fait hyper rapidement. Il m'a dit, moi j'aimerais bien une vibe comme ça. Je suis rentré chez moi, j'ai enregistré quelque chose, et c'est parti, quoi. C'était hyper simple, hyper rapide, quoi.
1: Ça s'est fait un peu naturellement. Sur l'année 2025, il y a eu un EP Bleu Méditerranée qui est sorti sur le premier trimestre de l'année 2025. Comment s'est fait ce projet-là? Comment il a grandi? Comment il a déjà, où il a pris son origine? On imagine, au vu du titre et au vu des inspirations que vous nous avez livrées il y a quelques minutes, que il a pris naissance dans les calanques de Marseille. Mais du coup, est-ce que vous pouvez nous en dire un petit peu plus sur ce projet?
0: Ça coïncide avec le moment où moi je suis revenu à Marseille en 2023. Et fin 2023, je me retrouve un peu dos au mur, et j'ai repris un travail pour faire de l'argent. Je travaillais en vente dans une boutique, donc j'étais vendeur de vêtements, et à côté j'avais ce titre que j'avais commencé qui s'appelle Toundra. Et je me souviens, ma sœur, elle me disait, mais il faut vraiment que tu le finisses, il faut vraiment que tu ailles au bout, parce qu'il y a un truc avec ce titre. Et moi, je le fignole pendant 3-4 mois, donc ça a été long. Parce que j'essaie de trouver du temps entre mon travail et le moment où j'ai un peu d'énergie pour revenir dessus. Et un jour, complètement par hasard, je fais une vidéo sur Instagram. Je la poste un samedi. C'était un dimanche. Et le lendemain, je vais au travail et je vois la vidéo. Elle commence à prendre des vues. Et je me dis, il se passe quelque chose quand même. Et je me souviens, j'étais au travail où il se passait vraiment quelque chose de fou sur les réseaux sociaux, et à côté j'étais en train de me cacher dans les toilettes du travail pour regarder les notifications, pour voir les vues qui montaient et tout. Et je me suis dit, il se passe quelque chose, parce que les gens ont l'air d'être sensibles à cet univers là autant développer ça, quoi. Et du coup, un an après, je suis revenu avec ce mini EP qui s'appelle Bleu Méditerranée, où j'ai vraiment fait le parti de prendre vraiment cet univers développé sur Toundra et de le monter au maximum, quoi.
1: Et quelles sont vos inspirations maintenant au quotidien? Vous êtes revenu sur Marseille avec peut-être un quotidien qui colle un petit peu plus à votre identité artistique, j'ai envie de dire. À quoi ça ressemble peut-être le quotidien d'Ajar? Première question. Et la deuxième question, comment à partir de ce quotidien-là, on peut créer de la musique?
0: J'ai un quotidien assez bateau, hein. J'aime les choses simples. J'aime bien me balader, prendre un café. Je suis pas un gros fêtard. C'est juste, j'essaie de mener une vie tranquille. Et à côté, mes inspirations, ce qui m'inspire, en vrai, ça peut être un peu n'importe quoi, hein. Surtout à Marseille, ça peut être. Je me suis beaucoup servi notamment de l'argot marseillais pour développer un peu mon style. Donc j'ai fait un son qui s'appelle Cagole, où je parle justement de la cagole, qui est une femme libre et indépendante, qui est autant couleur. Et je voulais un peu ramener ces lettres de noblesse à ce mot et un peu le faire sortir du côté péjoratif. Donc ça peut être vraiment un peu partout, quoi. Mais j'avoue que mon quotidien, il n'est pas très, très foufou. Je suis désolé peut-être que la réponse n'est pas folle,
1: Non, mais c'est aussi ça la
0: mais
1: vie dans le sud, si je me trompe pas. C'est aussi vivre au gré de saison.

0: envies, au gré de voilà, en mode de, à la cool un petit peu.
1: Ah, complètement. Moi, je suis la définition de à la cool. Donc ouais, c'est après, ben j'essaye d'en faire des chansons, de raconter un peu des choses qui parlent aux gens, mais qui me parlent à moi. Mais moi, c'est surtout musicalement où je vais piocher des inspirations un peu à droite à gauche. Le propos, il est avant tout musical chez moi, plus que lyrical, parce que j'ai besoin d'être motivé par ah, j'aime bien cette percussion, j'aime bien cet univers-là. Comment je peux l'arranger à ma façon, à ma sauce. Donc c'est vraiment surtout c'est surtout vers ça que je vais.
0: Justement, en parlant des inspirations et puis des sonorités que vous utilisez dans vos morceaux, on sent bien la Méditerranée, et même plus que la Méditerranée sur certains sons, on sent ces percussions un peu orientales, voilà, on sent quelque chose. Vous êtes d'origine marocaine, vous me voyez venir, est-ce que ces origines viennent influer sur votre musique, sur votre façon de penser la musique?
1: Ben grave, en fait, de plus en plus. En fait, moi, c'est un truc que j'avais essayé de faire à l'époque en 2020. J'avais fait un son qui s'appelait Ne me quitte pas, où j'avais essayé de ramener un peu une vibe orientale, mettre mes influences du Maghreb et tout. Mais c'était complètement raté parce que j'avais pas les codes. De plus en plus, en fait, sur mon chemin, j'ai rencontré énormément de Marocains qui maîtrisent cette science, en fait. Et je me suis autorisé à parce que pendant longtemps j'avais peur de que ce soit mal perçu, malvenu, parce que moi j'ai peur qu'on me dise ah bah c'est trendy et tout, t'essayes de faire ce qui marche en ce moment, alors que moi c'est vraiment j'ai un attachement profond à ces sonorités là et j'osais pas le faire parce que j'avais pas les gens qui maîtrisent cette science là et avec le temps, comme je vous ai dit, en fait j'ai rencontré des gens qui maîtrisent ça, donc je fais appel à de plus en plus d'acteurs, notamment des Marocains. Je travaille beaucoup avec des Marocains, ça me permet justement d'exprimer correctement et sans être sans tomber dans la parodie, parce que ça c'est ma phobie. C'est de vraiment amener cette touche là mixée avec mes influences à moi, avec le côté jazz, un peu d'afro, et justement de ramener des derbouka, que ce soit des petits solos avec les quarts de ton, etc., que moi je maîtrise pas forcément. Donc c'est vraiment amener ça de manière authentique.
0: Oui, c'est intéressant d'avoir cette perception-là et surtout de pas se limiter. Finalement, la musique, grave, ça reste un art et qui permet de se libérer de ses frontières, etc. En parlant justement de ces frontières-là, ces origines marocaines, elles vous viennent de vos parents ?
1: C'est ça. Mon père, il est de Erfoud et ma mère de Casa. En fait, ils sont arrivés en France, je pense. Ma mère, elle avait 20 ans, mon père, je sais plus exactement, je crois qu'il était un peu plus jeune. Et du coup, j'ai grandi vraiment avec cette culture-là dans ma famille. Donc vraiment, c'est un truc qui est... J'ai vraiment mon cerveau, il est codé à la marocaine. C'est-à-dire que je me sens plus dans l'éducation marocain que français, mais je suis français et je suis très fier d'être des deux. Mais c'est vrai que j'ai vraiment grandi avec cette culture-là, quoi.
0: Ah bah, donc, du coup, excusez-moi, je vous coupe, mais vos parents seront contents de vous écouter sur Média, alors.
1: Ah, mais ma mère, elle était hyper fière. Ma mère, c'est vraiment là, elle est chauvin, quoi. Tous les jours, elle me parle du Maroc en mode. Surtout, elle était dans les années 60 jusqu'aux années 80, donc elle me parle vraiment de. Mes parents, ils sont vraiment fiers de venir du Maroc. Et quand elle m'en parle, c'est toujours avec des étoiles dans les yeux. Donc évidemment que dès qu'il y a un rapprochement qui se fait de près ou de loin du Maroc ou du Maghreb en général, c'est trop bien. C'est trop bien. Moi, je suis hyper fier de les rendre fiers par ce biais-là, quoi. De faire le lien.
0: Justement, avant qu'on démarre l'interview, on parlait d'un possible passage dans nos studios. J'espère que le rendez-vous... la date n'est pas encore calée, mais le rendez-vous va se faire, j'espère, Hajar.
1: Ah, mais j'espère vraiment. Je vais tout faire pour. Ça fait 10 ans que je suis pas venu au Maroc. Moi, j'allais tous les étés à Casa avec la famille. Malheureusement, on n'a plus de famille là-bas, donc c'est pour ça qu'on n'y va plus. Mais là, je sais que moi, j'ai vraiment envie d'y retourner, même de faire un peu plus de tourisme que juste Casablanca, parce que je connais que Casa. D'aller voir un peu Fès, un peu Agadir, un peu même Chef Chaouen et tout, de voir même Marrakech. Et en fait, c'est des choses que je connais pas encore, donc. C'est sûr que le rendez-vous, on ne sait pas quand est-ce qu'il va être pris, mais il va être pris, je vous le promets.
0: Ça, c'est cool. Et de toute façon, moi,

0: je serai à l'affût. Comme je l'ai dit, je vais checker tous les jours les stories Insta. Si vous passez au Maroc, si vous passez pas par Tanger dans nos studios médias, ça va, hein? Sans.
1: Ça, ce qui vous dit pas, nos chers auditeurs des médias, c'est qu'il m'a menacé. Il m'a menacé d'un bad buzz. Donc je serai là, je serai là. J'ai trop peur maintenant.
0: Non, mais dans tous les cas, ça sera avec un grand plaisir qu'on vous
1: Merci.
0: accueillera et que, évidemment, l'hospitalité et la chaleur marocaine sera au rendez-vous dans nos
1: Ah,
0: studios.
1: j'en doute pas.
0: Pour continuer sur votre actu, cette fois-ci, il y a Mistral en hiver, un morceau que vous venez de balancer, très concrètement.
1: C'est ça.
0: Avant d'en parler, est-ce que c'est les prémices d'un projet, d'un album, d'une tournée? Et allez, peut-être un retour au Maroc, pourquoi pas?
1: Ben, en fait, là, c'était vraiment comment ce titre, il vient à un moment où je me dis comment renouveler la formule sans qu'elle soit répétitive. Et je pense qu'en fait, j'ai envie d'ouvrir plus, comme je disais, sur le bassin méditerranéen et de brasser large. Et forcément, bah, mes intérêts, ils sont dirigés directement vers les sonorités, que ce soit jazzy, avec toujours les côtés, les pianos, etc. Toujours ce côté aussi dansant. Et je me suis dit, OK, comment ramener une vibe marocaine, un peu chaabi, un peu... avec un petit peu de raï algérien et tout. Et j'ai fait appel à un compositeur qui s'appelle Hamza et un autre qui s'appelle Ismail, qui m'ont aidé à faire ce titre. Et en fait, le but, c'est de renouveler la formule. Ce sera pas forcément un nouveau projet à terme. En fait, le but, c'est de balancer beaucoup de titres pour être présent. À la fin, on va les compiler, mais c'est surtout développer cet univers, développer l'audience. Et c'est là je vous parle de manière hyper stratégique, mais en fait moi je suis pas quelqu'un de très régulier sur les sorties, et du coup ça c'est un besoin en 2026 d'être quand même assez récurrent sur les sorties, de sortir fréquemment quelque chose. Du coup c'est vraiment tout le challenge, c'est en ce moment c'est OK, on va essayer de sortir au moins un titre tous les 2 mois, et voilà. Et l'actu, c'est que à la fin du mois il y a un nouveau titre qui s'appelle Le Code qui sort, que j'ai déjà teasé sur toute ma tournée. Et évidemment, ça va être accompagné d'une tournée, je pense, début d'année 2027, avec une grosse date parisienne à la fin. Et moi, j'aimerais vraiment venir à Casablanca l'an dernier, mais bon, l'an prochain, mais bon, c'est pas encore dans les tuyaux. Mais moi, c'est un rêve de venir jouer au Maroc. C'est vraiment un rêve de venir jouer chez vous et que je puisse faire fêter ça avec tout le monde, parce que j'ai beaucoup beaucoup d'auditeurs au Maroc. Le Maroc, c'est toujours premier dans les stats hors France. Donc c'est vraiment j'ai un soutien du Maroc qui est dingue, et j'aimerais vraiment pouvoir aller à la rencontre de ce public-là. Donc c'est vraiment pour ça, pour moi c'est vraiment les objectifs futurs.
0: De toute façon, peu importe où on se trouve, peu importe où on est, là, si l'origine est marocaine, on reviendra toujours d'une manière ou d'une autre, que ça soit sentimentalement, physiquement ou quoi, au Maroc. Et surtout, le peuple marocain a un soutien et un amour inconditionnel pour tous les artistes marocains, peu importe où ils se trouvent et peu importe le domaine d'activité. Et ça c'est réel. Et puis ça se confirme avec vous notamment. Ajar, merci
1: Grave.
0: beaucoup d'avoir répondu à mes questions. Moi, je vous propose, chères auditrices et auditeurs, qu'on s'écoute évidemment, eh bien, Mistral en hiver, signé Ajar. Et puis Ajar, évidemment, on prend le rendez-vous dans nos studios très prochainement, j'espère.
1: Merci beaucoup, Média. Merci beaucoup, Sofiane.

Hajar qu'on a évidemment, avec qui on a apprécié échanger lors de cette émission, lors de cette interview. Toujours, eh bien, Mehdi Inn qui vous accompagne, Live Summer qui se clôture d'ici quelques petites minutes. Et chers amis, juste, eh bien, pour vous accompagner, je vais vers votre flash d'information de 15h30 précise. Un dernier morceau, No Love Allowed de Rihanna, sur une version, eh bien, condensée qu'on vous propose pour clôturer cette émission. Encore un énorme plaisir d'avoir partagé ce moment avec vous, évidemment, pour, eh bien, on se donne rendez-vous, et bien sûr, eh bien, demain, 14h30, 15h30, pour un nouvel épisode de Live Summer, toujours sur Mehdi Inn. Chers amis, passez une agréable soirée à l'écoute de Mehdi Inn. Bye bye.

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1: Vous êtes toujours sur les ondes de Médias, merci d'être avec nous en cette matinale, une matinale qui se fait également en musique. Nous allons d'ailleurs écouter tout de suite un son sélectionné avec attention et nous nous retrouvons

Et où que vous soyez, nous sommes ravis de vous accompagner en cette matinale, toujours sur les ondes de Médias. Restez avec nous, nous revenons dans quelques minutes, juste après ce titre.

0: Vous êtes toujours sur les ondes de midi, hein. Tout de suite, la synthèse de 5h30.
1: Bonjour à toutes et à tous. À la une ce matin, au moins 132 morts en Colombie. C'est le bilan encore provisoire d'un séisme qui a fait aussi plus de 570 blessés dans le pays, selon les estimations de l'Association colombienne des villes capitales. Le nouveau président colombien vient de déclarer l'état d'urgence en réponse à cette catastrophe. Le tremblement de terre d'une magnitude de 7,4 s'est produit en début de matinée dans le département du Chocó, une région pauvre située sur la côte pacifique, une zone qui se trouve sur ce que les sismologues appellent la ceinture de feu, une zone en forme de fer à cheval d'environ 40 000 km de long et qui concentre environ 75% du monde et génère 80 à 90% des tremblements de terre de la planète. Autre bilan, cette fois en Ukraine. Selon le chef de l'administration militaire régionale de Zaporijja, au moins 5 personnes ont été tuées et 20 autres blessées dans une attaque russe survenue cette nuit sur la ville. Les autorités ukrainiennes font aussi état d'explosions entendues dans la capitale, Kiev, où une alerte aux missiles balistiques a été émise dans la nuit. Au moins une personne aurait été blessée dans cette attaque. Sur le front iranien, le président américain annonce demander des compensations à Téhéran. Une annonce faite comme à son habitude sur son réseau Truth Social. Le locataire de la Maison Blanche dit en effet vouloir réclamer des compensations, notamment financières, à l'Iran pour des actions menées par le pays ces dernières années contre, je cite, ses adversaires à l'étranger ou contre des manifestants sur son sol. Donald Trump, qui malgré cette guerre en cours avec Téhéran, trouve tout de même le temps de s'insérer dans les affaires de la FIFA. Le président américain estime que l'organisation commettrait, je cite, une terrible erreur si elle envisageait ne serait-ce qu'un instant de remplacer son président Gianni Infantino. Des propos qui surviennent alors que le patron de la FIFA est en pleine crise après avoir tenté d'ouvrir le capital de l'association à des investisseurs privés. Même s'il a renoncé à ce projet face au tollé, Gianni Infantino a perdu la confiance de nombreux acteurs du football mondial qui appelle aujourd'hui à un vote de confiance, voire à sa démission. Encore un mot de football avec l'affiche des demi-finales de la CAF. Demain, les Lions de l'Atlas peaufinent leur préparation avant leur match contre le Cameroun ce mercredi à 21h sur la pelouse du stade Moulay El Hassan de Rabat. Juste avant elle, ce sera l'Algérie qui affrontera le Malawi, outsider de la compétition, pour une place en finale. Ce sera à 18h au stand olympique de la capitale. C'est la fin de ce flash. Merci à vous de l'avoir suivi. Restez à l'écoute sur Média.

Et comme toujours, nous sommes ravis de vous accompagner sur les ondes de Média en cette matinale, une matinale qui se fait également évidemment en musique avec ce titre.

Restez avec nous, surtout sur les ondes de Midi 1 pour la suite de notre matinale, une matinale qui continue avec cette petite interlude musicale.

Nous arrivons bientôt à la fin de notre matinale, toujours sur les ondes de Médias. Mais avant cela, écoutons un son sélectionné avec attention par nos équipes.

Bonjour à toutes et à tous. À la une ce matin, au moins 132 morts en Colombie. C'est le bilan encore provisoire d'un séisme qui a fait aussi plus de 570 blessés dans le pays, selon les estimations de l'Association colombienne des villes capitales. Le nouveau président colombien vient de déclarer l'état d'urgence en réponse à cette catastrophe. Le tremblement de terre d'une magnitude de 7,4 s'est produit en début de matinée dans le département du Chocó, une région pauvre située sur la côte pacifique, une zone qui se trouve sur ce que les sismologues appellent la ceinture de feu, une zone en forme de fer à cheval d'environ 40 000 km de long et qui concentre environ 75% du monde et génère 80 à 90% des tremblements de terre de la planète. Autre bilan, cette fois en Ukraine, selon le chef de l'administration militaire régionale de Zaporijja, au moins 5 personnes ont été tuées et 20 autres blessées dans une attaque russe survenue cette nuit sur la ville. Les autorités ukrainiennes font aussi état d'explosions entendues dans la capitale, Kiev, où une alerte aux missiles balistiques a été émise dans la nuit. Au moins une personne aurait été blessée dans cette attaque. Sur le front iranien, le président américain annonce demander des compensations à Téhéran. Une annonce faite comme à son habitude sur son réseau Truth Social. Le locataire de la Maison Blanche dit en effet vouloir réclamer des compensations, notamment financières, à l'Iran pour des actions menées par le pays ces dernières années contre, je cite, ses adversaires à l'étranger ou contre des manifestants sur son sol. Donald Trump, qui malgré cette guerre en cours avec Téhéran, trouve tout de même le temps de s'insérer dans les affaires de la FIFA. Le président américain estime que l'organisation commettrait, je cite, une terrible erreur si elle envisageait ne serait-ce qu'un instant de remplacer son président Gianni Infantino. Des propos qui surviennent alors que le patron de la FIFA est en pleine crise après avoir tenté d'ouvrir le capital de l'association à des investisseurs privés. Même s'il a renoncé à ce projet face au tollé, Gianni Infantino a perdu la confiance de nombreux acteurs du football mondial qui appellent aujourd'hui à un vote de confiance, voire à sa démission. Encore un mot de football avec l'affiche des demi-finales de la CAF. Demain, les Lions de l'Atlas peaufinent leur préparation avant leur match contre le Cameroun ce mercredi à 21h sur la pelouse du stade Moulay El Hassan de Rabat. Juste avant elle, ce sera l'Algérie qui affrontera le Malawi, outsider de la compétition, pour une place en finale. Ce sera à 18h au stand olympique de la capitale. C'est la fin de ce flash. Merci à vous de l'avoir suivi. Restez à l'écoute sur Média.

Et nous arrivons déjà à la fin de cette matinale. Merci de nous avoir suivis sur les ondes de Média en vous souhaitant une très bonne suite des programmes toujours sur nos ondes.

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1: 6h28 sur Médien. Merci d'être avec nous dans Matin Info. Bon réveil, bienvenue dans ce carrefour. Nous serons ensemble jusqu'à 9h. Dans quelques instants, ce sera le moment pour votre premier journal de la matinée. Juste avant ça, je vous propose de jeter un œil à la météo. Au Maroc, le temps sera ensoleillé au nord de la ligne Larache-Ouazzane, sur le littoral entre Safi et Agadir, ainsi que sur les provinces du sud, et nuageux à partiellement nuageux ailleurs. Il y aura notamment de la pluie sur le Moyen Atlas, le Haut Atlas, Dra et Tafilelt. La minimale dans le royaume, ce sera à Safi avec 27 degrés. Vous aurez 28 à Rabat et Casablanca, ainsi qu'à Agadir. Il fera 29 à Essaouira sous le soleil, 31 degrés attendus à Tanger, 32 à Léyoun et Anador, 37 degrés du côté de Oujda sous les nuages. Vous aurez 38 degrés à Er Rachidia, Fès et Bni Mellal et 39 à Marrakech, ce sera la maximale. En Algérie, le temps sera partiellement nuageux, à souvent ensoleillé sur le quart nord-ouest du pays et au sud de Tamanrasset. Il fera 30 degrés à Alger, 32 à Oran, 34 à Béjaïa et Anador.

0: 45 degrés à Adrar, ce sera la maximale en Algérie. En Tunisie, le ciel sera clair sur l'ensemble du pays. Il fera 34 degrés à Monastir et à Sousse, 35 pour Sfax, Gabès et Djerba, 36 degrés à Tunis, la capitale, ainsi qu'à Tabarka et Kasserine et Bizerte. Vous aurez 39 à Médine et Gafsa et 42 à Tozeur. h 30 sur Médien, l'heure du premier journal de votre matinée qui vous est présenté aujourd'hui par Noah Perret. Bonjour Noah.
1: Bonjour Alicia et bonjour à tous.
0: À la une, le bilan humain qui monte en Colombie après le puissant séisme survenu hier.
2: Au moins 132 personnes ont été tuées et plus de 570 autres blessées. C'est le dernier bilan communiqué par les autorités après ce séisme de magnitude 7.4, l'un des plus puissants enregistrés en Colombie ces dernières années. La canicule revient en force sur le continent européen. Aujourd'hui, ce sont presque les trois quarts de l'Angleterre qui sont déclarés en état de sécheresse. Correspondance à suivre.
0: Et puis c'est une nouvelle nuit meurtrière en Ukraine où au moins 9 personnes ont été tuées à Zaporijja.
2: La guerre ne faiblit pas en Europe. Moscou maintient ses bombardements et Kiev tente de frapper plus en profondeur le territoire russe.
0: Et enfin au Maroc, quelques évolutions seront notées sur les routes.
2: Oui, et cela concerne les plaques d'immatriculation qui vont subir quelques changements après un arrêté du ministre des Transports et de la Logistique. Un changement bien sûr progressif et on en parlera à la fin de ce journal.
0: C'est donc à la une de l'actualité ce matin. Le bilan humain s'alourdit en Colombie.
2: 132 personnes sont mortes après le passage du séisme de magnitude 7.4 enregistré hier matin, heure locale. 570 autres sont blessés. Un bilan évidemment encore provisoire donné par l'Association colombienne des villes capitales. Le pays, lui, est en état d'urgence après un décret du nouveau président Abelardo de la Espriella. En poste depuis seulement 5 jours, on fait le point avec Arnaud Dalmas.
3: Dans les vidéos rapportées par l'agence de presse Reuters depuis la ville de Cali, le désarroi des Colombiens se conjugue au bruit de l'effondrement d'une vingtaine de bâtiments. La ville où a été investi Abelardo de la Espriella comme nouveau dirigeant du pays de la semaine dernière n'est malheureusement pas la seule zone touchée. L'épicentre du séisme est à environ 130 km de Cali, à San José del Palmar, dans le département du Chocó, à l'ouest de la Colombie. Plus généralement, la région du café est particulièrement touchée. À noter que des secousses ont aussi été ressenties dans les pays voisins, comme l'Équateur, le Panama ou encore le Venezuela. Ce dernier a aussi subi un double séisme fin juin, causant la mort d'au moins 6000 personnes. Devant ce constat, Bruxelles, Washington et Mexico soutiennent et affichent leur soutien à l'égard de Bogota. En attendant, les équipes de secours sur place sont engagées dans une course contre la montre pour sauver les personnes piégées.
2: Arnaud Dalmas pour les détails de cette nouvelle catastrophe naturelle enregistrée en Amérique latine. À noter que les États-Unis ont annoncé une aide de 15,5 millions de dollars pour la Colombie. Et du côté européen, la présidente de la Commission européenne, Ursula von der Leyen, a déclaré hier que l'UE était prête à apporter davantage d'aide à la Colombie en activant notamment le volet cartographique du service Copernicus pour fournir des données géospatiales et faciliter les recherches des secours.
0: Copernicus, justement, Noah, qui a publié hier son dernier bulletin en Europe.
2: Et pas de doute, le vieux continent a très chaud. Le mois de juillet de cette année s'est classé à la deuxième place des mois de juillet les plus chauds jamais enregistrés à l'échelle mondiale. Et cela se ressent particulièrement en Europe de l'Ouest et même sur l'île britannique. Aujourd'hui, près des trois quarts de l'Angleterre sont officiellement déclarés en état de sécheresse. Le résultat de températures exceptionnellement élevées cette année et de précipitations anormalement faibles. Une classification des autorités alors qu'une cinquième vague de chaleur s'abat sur l'île. Correspondance d'Anna Roche.
4: Quatre nouvelles régions d'Angleterre ont été officiellement déclarées en situation de sécheresse ce lundi dans le nord-est, le centre et le sud de l'Angleterre. Elles viennent s'ajouter aux sept régions déjà en situation de sécheresse depuis le mois dernier. Cette décision a été prise par le groupe dédié à l'étude de la sécheresse qui rassemble toutes les organisations compétentes et gouvernementales. Déclarer une région en état de sécheresse permet aux autorités de limiter l'usage de l'eau pour les particuliers et les entreprises. C'est donc désormais 45 millions de personnes qui sont soumises à des restrictions, notamment pour arroser leur jardin. Liz Bentley, directrice générale de la Société royale de météorologie, a parlé à la BBC.
5: Cette semaine, nous allons à nouveau atteindre 35 degrés avec le pic de chaleur prévu pour jeudi. Nous aurons atteint les 35 degrés sur 4 mois cette année. C'est une

0: Première, nous assistons à la succession de records battus, qu'il s'agisse de chaleur ou de manque de précipitations. Et le mois de juillet a été également l'un des plus ensoleillés jamais enregistrés.
1: Pour la pluviométrie, c'est 1 cm d'eau en moyenne ces 7 dernières semaines en Angleterre. 22% des cours d'eau sont désormais classés comme présentant un niveau exceptionnellement bas. Des conditions propices aux feux de forêt, 245 ont été recensés rien que cette année. Ce lundi, le gouvernement s'est engagé notamment à la construction de 9 nouveaux réservoirs et à réduire les fuites dans les infrastructures hydrauliques. À noter aussi que l'Office pour la santé publique a déclaré la quasi-totalité de l'Angleterre en alerte amber. Cela signifie que les températures élevées risquent d'avoir des répercussions importantes pour les services de santé. À Londres, Anna Roche pour Midi 1.
2: On reste en Europe avec une nouvelle nuit meurtrière enregistrée en Ukraine.
3: Oui, selon les dernières informations rapportées par les autorités locales, au moins 9 personnes ont été tuées cette nuit à Zaporijjia, dans l'est de l'Ukraine. Des frappes russes ont également touché la capitale, Kiev. Ces derniers jours, l'armée ukrainienne a également intensifié ses frappes vers les territoires russes. Hier, au moins 13 personnes ont été tuées dans une ville à plus de 1000 km de la frontière entre les deux belligérants. C'est dire le progrès fait par l'armée ukrainienne, mais peut-on parler d'un changement de stratégie de la part de Kiev? La réponse de Vera Grantseva, politologue et spécialiste de la Russie.
4: Aujourd'hui, l'Ukraine a pu, malgré le fait qu'elle a perdu le soutien américain, donc il y a aujourd'hui un soutien très très réduit des États-Unis, néanmoins, il a pu mettre en place toute une production militaire, notamment des drones, qui sont devenus très efficaces, qui ont une très longue portée. Parfois, ces drones arrivent à plusieurs milliers de kilomètres à l'intérieur de la Russie, en Sibérie, par exemple, ils ont tapé la raffinerie d'Olomsk. Donc, effectivement, l'Ukraine non seulement a changé la stratégie, mais elle a pu acquérir les moyens pour apporter plus de nuisances à l'intérieur de la Russie en mettant en difficulté, par exemple, la production du carburant. Donc ça, on a vu les queues vers les stations de service en Russie. Ça nuit aussi au front quand même, parce qu'au front aussi, ils ont besoin du carburant. Donc maintenant, c'est un peu rationné, donc ils doivent vraiment économiser le carburant. Ça veut dire qu'aujourd'hui, la guerre est aussi présente en Russie qu'en Ukraine. Parce qu'avant, il y avait cette asymétrie. L'Ukraine subissait toutes les horreurs des frappes russes, tandis que la population russe vivaient bien leur vie, ne savaient pas même que cette guerre existait dans quelque sens, ça ne leur touchait pas.
3: Analyse de Vera Grantseva, politologue et spécialiste de la Russie. Elle était au micro de Sophie Volatier.
2: Et dans le reste de l'actualité, Donald Trump demande des compensations à l'Iran.
3: Dans un contexte où les négociations semblent au plus bas, le locataire de la Maison Blanche a déclaré hier vouloir des compensations pour des actions menées par l'Iran ces dernières années, à la fois contre ses adversaires à l'étranger ou contre des manifestants iraniens. Sachant que les autorités iraniennes conditionnent déjà tout accord sur le détroit d'Ormuz au versement de réparations américaines.
2: Au Maroc à présent, les plaques d'immatriculation vont prochainement évoluer.
3: C'est au travers d'un arrêté du ministre du Transport et de la Logistique, Abdessamad Kayou, que l'annonce a été faite. Les plaques vont être modifiées afin de compléter la réglementation qui encadre l'immatriculation des véhicules à moteur et des remorques. Alors quels sont les changements que l'on pourra observer et à partir de quand? Les précisions avec Lina Taghi.
5: Le nouveau modèle de plaque comportera le numéro d'ordre du véhicule, le numéro de la préfecture ou de la province d'immatriculation et la lettre arabe correspondant à la série. C'est là qu'est la nouveauté la plus visible. Cette lettre arabe sera accompagnée de son équivalent en caractère latin. Par exemple, la lettre arabe alif sera associée à la lettre latine A, la lettre ba à la lettre B et ainsi de suite. Enfin, à cet ensemble s'ajoute une quatrième composante, MA, le signe distinctif international du Maroc. La réforme concerne aussi les cyclomoteurs, les tricycles légers à moteur et les quadricycles légers à moteur. Concernant ces véhicules toujours, les dispositions entreront en vigueur le 1er janvier prochain. Pas de panique, cependant, il ne faudra pas vous précipiter pour changer vos plaques. L'arrêté prévoit une transition pour les véhicules déjà immatriculés dans la série normale. Les plaques actuelles pourront continuer à être utilisées jusqu'à la première opération de transfert de propriété du véhicule. En clair, il faudra changer vos plaques si vous vendez votre voiture ou si vous la cédez à vos enfants, par exemple.
3: Les détails avec Lina Taghi. À noter que ce nouveau dispositif prévoit également une dématérialisation progressive des procédures. On entend par là la préparation sous forme électronique de certaines démarches qui concernent le certificat d'immatriculation, le titre de propriété, leur renouvellement évidemment ou la délivrance d'un duplicata, le tout dans le respect de la législation.

0: Et toujours concernant le Royaume, le Maroc connaît ses adversaires pour la CAN de futsal 2026.
1: Oui, on termine cette édition par du sport. Les Lions de l'Atlas évolueront dans le groupe A aux côtés de l'Algérie, de la Libye et de la Zambie. On fait le point avec Alice Alaïdine.
2: Le Maroc est fixé, pays hôte et triple tenant du titre. Les Lions de l'Atlas aborderont une nouvelle fois la compétition avec l'étiquette de grand favori. Les joueurs de Hicham Tlik devront d'abord négocier une phase de groupe marquée notamment par un derby maghrébin face à l'Algérie, mais également par des confrontations avec la Zambie et la Libye. Sixième au classement mondial, le Maroc s'est installé ces dernières années parmi les principales nations de la discipline. Une progression du futsal suivie également par les anciens internationaux marocains, notamment Marwan Chmar, présent lors de la cérémonie et qui a notamment livré son regard sur la discipline.
3: Je pense que pour développer les qualités primordiales pour un joueur, je pense que le futsal c'est quelque chose de très important parce que c'est plus précis, c'est plus technique et c'est accessible pratiquement à tout le monde. Et je pense que par exemple, moi j'ai des coéquipiers, que ce soit en sélection ou en club, ils ont commencé par le futsal. Ils ont acquéri une certaine technique de là et puis après ils en sont servis pour avoir un bagage technique et l'utiliser pour le football à 11. Donc je pense que c'est très important parce que ça ressemble un peu à un foot de rue. Tu les mélanges un petit peu à un foot de salle et puis tu acquiers un bagage technique et je pense que c'est très important.
2: La Coupe d'Afrique des Nations de futsal se disputera au Maroc du 12 au 21 octobre prochain. Les deux premiers de chaque groupe se qualifieront pour les demi-finales. L'autre groupe comprend également l'Égypte, deuxième nation africaine au classement FIFA, derrière le Maroc, et qui jouera face à la Tanzanie, le Mozambique et l'Angola pour les Lions de l'Atlas. L'objectif est donc clairement affiché, conserver la couronne et poursuivre un règne continental entamé il y a maintenant 3 éditions.
0: Alice Alaïdine qui vient donc refermer ce journal. Merci beaucoup Noah Perret pour ce point complet sur l'actualité. On vous retrouve à 6h30 pour votre prochain passage en studio.

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1: 6h passées de 42 minutes sur Médien. Merci d'être à l'écoute de Matin Info. Nous sommes le mardi 11 août. Nous serons ensemble jusqu'à 9h aujourd'hui. Et en ce début de mois d'août, c'est officiel, hein, cet été est marqué par de fortes chaleurs. L'Europe occidentale a officiellement vécu sa période juin-juillet la plus chaude jamais observée. Une information donnée par le dispositif européen Copernicus qui mesure les effets du changement climatique. On viendra donc sur ces canicules, les incendies et les conséquences générales du réchauffement climatique avec notre invitée de la rédaction. Ce sera Elise Buckle, experte en questions environnementales et fondatrice et directrice de Climate Bridge, vers 8h15 sur Média. Et puis c'est l'événement astronomique de ce mois d'août. Demain, mercredi 12, aura lieu une éclipse totale visible depuis la Terre et notamment depuis l'Espagne. Un phénomène qui devrait booster le tourisme dans la région.
2: La maire de Bouyanco, Angela Martinez, espère bien qu'il y aura des retombées pour son village de 1000 habitants.
3: Nous sommes dans ce qu'on appelle l'Espagne du vide, alors j'espère bien que cette éclipse va faire venir un peu de monde. Nous avons un hôtel avec 17 places et un gîte rural.
1: Ce sera votre magazine un peu après 7h10 dans ce carrefour. Et puis pour terminer un peu ce teasing ce matin, on fera aussi un grand bond en arrière avec l'éphéméride qui nous emmènera aux origines de la chute de l'Empire romain. Voilà pour les grandes lignes de ce carrefour. Matin Info, c'est parti.
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1: Et on commence cette matinée en musique. Tout de suite, on retrouve The Kid Laroi Girls en featuring avec Kehlani.

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1: 6h52, merci d'être à l'écoute de Matin Info. Bon réveil, bienvenue si vous nous rejoignez dans ce carrefour. C'est le moment de retrouver la deuxième, votre chronique d'actualité. Ce mardi, on s'intéresse à un débat qui n'en finit pas en Espagne, la question des mineurs non accompagnés. Selon Madrid, ces candidats à l'asile sont plus d'un millier à être en attente d'un possible rapatriement au Maroc après la crise de Ceuta fin juillet. Une réunion à ce sujet a été organisée par le gouvernement de Pedro Sanchez, mais le parti d'extrême droite Vox refuse d'y participer. On en parle dans cette chronique signée Diane Cambon.
2: Lors de l'assaut récent à Ceuta, quelques 2000 mineurs auraient réussi à entrer dans l'enclave espagnole. Ils sont devenus aujourd'hui une question prioritaire à traiter pour le gouvernement local. Les centres d'accueil sont débordés et de nombreux jeunes sont livrés à eux-mêmes dans les rues de la ville. Or, trouver une issue à ces jeunes a déclenché une vive polémique. Le gouvernement de Pedro Sanchez a prévu une réunion avec tous les représentants des régions autonomes pour permettre la répartition des jeunes dans le territoire espagnol, alors que des pourparlers sont en cours avec le Maroc pour rapatrier certains mineurs, notamment ceux dont les parents ont fait la demande auprès des associations humanitaires. Sierra Rego, ministre de la Jeunesse et de l'Enfance, a pour priorité le respect des droits de ces mineurs, malgré les menaces de l'extrême droite.
3: Nous devons être très précis avec les chiffres, et donc c'est pour cela que nous sommes en train de travailler pour que tous ces mineurs se dirigent vers les centres de police afin qu'ils soient enregistrés et que l'on puisse aménager les infrastructures suffisantes pour les accueillir.
2: À droite, on défend le regroupement familial des jeunes. Le vice-président du Parti populaire a pris ses distances avec Vox et a annoncé que les conservateurs allaient se rendre à la réunion prévue par l'exécutif de Pedro Sanchez, même s'ils ne partagent pas son point de vue sur le rapatriement.
4: Nous autres, nous respectons toujours la loi. Nous sommes un parti d'État, un parti responsable. Dans la crise migratoire de Ceuta, quant aux mineurs, ce que doit faire le gouvernement est de négocier et parler avec le Maroc pour que tous ces enfants retournent dans leur famille. Nous allons donc nous rendre à la réunion pour écouter. Cela ne signifie pas que nous sommes d'accord avec les politiques du gouvernement.
2: Le parti Vox, qui gouverne en coalition en Extrémadure, Aragon et Castille-León, a annoncé qu'ils vont boycotter la réunion. Ils ne sont pas les seuls. Les indépendantistes catalans du parti Junts et les Basques du parti nationaliste basque ont également annoncé leur refus de participer. De son côté, le président de Ceuta, Juan Jesús Vivas, en coalition avec Vox, a lancé un appel à la solidarité entre les régions espagnoles, faisant valoir que la crise migratoire est une affaire espagnole, mais aussi européenne. Diane Cambo à Madrid pour Média.
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1: À la une, le bilan humain qui monte en Colombie après le puissant séisme survenu hier.
2: Au moins 132 personnes ont été tuées et plus de 570 autres blessées. C'est le dernier bilan communiqué par les autorités après ce séisme de magnitude 7.4, l'un des plus puissants enregistrés en Colombie ces dernières années.

0: Il revient en force sur le continent européen aujourd'hui. Ce sont presque les trois quarts de l'Angleterre qui sont déclarés en état de sécheresse. Correspondance à suivre.
1: Et puis c'est une nouvelle nuit meurtrière en Ukraine où au moins 9 personnes ont été tuées à Zaporijja.
0: La guerre ne faiblit pas en Europe. Moscou maintient ses bombardements et Kiev tente de frapper plus en profondeur le territoire russe.
1: Et enfin au Maroc, quelques évolutions seront notées sur les routes.
0: Oui, et cela concerne les plaques d'immatriculation qui vont subir quelques changements après un arrêté du ministre des Transports et de la Logistique. Un changement bien sûr progressif et on en parlera à la fin de ce journal.
1: C'est donc à la une de l'actualité ce matin. Le bilan humain s'alourdit en Colombie.
0: 132 personnes sont mortes après le passage du séisme de magnitude 7.4 enregistré hier matin, heure locale. 570 autres sont blessés. Un bilan évidemment encore provisoire donné par l'Association colombienne des villes capitales. Le pays, lui, est en état d'urgence après un décret du nouveau président Abelardo de la Espriella. En poste depuis seulement 5 jours, on fait le point avec Arnaud Dalmas.
2: Dans les vidéos rapportées par l'agence de presse Reuters depuis la ville de Cali, le désarroi des Colombiens se conjugue au bruit de l'effondrement d'une vingtaine de bâtiments. La ville où a été investi Abelardo de la Espriella comme nouveau dirigeant du pays de la semaine dernière n'est malheureusement pas la seule zone touchée. L'épicentre du séisme est à environ 130 km de Cali, à San José del Palmar, dans le département du Chocó, à l'ouest de la Colombie. Plus généralement, la région du café est particulièrement touchée. À noter que des secousses ont aussi été ressenties dans les pays voisins, comme l'Équateur, le Panama ou encore le Venezuela. Ce dernier a aussi subi un double séisme fin juin, causant la mort d'au moins 6000 personnes. Devant ce constat, Bruxelles, Washington et Mexico soutiennent et affichent leur soutien à l'égard de Bogota. En attendant, les équipes de secours sur place sont engagées dans une course contre la montre pour sauver les personnes piégées.
0: Arnaud Dalmas pour les détails de cette nouvelle catastrophe naturelle enregistrée en Amérique latine. À noter que les États-Unis ont annoncé une aide de 15,5 millions de dollars pour la Colombie. Et du côté européen, la présidente de la Commission européenne, Ursula von der Leyen, a déclaré hier que l'UE était prête à apporter davantage d'aide à la Colombie en activant notamment le volet cartographique du service Copernicus pour fournir des données géospatiales et faciliter les recherches des secours.
1: Copernicus, justement, non, qui a publié hier son dernier bulletin en Europe.
0: Et pas de doute, le vieux continent a très chaud. Le mois de juillet de cette année s'est classé à la deuxième place des mois de juillet les plus chauds jamais enregistrés à l'échelle mondiale. Et cela se ressent particulièrement en Europe de l'Ouest et même sur l'île britannique. Aujourd'hui, près des trois quarts de l'Angleterre sont officiellement déclarés en état de sécheresse. Le résultat de températures exceptionnellement élevées cette année et de précipitations anormalement faibles. Une classification des autorités alors qu'une cinquième vague de chaleur s'abat sur l'île. Correspondance d'Anna Roche.
3: Quatre nouvelles régions d'Angleterre ont été officiellement déclarées en situation de sécheresse ce lundi dans le nord-est, le centre et le sud de l'Angleterre. Elles viennent s'ajouter aux 7 régions déjà en situation de sécheresse depuis le mois dernier. Cette décision a été prise par le groupe dédié à l'étude de la sécheresse qui rassemble toutes les organisations compétentes et gouvernementales. Déclarer une région en état de sécheresse permet aux autorités de limiter l'usage de l'eau pour les particuliers et les entreprises. C'est donc désormais 45 millions de personnes qui sont soumises à des restrictions, notamment pour arroser leur jardin. Liz Bentley, directrice générale de la Société royale de météorologie, a parlé à la BBC.
4: Cette semaine, nous allons à nouveau atteindre 35 degrés avec le pic de chaleur prévu pour jeudi. Nous aurons atteint les 35 degrés sur 4 mois cette année. C'est une première. Nous assistons à la succession de records battus, qu'il s'agisse de chaleur ou de manque de précipitations. Et le mois de juillet a été également l'un des plus ensoleillés jamais enregistrés.
3: Pour la pluviométrie, c'est 1 cm d'eau en moyenne. C'est cette dernière semaine en Angleterre. 22% des cours d'eau sont désormais classés comme présentant un niveau exceptionnellement bas. Des conditions propices aux feux de forêt. 245 ont été recensés rien que cette année. Ce lundi, le gouvernement s'est engagé notamment à la construction de 9 nouveaux réservoirs et à réduire les fuites dans les infrastructures hydrauliques. À noter aussi que l'Office pour la santé publique a déclaré la quasi-totalité de l'Angleterre en alerte amber. Cela signifie que les températures élevées risquent d'avoir des répercussions importantes pour les services de santé. À Londres, Anna Roche. Je vous mets 1.
1: On reste en Europe avec une nouvelle nuit meurtrière enregistrée en Ukraine.
0: Oui, et selon les dernières informations rapportées par les autorités locales, au moins 9 personnes ont été tuées cette nuit à Zaporijja, dans l'est de l'Ukraine. Des frappes russes ont également touché la capitale, qui

0: Kiev. Ces derniers jours, l'armée ukrainienne a également intensifié ses frappes vers les territoires russes. Hier, au moins 13 personnes ont été tuées dans une ville à plus de 1000 km de la frontière entre les deux belligérants. C'est dire le progrès fait par l'armée ukrainienne. Mais peut-on parler d'un changement de stratégie de la part de Kiev? La réponse de Vera Grantseva, politologue et spécialiste de la Russie.
1: Aujourd'hui, l'Ukraine a pu, malgré le fait qu'il a perdu le soutien américain, donc il y a aujourd'hui un soutien très très réduit des États-Unis, néanmoins, il a pu mettre en place toute une production militaire, notamment des drones, qui sont devenus très efficaces, qui ont une très longue portée. Parfois, ces drones arrivent à plusieurs milliers de kilomètres à l'intérieur de la Russie, en Sibérie, par exemple, ils ont tapé la raffinerie d'Olomsk. Donc, effectivement, l'Ukraine non seulement a changé la stratégie, mais elle a pu acquérir les moyens pour apporter plus de nuisances à l'intérieur de la Russie en mettant en difficulté, par exemple, la production du carburant. Donc ça, on a vu les queues vers les stations de service en Russie. Ça nuit aussi au front quand même, parce qu'au front aussi, ils ont besoin du carburant. Donc maintenant, c'est un peu rationné, donc ils doivent vraiment économiser le carburant. Ça veut dire qu'aujourd'hui, la guerre est aussi présente en Russie qu'en Ukraine. Parce qu'avant, il y avait cette asymétrie. L'Ukraine subissait toutes les horreurs des frappes russes, tandis que la population russe vivaient bien leur vie, ne savaient pas même que cette guerre existait dans quelque sens, ça ne leur touchait pas.
0: Analyse de Vera Grantseva, politologue et spécialiste de la Russie. Elle était au micro de Sophie Volatier.
2: Et dans le reste de l'actualité, Donald Trump demande des compensations à l'Iran.
0: Dans un contexte où les négociations semblent au plus bas, le locataire de la Maison-Blanche a déclaré hier vouloir des compensations pour des actions menées par l'Iran ces dernières années, à la fois contre ses adversaires à l'étranger ou contre des manifestants iraniens. Sachant que les autorités iraniennes conditionnent déjà tout accord sur le détroit d'Ormuz au versement de réparations américaines.
2: Au Maroc, à présent, les plaques d'immatriculation vont prochainement évoluer.
0: C'est au travers d'un arrêté du ministre du Transport et de la Logistique, Abdessamad Kayou, que l'annonce a été faite. Les plaques vont être modifiées afin de compléter la réglementation qui encadre l'immatriculation des véhicules à moteur et des remorques. Alors, quels sont les changements que l'on pourra observer et à partir de quand? Les précisions avec Lina Taghi.
3: Le nouveau modèle de plaque comportera le numéro d'ordre du véhicule, le numéro de la préfecture ou de la province d'immatriculation et la lettre arabe correspondant à la série. C'est là qu'est la nouveauté la plus visible. Cette lettre arabe sera accompagnée de son équivalent en caractère latin. Par exemple, la lettre arabe alif sera associée à la lettre latine A, la lettre ba à la lettre B et ainsi de suite. Enfin, à cet ensemble s'ajoute une quatrième composante, MA, le signe distinctif international du Maroc. La réforme concerne aussi les cyclomoteurs, les tricycles légers à moteur et les quadricycles légers à moteur. Concernant ces véhicules, toujours, les dispositions entreront en vigueur le 1er janvier prochain. Pas de panique, cependant, il ne faudra pas vous précipiter pour changer vos plaques. L'arrêté prévoit une transition pour les véhicules déjà immatriculés dans la série normale. Les plaques actuelles pourront continuer à être utilisées jusqu'à la première opération de transfert de propriété du véhicule. En clair, il faudra changer vos plaques si vous vendez votre voiture ou si vous la cédez à vos enfants, par exemple.
0: Les détails avec Lina Taghi. À noter que ce nouveau dispositif prévoit également une dématérialisation progressive des procédures. On entend par là la préparation sous forme électronique de certaines démarches qui concernent le certificat d'immatriculation, le titre de propriété, leur renouvellement évidemment, ou la délivrance d'un duplicata, le tout dans le respect de la législation.
2: Et toujours concernant le Royaume, le Maroc connaît ses adversaires pour la CAN de futsal 2026.
0: Oui, on termine cette édition par du sport. Les Lions de l'Atlas évolueront dans le groupe A, aux côtés de l'Algérie, de la Libye et de la Zambie. On fait le point avec Alice Alaïdine.
4: Le Maroc est fixé, pays hôte et triple tenant du titre. Les Lions de l'Atlas aborderont une nouvelle fois la compétition avec l'étiquette de grand favori. Les joueurs de Hicham Tlik devront d'abord négocier une phase de groupe marquée notamment par un derby maghrébin face à l'Algérie, mais également par des confrontations avec la Zambie et la Libye. Sixième au classement mondial, le Maroc s'est installé ces dernières années parmi les principales nations de la discipline. Une progression du futsal suivie également par les anciens internationaux marocains, notamment Marouane Schumacher, présent lors de la cérémonie et qui a notamment livré son regard sur la discipline.
5: Je pense que pour développer les qualités primordiales pour un joueur, je pense que le futsal, c'est quelque chose de très important parce que c'est plus précis, c'est plus technique et c'est accessible pratiquement à tout le monde.

0: Et je pense que, par exemple, moi j'ai des coéquipiers, que ce soit en sélection ou en club, ils ont commencé par le futsal. Ils ont acquéri une certaine technique de là, et puis après ils en sont servis pour avoir un bagage technique et l'utiliser pour le football à 11. Donc je pense que c'est très important parce que ça ressemble un peu à un foot de rue. Tu les mélanges un petit peu à un foot de salle et puis tu acquiers un bagage technique et je pense que c'est très important.
1: La Coupe d'Afrique des Nations de futsal se disputera au Maroc du 12 au 21 octobre prochain. Les deux premiers de chaque groupe se qualifieront pour les demi-finales. L'autre groupe comprend également l'Égypte, deuxième nation africaine au classement FIFA, derrière le Maroc, et qui jouera face à la Tanzanie, le Mozambique et l'Angola pour les Lions de l'Atlas. L'objectif est donc clairement affiché, conserver la couronne et poursuivre un règne continental entamé il y a maintenant 3 éditions.
2: Allez, Salahidine qui vient donc refermer ce journal. Merci beaucoup Noah Perret pour ce point complet sur l'actualité. On vous retrouve à 6h30 pour votre prochain passage en studio.
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0: 7h19 sur Média 1. Merci d'être à l'écoute de Matin Info. Bon réveil, bienvenue si vous nous rejoignez dans ce carrefour. On passe maintenant au magazine. Ce mardi, votre magazine de l'été s'intéresse à un rendez-vous pour les amateurs de l'espace. C'est demain que le monde vivra une éclipse solaire, un événement très attendu par les passionnés du ciel, à tel point que la fièvre du tourisme monte déjà dans les zones rurales du nord-ouest de l'Espagne, où le phénomène sera visible dans sa totalité. Le taux d'occupation de certaines localités habituellement désertes avoisonne désormais les 100%. Les autorités locales proposent donc de nombreuses activités en lien avec l'astrotourisme. Notre correspondante en Espagne, Diane Cambon, s'est rendue à Bermillo de Sayago, un village de la région de Castille et León, dans la moitié est-ouest de l'Espagne. Reportage.
1: Dans la salle de réunion de la

0: Mairie de Bermillo, de Sayago, Saúl Garrido a installé un projecteur pour expliquer aux habitants de ce village de Castille les mécanismes de l'éclipse solaire. Membre de l'association d'astronomie, ce trentenaire a été engagé par la région de Zamora pour faire de la divulgation scientifique autour de ce phénomène céleste très rare dans une dizaine de villages de la région. Choisir des points d'observation sans relief, en hauteur et qui permettent d'accueillir des centaines de personnes a été le travail en amont de l'association d'astronomie.
1: Nous avons passé trois jours complets à parcourir toute la province de Zamora pour trouver les meilleurs endroits pour voir l'éclipse. Parmi les critères, il y a évidemment la durée de l'éclipse totale et le lieu où on pourra le voir le plus longtemps possible. Les zones les plus accessibles, notamment pour les personnes qui ont des difficultés pour se déplacer. Un endroit facile pour se garer et enfin un horizon plat pour une bonne visibilité.
0: Dans la salle, une vingtaine de personnes ont pris place et regardent émerveillées les images d'éclipse sur l'écran. Pablo, employé de mairie, avoue être très excité par cet événement.
2: Moi, j'ai un ami qui a un télescope et parfois on regarde les étoiles ou la lune. J'aime beaucoup ça. Pour voir l'éclipse, je vais aller à Sanabria dans le nord de la province et j'en profiterai pour me balader car c'est un beau coin de montagne.
0: Un couple de septuagénaires écoute attentivement les conseils sur le port des lunettes spéciales qui vont être distribuées gratuitement à la fin de la présentation.
3: On a la chance de vivre dans la meilleure zone pour voir l'éclipse. On attend les indications et conseils pour l'apprécier le mieux possible et on va les suivre à la lettre.
0: Avec l'éclipse, Saúl Garrido espère gagner de nouveaux adeptes à l'astronomie.
4: Nous, on est une association d'astronomie, donc on aimerait dépasser le côté événement phare mais éphémère de l'éclipse pour aller plus loin. On veut que ça serve à faire découvrir l'astronomie et à susciter des passions. On veut éveiller la curiosité pour ce loisir et pour cette science.
0: L'astronome n'est pas le seul à voir l'éclipse comme un catalyseur pour gagner un nouveau public. La région de Castille et León espère attirer de nouveaux touristes étrangers et pas seulement durant la période estivale. Ici, le surtourisme n'existe pas, on est loin des hordes de visiteurs de la Costa Brava. La maire de Bouyanco, Angela Martinez, espère bien qu'il y aura des retombées pour son village de 1000 habitants.
5: Nous sommes dans ce qu'on appelle l'Espagne du vide, alors j'espère bien que cette éclipse va faire venir un peu de monde. Nous avons un hôtel avec 17 places et un gîte rural.
0: À Zamora, dans un ancien palais du centre historique, le responsable du tourisme pour la province, Victor López de la Parte, se frotte les mains. L'éclipse est vue comme un tremplin pour faire découvrir l'ensemble de la région.
6: Beaucoup d'étrangers adeptes de l'astrotourisme ont réussi à mettre le nom de Zamora sur une carte. Et grâce à l'ellipse, ils vont découvrir notre région, notre patrimoine culturel, notre nature, nos traditions et notre gastronomie. On espère qu'après ce 12 août, les gens auront envie de revenir faire du tourisme chez nous.
0: Les retombées économiques sont déjà perceptibles, en tout cas dans l'hôtellerie.
6: Ça fait plus d'un an que nous avons un taux d'occupation de 100% dans toute la région à la date de l'éclipse. Nous en sommes très contents. Ces jours-ci, on voit que les propositions touristiques liées à l'œnologie marchent très bien aussi. C'est une belle proposition, l'alliance du vin et de l'éclipse, pour passer une journée ou une soirée inoubliable. Nous avons eu très tôt des demandes de voyagistes américains, norvégiens ou du nord de l'Europe qui cherchaient des places d'hôtels. Cette éclipse est très importante pour nous car elle nous permet d'avoir accès à un profil de visiteurs qui n'avaient jamais pensé venir dans notre région.
7: En lugares como Zamora.
0: Environ 500 000 touristes sont attendus en Castille et León. Tout un défi d'organisation pour cette région qui a préparé depuis des mois la création de points spécifiques d'observation pour pouvoir gérer un flux de visiteurs inhabituel. Diane Cambon à Zamora pour Média 1.

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1: 7h28 sur Médien, merci d'être à l'écoute de Matin Info. Dans quelques instants, un nouveau journal qui vous sera présenté par Noah Perret. Juste avant ça, on jette un œil à la météo. Au Maroc, le temps sera ensoleillé au nord de la ligne Larache-Ouazzane, sur le littoral entre Safi et Agadir, ainsi que sur les provinces du sud et nuageux à partiellement nuageux ailleurs. Il y aura notamment de la pluie sur le Moyen Atlas, le Haut Atlas, Dra et Tafilelt. À Safi, il fera 27 degrés sous un beau ciel bleu. Vous aurez 28 du côté de Rabat, la capitale, tout comme à Casablanca et Agadir. Il fera 29 degrés à Essaouira, 31 à Tanger, 32 degrés attendus à Lyon et Nador, 37 à Oujda, 38 degrés prévus aujourd'hui à Errachidia et Fès, ainsi qu'à Beni Mellal, et 39 degrés à Marrakech, ce sera la maximale. En Algérie, le temps sera partiellement nuageux, à souvent ensoleillé sur le quart nord-ouest du pays et au sud de Tamanrasset. Des précipitations sont possibles sur le nord-ouest du pays. Vous aurez 30 degrés à Alger, ce sera la minimale, 32 pour Oran avec des nuages épars, 34 degrés prévus aujourd'hui à Béjaïa et Annaba, 37 à Tamanrasset ainsi qu'à Tiaret, 39 degrés attendus à Constantine, 41 pour Chlef, 42 à Rardaya, 43 à Biskra et 45 à Adrar, ce sera la maximale en Algérie. En Tunisie, le temps sera ensoleillé sur l'ensemble du pays. Vous aurez 34 degrés à Monastir et Sousse, 35 pour Sfax, Gabès, Djerba, 36 degrés à Tunis, la capitale, tout comme à Tabarka, Kasserine et Bizerte. Il fera 39 degrés à Mednine et à Gafsa et 42 à Tozeur. Il est très exactement 7h30 sur Médien. Merci d'être avec nous. C'est le moment pour nous de refaire un point sur l'actualité avec un nouveau journal qui vous est présenté ce matin par Noah Perret. Bonjour Noah.
2: Rebonjour Alicia et bonjour à tous.
1: À la une, deux semaines après la crise migratoire de Septa, la situation des jeunes dans la ville occupée est toujours difficile.
2: Un quotidien rythmé par des allers-retours entre le commissariat principal de la ville et les deux uniques centres d'accueil pour mineurs. Nous serons sur place dès le début de ce journal. En Turquie, une loi historique a été votée hier après 40 années de guerre.

0: Guérilla dans le pays, les députés se sont entendus autour d'un texte pour réintégrer les combattants du Parti des travailleurs kurdes. Une loi qui vise à renforcer la solidarité nationale mais qui ne prévoit pas d'amnistie générale. Au Moyen-Orient, des négociations à la traîne entre l'Iran et les États-Unis et un embrasement dans la péninsule arabique. Les Houthis du Yémen poursuivent leurs attaques dans leur pays mais aussi contre l'Arabie Saoudite. Analyse à suivre.
1: Et puis enfin, on prendra la direction du Cameroun dans ce journal.
0: Le pays est touché par une épidémie de choléra depuis plusieurs semaines. Plus d'un millier de cas recensés et déjà une vingtaine de morts. Nous y reviendrons.
1: On vous le disait en titre, près de deux semaines sont passées depuis la crise migratoire de septembre.
0: Des dizaines de milliers de personnes ont afflué en quelques jours dans la ville occupée avant d'être renvoyées massivement au Maroc. Mais selon les autorités locales, plus d'un millier de mineurs sont encore sur place dans des conditions de vie extrêmement précaires face à une administration débordée et des centres d'accueil surchargés. Les jeunes Marocains font depuis des jours des allers-retours entre le commissariat principal de la ville et les deux seuls centres d'accueil pour mineurs. Résultat, des centaines de jeunes dorment quotidiennement dans la rue. Éline Roussel les a rencontrés.
2: Toi, tu as quel âge ? Tu as quel âge ?
3: L'âge, c'est normalement la condition. Il faut être mineur pour être pris en charge. Ici, devant le commissariat supérieur de Septa, ils sont des dizaines à attendre pour s'enregistrer. Mohamed a 14 ans et c'est la troisième fois qu'il se rend au commissariat cette semaine.
4: Il nous dit « pars, pars » ou alors il te dit « va là-bas ». On reste ici toute la journée. Ils ne font que nous pousser, c'est le chaos. On s'assoit ici pendant deux heures et finalement ils nous disent « revenez demain ».
3: Des heures d'attente et un schéma qui se répète. Le commissariat renvoie les mineurs vers les deux centres d'accueil. Les centres, eux, déjà surchargés, les renvoient vers le commissariat afin de s'enregistrer.
5: Combien de temps on va rester comme ça ? Tous les enfants sont dans la rue. Ce n'est pas juste moi.
3: La journée n'est pas encore terminée, mais une femme sort du commissariat. Elle parle arabe et est habillée en civil. Elle demande aux jeunes de partir.
2: Écoutez-moi, vous ne pouvez pas rester ici. Vous allez rester à attendre toute la journée et personne ne va venir vers vous. Allez, cherchez un endroit où dormir. Allez-y, ça suffit. Allez-y.
3: C'est la fondation Samou qui est en charge de l'accueil des mineurs migrants dans l'enclave. Elle relève de l'autorité de la ville de Septa. Contactée pour le reportage, la fondation a déclaré ne pas pouvoir s'exprimer à ce sujet pour le moment. Depuis Septa, Éline Roussel pour Média.
0: Et dans ce contexte, l'ONG marocaine Touche pas à mon enfant a exprimé hier une vive inquiétude concernant la situation des mineurs. Alors que des informations font état d'agressions sexuelles commises contre de jeunes filles, l'ONG réclame donc un recensement complet des mineurs présents à Septa et la vérification de leur situation juridique et sociale, ainsi que la mise à disposition de structures d'hébergement sûres pour les jeunes filles et les enfants non accompagnés.
1: Dans le reste de l'actualité, la Colombie a subi un puissant séisme hier matin.
0: L'un des plus puissants qu'elle a connu ces dernières années. Selon un dernier bilan de l'Association colombienne des villes capitales, 132 personnes sont mortes et 570 autres sont blessées. Les recherches se poursuivent notamment grâce à la cartographie des dégâts produits par le service d'urgence européen Copernicus.
1: Copernicus, justement, Noah, qui a publié hier son dernier bulletin en Europe.
0: Le mois de juillet de cette année s'est classé à la deuxième place des mois de juillet les plus chauds jamais enregistré à l'échelle mondiale et cela concerne principalement les pays d'Europe de l'Ouest et ça sera justement l'objet de votre interview de la matinale Alicia dans une grosse demi-heure.
1: Tout à fait, on retrouvera Élise Bockel, experte en questions environnementales. Du côté de la Turquie, l'actualité c'est cette loi historique qui a été votée hier soir.
0: Il s'agit de la réintégration des combattants du PKK. Mélanie Pinto, bonjour.
6: Bonjour Noah, bonjour à toutes et à tous.
0: Une loi qui survient un an après que le leader du parti des travailleurs du Kurdistan a appelé à déposer les armes, mettant fin à 40 ans de guérilla.
6: Le texte officiel s'intitule « Loi sur le renforcement de la solidarité nationale et de l'intégration sociale », adoptée à une très large majorité de 468 voix pour sur 562. Et au terme de 12 heures de débat, il prévoit le retour à la vie civile des combattants du PKK qui renoncent aux armes. Quelques 3500 ex-membres de la guérilla sur les près de 10 000 détenus dans les prisons turques pourraient retrouver la liberté au cours d'une première phase. Toutefois, ils devront faire leurs preuves. Ils auront entre 5 à 10 ans pour...

0: prouver leur bonne foi. Et c'est seulement à l'issue de ces années que les enquêtes seront classées et les peines considérées comme purgées, sauf pour les auteurs de crimes graves comme les homicides volontaires, qui sont exclus du mécanisme prévu par la loi.
1: Et sauf aussi, Mélanie, pour Abdullah Öcalan.
0: Le leader du Parti des travailleurs kurdes, toujours détenu à l'isolement sur une île prison au large d'Istanbul, dimanche soir, alors que le texte était à l'étude depuis plusieurs semaines, les responsables du PKK ont dénoncé de graves erreurs et des lacunes, jugeant ce texte incomplet et qui ne permet pas de régler la question kurde dans sa globalité. Ils réclament également, bien sûr, la libération du leader de 77 ans, emprisonné depuis 1999, soit 27 ans, jouant sur le fait qu'il est le coordinateur de ce processus de paix en dissolvant en juillet dernier le parti.
1: Merci beaucoup Mélanie Pinto. On note que cette loi n'est pas une loi d'amnistie générale. C'est en tout cas ce qu'assure le gouvernement, conscient des réticences d'une opinion publique turque marquée par un conflit qui a fait au moins 50 000 morts depuis 1984.
2: Et Noah, dans la Syrie voisine, hier a débuté un exode des Kurdes déplacés pendant des années.
1: Ce sont plusieurs centaines de personnes qui ont commencé à rentrer chez elles hier dans la région de Ras El Ain, située au nord-est de la Syrie. Mais la suite prévue de ces retours a été suspendue après des attaques de groupes armés faisant plusieurs blessés. C'est ce qu'a indiqué un responsable local à l'agence France Presse.
2: Toujours dans la région, pas de nouvelles discussions prévues entre l'Iran et les États-Unis, mais une montée des tensions en péninsule arabique.
1: D'après des médias yéménites, les rebelles houthis ont mené hier une nouvelle attaque contre l'armée régulière. Le bilan, 2 morts et 7 blessés. La veille dimanche, ce groupe armé allié à l'Iran a assuré avoir frappé une raffinerie saoudienne. Riyad étant en guerre contre les houthis et le principal soutien du gouvernement officiel. Alors quelle forme pourrait prendre la lutte contre ce groupe rebelle en pleine intensification du conflit? Élément de réponse de Franck Mermier, chercheur au CNRS et spécialiste du Yémen.
3: Pour l'instant, on peut quand même dire que l'Arabie Saoudite n'a pas du tout réagi fortement contre les Houthis sur le plan militaire. C'est par l'intermédiaire de son allié yéménite que les Saoudiens agissent et donc ils vont certainement renforcer leur aide à l'armée yéménite légale pour qu'elle puisse contenir les avancées houthis et éventuellement regagner du territoire. Mais pour l'instant, effectivement, il y a une espèce de modus vivendi entre l'Arabie Saoudite et les houthis du fait que les attaques sont faites par les houthis contre le territoire saoudien existent, certes, mais ne prennent pas un tournant paroxystique qui aurait pour but justement l'arrêt de l'activité économique, par exemple en Arabie Saoudite. Et il y a une certaine aussi mesure de la part de l'Arabie Saoudite par rapport à ces représailles contre les houthis. Mais il est fort possible que si la crise s'accentue en mer Rouge avec, disons, les menaces d'embargo des houthis contre le trafic maritime saoudien, il est fort possible que là, effectivement, la guerre prenne un nouveau visage et soit beaucoup plus ouverte entre l'Arabie Saoudite et les Houthis.
1: Analyse de Franck Mermier, chercheur au CNRS et spécialiste du Yémen. Il était au micro de Paul-Lionel Kivigeur.
2: Et donc, c'est l'une des conséquences de la suspension des programmes américains de l'USAID.
1: Le continent africain a subi une augmentation du nombre de crises, notamment de choléra. Ça a été le cas pour la République démocratique du Congo, qui a vu disparaître des structures de santé faute de financement. Et ces dernières semaines, c'est le Cameroun qui a déclaré une épidémie de choléra dans le pays. Dans un récent bilan, les autorités sanitaires camerounaises font état de près d'un millier de cas recensés et de 28 décès. Mais pour Aristide Mono, politologue camerounais, il faut avant tout pointer du doigt la mauvaise gestion des autorités concernant cette maladie. Écoutez-le.
4: Les politiques publiques de lutte contre les épidémies ne s'inscrivent pas dans une certaine continuité. Ça veut dire que ce ne sont pas des plans à long terme. Généralement, c'est de manière ponctuelle, conjoncturelle. Et du coup, on se retrouve dans une situation de riposte conjoncturelle cyclique. Donc, c'est-à-dire que chaque fois, on a l'impression que c'est l'éternel recommencement. Cela peut s'expliquer par plusieurs facteurs. Au-delà de la malgouvernance de manière un peu générale, il y a le fait que le Cameroun a quasiment abandonné la gestion des épidémies, disons quasi au seul des partenaires internationaux qui interviennent davantage et beaucoup plus prononcés dans les zones affectées par ces crises sanitaires.
1: Les explications d'Aristide Mono, politologue camerounais. Il était au micro de Paul-Lionel Kivigeur.
2: Merci beaucoup Noah pour ce journal. On vous retrouve à 8h30 pour un prochain point sur l'information. Il est 7h.

0: passé de 40 minutes. C'est le moment pour nous de feuilleter les pages de la presse maghrébine et internationale. C'est la revue de presse de Tariq Lahabi.
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0: Dans les kiosques ce matin, Tariq, ces nouveaux comportements autonomes des intelligences artificielles qui relancent les inquiétudes sur la sécurité et le contrôle des machines.
3: Oui, le Washington Post alerte dans un article sur le décalage croissant entre les promesses de sécurité et le comportement réel des modèles. Le quotidien américain souligne que certains modèles ont commencé à contourner les consignes. Le Guardian rapporte qu'un modèle était capable d'identifier et d'exploiter des vulnérabilités sans intervention humaine. Il ne s'agit pas d'une intelligence artificielle qui serait devenue consciente et qui aurait décidé de quitter les ordinateurs de son propre chef, explique la presse. Nous ne sommes pas dans de la science-fiction. Le problème est plutôt que les modèles deviennent suffisamment performants pour enchaîner des actions complexes et trouver eux-mêmes des stratégies que leurs concepteurs n'avaient pas explicitement prévues. La course à l'autonomie de l'intelligence artificielle ne pourra, selon la presse, être durable que si la sécurité, le contrôle humain et la responsabilité progressent au même rythme que les capacités des modèles.
0: Et du côté du Maghreb, la presse marocaine commente la volonté de renforcer les mécanismes destinés à prévenir et à traiter les difficultés des entreprises.
3: Le Matin, avec le titre « Entreprises en difficulté pour renforcer la prévention et le redressement », place la sauvegarde du tissu entrepreneurial au cœur de cette évolution. Le journal met ainsi en avant une approche préventive qui permet d'intervenir avant que les difficultés financières ne conduisent à la cessation d'activité. Cette orientation est particulièrement positive pour les PME qui constituent une composante essentielle de l'économie et de l'emploi au Maroc. Le gouvernement, qui entend donc poursuivre la modernisation du cadre juridique applicable aux entreprises en difficulté, avec un double objectif, préserver la continuité de l'activité économique et renforcer la sécurité juridique des investisseurs. D'une manière générale, la presse converge vers une vision positive d'un Maroc qui cherche à moderniser ses mécanismes de restructuration et à renforcer la résilience de son économie. Dans la presse tunisienne à présent, on revient avec inquiétude sur un chiffre révélateur. 51% des jeunes de 18 à 35 ans ont sérieusement envisagé de quitter le pays. L'économiste maghrébin met directement l'accent sur l'ampleur de cette tentation du départ. Et la presse de Tunisie, dans sondage Afrobaromètre 2026, les aspirations contrastées des Tunisiens face au monde, présente ce résultat comme un signal fort adressé au pouvoir public. Et l'Europe domine très nettement les choix. 54% des candidats au départ la privilégient. Une préférence qui montre que l'Europe reste perçue comme un espace d'emploi, de stabilité et d'ascension sociale, malgré le durcissement des politiques migratoires. Enfin, en Algérie, le quotidien d'Oran, avec le titre « 33 sociétés fictives, des milliers de milliards et de l'immobilier débusqué », met l'accent sur l'ampleur financière et patrimoniale d'un scandale. Le journal présente cette affaire comme un révélateur des mécanismes sophistiqués de fraude fiscale et de blanchiment fondés sur des sociétés sans activité réelle. Al-Watan insiste davantage sur le fonctionnement du réseau et sur l'utilisation de fausses factures. Ce quotidien souligne l'importance du dispositif. 47 personnes arrêtées, 24 milliards de centimes récupérés et 70 milliards gelés. Une partie de la presse qui se demande enfin où se situent les failles du contrôle et qui a permis à ces sociétés fictives de fonctionner suffisamment longtemps.
0: Merci beaucoup Tariq pour cette revue de presse. On vous retrouve demain pour feuilleter les pages de la presse.
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0: Il est 7h passé de 44 minutes sur Médian. Merci d'être à l'écoute de Matin Info. C'est le moment pour nous, si vous le voulez bien, de poser les yeux sur l'actualité. C'est l'image du jour. La toiture de la cathédrale de Medinaleys se découpe sur un ciel d'un bleu parfait, la pierre blanche immaculée. Cette église est l'une des attractions les plus célèbres de la capitale du département de Caldas, considérée comme le joyau de la couronne de l'architecture néogothique de la ville, avec la basilique mineure de l'Immaculée Conception et le temple du Sacré-Cœur de Jésus. C'est une attraction locale avec ses hauts clochers qui lui valent le statut de plus haute cathédrale de Colombie et d'Amérique latine. Mais ce matin, Notre-Dame du Rosaire de Medinaleys porte sur elle le stigmate de la catastrophe naturelle qui vient de frapper la ville et toute une partie de l'ouest de la Colombie. Tôt ce matin, un séisme d'une magnitude de 7,4 a frappé le pays, notamment le département du Chocó, région pauvre de la côte pacifique. La secousse la plus violente de la dernière décennie qui a fait au moins 132 morts et plus de 570 blessés, selon un bilan encore provisoire de l'Association colombienne des villes capitales. Une catastrophe qui a

s'y fait s'effondrer donc l'une des deux tours de la cathédrale qui ne se dresse plus tout droit dans le ciel colombien, mais repose penchée contre le tympan au-dessus de l'entrée principale. Miraculeusement, le vitrail central qui orne la façade, lui, est intact. Ce n'est pas le cas pour des dizaines de bâtiments le long de la côte ouest du pays.

0: 10% des volcans du monde et génère 80 à 90% des tremblements de terre de la planète. Alors la catastrophe de ce matin rappelle forcément le double séisme qui a frappé, et non loin de là, le Venezuela fin juin, faisant plus de 6000 morts. Les autorités colombiennes se préparent donc au pire. Aujourd'hui, le président Abelardo de la Espriella, en place depuis seulement 3 jours, a déclaré l'état d'urgence et promis d'organiser une opération de sauvetage coordonnée, un test politique et humain qui pourrait changer la teneur du mandat de cet homme proche de Donald Trump et qui se revendique de l'extrême droite.
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0: 6h47 dans Matin Info, merci d'être avec nous en ce mardi matin. Bon réveil, bienvenue si vous nous rejoignez. C'est le moment pour nous de nous intéresser à l'actualité sportive. C'est l'heure de Sport Matin. Et c'est Mountsef Zamrat en pleine forme qui vous présente Sport Matin aujourd'hui. Bonjour Mountsef.
2: Eh bien bonjour Alicia, bonjour à toutes et tous. Quel plaisir de vous retrouver. On ne peut être qu'autant en forme quand on entend ce générique de Sport Matin.
0: C'est vrai, il est très entraînant.
2: Oui.
0: Mountsef, c'était hier au complexe Mohamed VI de Mamora, le tirage au sort de la prochaine Coupe d'Afrique des Nations de foot en salle.
2: Eh oui, le Maroc, pays hôte qui connaît ainsi ses adversaires avant le grand rendez-vous prévu du 12 au 21 octobre 2026. Les Lions de l'Atlas évolueront dans le groupe A aux côtés de l'Algérie, de la Libye et de la Zambie. Toutes les précisions, c'est avec Alice Latine.
3: Le Maroc est fixé, pays hôte et triple tenant du titre. Les Lions de l'Atlas aborderont une nouvelle fois la compétition avec l'étiquette de grand favori. Les joueurs de Hicham Tlik devront d'abord négocier une phase de groupe marquée notamment par un derby maghrébin face à l'Algérie, mais également par des confrontations avec la Zambie et la Libye. Sixième au classement mondial, le Maroc s'est installé ces dernières années parmi les principales nations de la discipline. Une progression du futsal suivie également par les anciens internationaux marocains, notamment Marwan Chmar, présent lors de la cérémonie et qui a notamment livré son regard sur la discipline.
4: Je pense que pour développer les qualités primordiales pour un joueur, je pense que le futsal c'est quelque chose de très important parce que c'est plus précis, c'est plus technique et c'est accessible pratiquement à tout le monde. Et je pense que par exemple, moi j'ai des coéquipiers, que ce soit en sélection ou en club, ils ont commencé par le futsal. Ils ont acquéri une certaine technique de là et puis après ils sont servis pour avoir un bagage technique et l'utiliser pour le football à 11. Donc je pense que c'est très important parce que ça ressemble un peu à un foot de rue. Tu les mélanges un petit peu à un foot de salle et puis ça tu acquiers un bagage technique et je pense que c'est très important.
3: La Coupe d'Afrique des Nations de futsal se disputera au Maroc du 12 au 21 octobre prochain. Les deux premiers de chaque groupe se qualifieront pour les demi-finales. L'autre groupe comprend également l'Égypte, deuxième nation africaine.

0: au classement FIFA derrière le Maroc et qui jouera face à la Tanzanie, le Mozambique et l'Angola pour les Lions de l'Atlas. L'objectif est donc clairement affiché, conserver la couronne et poursuivre un règne continental entamé il y a maintenant 3 éditions.
1: Voilà, toutes les précisions, c'était à Khalil Sarhadine. On rappelle le Maroc qui est champion donc des 3 dernières éditions, dont les 2 dernières étaient organisées au Maroc. Les Lions de l'Atlas affichent donc une ambition toute claire pour cette 8e édition de la Coupe d'Afrique des Nations de foot en salle.
2: Et puis le Maroc accueillera une nouvelle fois une grande compétition africaine de jeunes.
1: Et oui, la CAF qui a annoncé que le Royaume organisera la Coupe d'Afrique des Nations U17 en avril et mai 2027. Une décision qui s'inscrit dans la volonté de la Confédération africaine de football de renforcer les compétitions de jeunes, considérées comme un axe majeur du développement du football sur le continent. Le Ghana accueillera de son côté la Coupe d'Afrique des Nations U20 en février et mars 2027, tandis que l'Égypte organisera la CAN U23 qui servira également de tournoi qualificatif pour les Jeux Olympiques de Los Angeles 2028. La CAF étudie par ailleurs la création d'une nouvelle Coupe d'Afrique des Nations U17 féminine qui pourrait voir le jour dès l'année prochaine sous réserve de la mise en place des conditions sportives et organisationnelles nécessaires. Le Sénégal, lui, organisera la Coupe d'Afrique des Nations de Beach Soccer. Ce sera en novembre prochain. Et puis, autre projet sur la table, la création d'une African Nation League. Le format de cette nouvelle compétition est actuellement étudié par le comité exécutif de la CAF avec l'ambition de rendre le football international africain plus compétitif et plus attractif sur la scène des clubs. La Super Coupe d'Afrique se disputera le 8 novembre prochain à Tchouan, en Afrique du Sud. Elle opposera Mamelodi Sundowns, ce vainqueur de la Ligue des Champions, à l'USM Alger, lauréat de la Coupe de la Confédération. Enfin, les tours préliminaires des compétitions interclubs de la CAF débuteront dès septembre. Les matchs allés sont programmés du 4 au 6 septembre, les retours du 11 au 13 septembre. À travers ces annonces, la CAF entend donc surtout stabiliser son calendrier et offrir davantage de visibilité aux fédérations, aux clubs, mais aussi aux diffuseurs, sponsors et supporters.
2: Un calendrier chargé, hein, on a compris, pour la CAF. Et justement, sur ce calendrier, il y a aussi, bien sûr, la Coupe d'Afrique des Nations féminines. Les 4 nations sont à un petit pas de la grande finale.
1: Et oui, puis cette préparation, elle s'intensifie d'ailleurs. Toute leur préparation à un peu plus de 24 heures du grand rendez-vous. Les Lions de l'Atlas ont effectué une séance d'entraînement hier au complexe Mohamed VI de football, axé principalement sur les aspects techniques et tactiques, nous indique la Fédération royale marocaine de football sur son site. Maroc-Cameroun, c'est à suivre demain à partir de 21h au stade Moulay Hassan de Rabat. L'autre demi-finale opposera l'Algérie face au Malawi. Le coup d'envoi sera donné à 18h au stade olympique de Rabat.
2: L'actualité du foot, c'est aussi Donald Trump qui vole au secours de Gianni Infantino. Le président américain a apporté un soutien appuyé au patron de la FIFA.
1: Ce dernier est toujours fragilisé par une crise de gouvernance et contesté par plusieurs confédérations continentales. Sur son réseau social Truth Social, Donald Trump estime que la FIFA commettrait une terrible erreur en envisageant le départ de Gianni Infantino, qu'il qualifie, je cite, de formidable. Il salue également son bilan à la tête de l'instance mondiale, estimant qu'il vient de présider la Coupe du Monde la plus réussie de l'histoire. Histoire organisée cet été aux États-Unis, au Canada et au Mexique. Un nouveau soutien de poids pour l'Italo-Suisse, candidat à sa propre succession en mars 2027. Gianni Infantino est depuis plusieurs semaines sous pression après la révélation d'un projet finalement abandonné heureusement, visant à ouvrir le capital de la FIFA à des investisseurs privés. Quelques heures avant la sortie de Donald Trump, l'UEFA, la CONCACAF et l'AFC avaient accentué la pression dans une lettre ouverte commune. Les 3 confédérations ont rappelé que le football, je cite, n'appartient à aucun individu et que sa direction doit être un devoir de service sans faire la famille du football. Elles ont également jugé insuffisantes les explications fournies par la FIFA sur ce projet controversé, dénonçant une rupture de confiance avec les fédérations membres. Gianni Infantino conserve toutefois plusieurs soutiens à l'ICIA après la CAF et la Confédération Sud-Américaine. Le Mexique a également pris ses distances avec la position de la CONCACAF. Les États-Unis et le Canada, eux, réclament des changements significatifs pour renforcer la gouvernance de la FIFA. Une crise qui intervient donc à quelques mois de l'élection présidentielle de mars 2027, qui sera organisée d'ailleurs à Rabat et qui pourrait remettre en cause la réélection annoncée il y a encore quelques semaines comme acquise de Gianni Infantino.
2: Et puis on parle du mercato aussi avec cette nouvelle recrue officielle pour Liverpool.
1: C'est Ronald Araújo qui change d'air. Alicia, le défenseur international uruguayen du FC Barcelone, rejoint Liverpool sous la forme d'un prêt d'une saison. C'est une annonce donc faite par les deux clubs hier. À 27 ans, le joueur vient renforcer la défense centrale des Reds, où il devrait épauler le capitaine Virgil van Dijk et évoluer aux côtés du français Jérémy Jacquet, autre recrue récente de Liverpool. Un secteur offensif, ou plutôt défensif, que le club anglais devait renforcer après les départs de Williams et d'Ibrahim.

0: Konaté, ce dernier ayant rejoint le Real Madrid. Arrivé à Barcelone en 2019, Ronald Araújo s'était progressivement imposé comme l'un des cadres du club catalan, portant même régulièrement le brassard de capitaine la saison dernière, mais sa progression a été freinée ces derniers mois par des problèmes physiques et psychologiques. Direction donc Liverpool pour Ronald Araújo, qui tentera de relancer sa carrière chez les Reds. Et puis il y a cette finale demain, le Paris Saint-Germain qui retrouve déjà la scène européenne, deuxième Super Coupe de l'UEFA consécutive pour le club parisien. Vainqueur de la dernière Ligue des Champions. Cette fois, le Paris Saint-Germain affronte Aston Villa. Ce sera donc à Salzbourg en Autriche. Les Parisiens qui avaient battu Tottenham au tir au but lors de la précédente édition visent un nouveau trophée après leur sacre en Ligue des Champions face à Arsenal en mai dernier. Ils peuvent devenir la première équipe depuis le Real Madrid en 2017 à conserver la Super Coupe de l'UEFA. Mais le contexte est loin d'être idéal pour le PSG. L'équipe de Luis Enrique n'a disputé que deux matchs de préparation cet été pour un bilan d'une défaite et d'un match nul. Plusieurs cadre revenu tardivement du mondial devrait également manquer à l'appel, notamment Ousmane Dembélé, Désiré Doué et Fabian Ruiz. En face, Aston Villa veut également créer la surprise. Le club anglais, déjà vainqueur de la Super Coupe en 1982, arrive avec le plein de confiance après son succès en Ligue Europa face à Fribourg. Mais les hommes d'Unai Emery restent sur trois défaites en préparation face à des adversaires européens de premier plan. Les deux équipes se connaissent bien. Elles s'étaient retrouvées en quart de finale de la Ligue des Champions en 2025. Le PSG avait alors à décrocher sa qualification malgré une défaite au match retour grâce à un succès cumulé 5-4. Une nouvelle bataille donc européenne entre Paris et Aston Villa avec un premier trophée de la saison à la clé.
1: Merci beaucoup Montsef pour ce point complet sur l'actualité sportive. On vous retrouve après le journal de 8h30 pour un nouveau Sport Matin. Il est 7h passé de 56 minutes sur Média. Restez avec nous dans quelques instants. Un nouveau journal juste après cette courte page musicale.
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1: En Afrique de l'Ouest, il y aura de la pluie sur Conakry où le thermomètre affichera 25 degrés. Vous aurez simplement des nuages pour Abidjan avec 28 degrés attendus aussi à Lagos, 32 du côté de Dakar.

0: Dakar avec des averses, 33 pour Bamako avec des nuages épars. Et il fera grand beau temps sur Ouagadougou, où le mercure indiquera 33 degrés. En Afrique centrale, vous aurez de la pluie à Yaoundé où le thermomètre affichera un petit 27 degrés. Des averses également prévues sur Douala où il fera 28. 31 degrés attendus aujourd'hui à Bangui avec des orages. 31 également pour Kinshasa, cette fois avec du soleil. Vous aurez 33 degrés à Libreville et à N'Djamena, toutes les deux sous un beau ciel bleu. Et puis en Afrique australe et de l'Est, vous aurez des averses sur Johannesburg où le mercure indiquera un tout petit 8 degrés. Oui, c'est le plein hiver en Afrique du Sud. Il fera 21 degrés du côté de Addis Abeba avec des averses et 25 à Nairobi.
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0: À la une, deux semaines après la crise migratoire de Septa, la situation des jeunes dans la ville occupée est toujours difficile.
2: Un quotidien rythmé par des allers-retours entre le commissariat principal de la ville et les deux uniques centres d'accueil pour mineurs. Nous serons sur place dès le début de ce journal.

0: réintégrer les combattants du Parti des travailleurs kurdes. Une loi qui vise à renforcer la solidarité nationale, mais qui ne prévoit pas d'amnistie générale. Au Moyen-Orient, des négociations à la traîne entre l'Iran et les États-Unis et un embrasement dans la péninsule arabique. Les Houthis du Yémen poursuivent leurs attaques dans leur pays, mais aussi contre l'Arabie Saoudite. Analyse à suivre.
1: Et puis enfin, on prendra la direction du Cameroun dans ce journal.
0: Le pays est touché par une épidémie de choléra depuis plusieurs semaines. Plus d'un millier de cas recensés et déjà une vingtaine de morts. Nous y reviendrons.
1: On vous le disait en titre, près de deux semaines sont passées depuis la crise migratoire de septembre.
0: Des dizaines de milliers de personnes ont afflué en quelques jours dans la ville occupée avant d'être renvoyées massivement au Maroc. Mais selon les autorités locales, plus d'un millier de mineurs sont encore sur place dans des conditions de vie extrêmement précaires face à une administration débordée et des centres d'accueil surchargés. Les jeunes marocains font depuis des jours des allers-retours entre le commissariat principal de la ville et les deux seuls centres d'accueil pour mineurs. Résultat, des centaines de jeunes dorment quotidiennement dans la rue. Éline Roussel les a rencontrés.
2: Toi, tu as quel âge ?
3: L'âge, c'est normalement la condition. Il faut être mineur pour être pris en charge. Ici, devant le commissariat supérieur de Septa, ils sont des dizaines à attendre pour s'enregistrer. Mohamed a 14 ans et c'est la troisième fois qu'il se rend au commissariat cette semaine.
4: Il nous dit « pars, pars » ou alors il te dit « va là-bas ». On reste ici toute la journée. Ils ne font que nous pousser, c'est le chaos. On s'assoit ici pendant deux heures et finalement ils nous disent « revenez demain ».
3: Des heures d'attente et un schéma qui se répète. Le commissariat renvoie les mineurs vers les deux centres d'accueil. Les centres, eux, déjà surchargés, les renvoient vers le commissariat afin de s'enregistrer.
5: Combien de temps on va rester comme ça ? Tous les enfants sont dans la rue. Ce n'est pas juste moi.
3: La journée n'est pas encore terminée, mais une femme sort du commissariat. Elle parle arabe et est habillée en civil. Elle demande aux jeunes de partir.
2: Écoutez-moi, vous ne pouvez pas rester ici. Vous allez rester à attendre toute la journée et personne ne va venir vers vous. Allez, cherchez un endroit où dormir. Allez-y, ça suffit. Allez-y.
3: C'est la fondation Samou qui est en charge de l'accueil des mineurs migrants dans l'enclave. Elle relève de l'autorité de la ville de Septa. Contactée pour le reportage, la fondation a déclaré ne pas pouvoir s'exprimer à ce sujet pour le moment. Depuis Septa, Éline Roussel pour Média.
0: Et dans ce contexte, l'ONG marocaine Touche pas à mon enfant a exprimé hier une vive inquiétude concernant la situation des mineurs. Alors que des informations font état d'agressions sexuelles commises contre de jeunes filles, l'ONG réclame donc un recensement complet des mineurs présents à Septa et la vérification de leur situation juridique et sociale, ainsi que la mise à disposition de structures d'hébergement sûres pour les jeunes filles et les enfants non accompagnés.
1: Dans le reste de l'actualité, la Colombie a subi un puissant séisme hier matin.
0: L'un des plus puissants qu'elle a connu ces dernières années. Selon un dernier bilan de l'Association colombienne des villes capitales, 132 personnes sont mortes et 570 autres sont blessées. Les recherches se poursuivent notamment grâce à la cartographie des dégâts produits par le service d'urgence européen Copernicus.
1: Copernicus, justement, Noah, qui a publié hier son dernier bulletin en Europe.
0: Le mois de juillet de cette année s'est classé à la deuxième place des mois de juillet les plus chauds jamais enregistré à l'échelle mondiale et cela concerne principalement les pays d'Europe de l'Ouest et ça sera justement l'objet de votre interview de la matinale Alicia dans une grosse demi-heure.
1: Tout à fait, on retrouvera Élise Bockel, experte en questions environnementales. Du côté de la Turquie, l'actualité c'est cette loi historique qui a été votée hier soir.
0: Il s'agit de la réintégration des combattants du PKK. Mélanie Pinto, bonjour.
6: Bonjour Noah, bonjour à toutes et à tous.
0: Une loi qui survient un an après que le leader du parti des travailleurs du Kurdistan a appelé à déposer les armes, mettant fin à 40 ans de guérilla.
6: Le texte officiel s'intitule « Loi sur le renforcement de la solidarité nationale et de l'intégration sociale ». Adopté à une très large majorité de 468 voix pour sur 562 et au terme de 12 heures de débat, il prévoit le retour à la vie civile des combattants du PKK qui renoncent aux armes. Quelques 3500 ex-membres de la guérilla sur les les près de 10 000 détenus dans les prisons turques pourraient retrouver la liberté au cours d'une première phase. Toutefois, ils devront faire leurs preuves. Ils auront entre 5 à 10 ans pour prouver leur bonne foi. Et c'est seulement à l'issue de ces années que les enquêtes seront classées et les peines considérées comme purgées, sauf pour les auteurs de crimes graves comme les homicides volontaires, qui sont exclus du mécanisme prévu par la loi.
0: Et sauf aussi, Mélanie, pour Abdullah Öcalan.
6: Le leader du Parti des travailleurs kurdes, toujours détenu à l'isolement sur une île prison au large d'Istanbul, dimanche soir, alors que le texte était à l'étude depuis plusieurs semaines, les responsables du PKK ont dénoncé de graves erreurs et des lacunes, jugeant ce texte incomplet et qui ne permet pas de régler la question kurde dans sa globalité. Ils réclament également, bien sûr, la libération du leader de 77 ans, emprisonné depuis 1999, soit 27 ans, jouant sur le fait qu'il est le coordinateur de ce processus de paix en dissolvant en juillet dernier le parti.
0: Merci beaucoup Mélanie Pinto. On note que cette loi n'est pas une loi d'amnistie générale, c'est en tout cas ce qu'assure le gouvernement, conscient des réticences d'une opinion publique turque marquée par un conflit qui a fait au moins 50 000 morts depuis 1984.
1: Et Noah, dans la Syrie voisine, hier a débuté un exode des Kurdes déplacés pendant des années.
0: Ce sont plusieurs centaines de personnes qui ont commencé à rentrer chez elles hier dans la région de Ras El Ain, située au nord-est de la Syrie. Mais la suite prévue de ces retours a été suspendue après des attaques de groupes armés faisant plusieurs blessés. C'est ce qu'a indiqué un responsable local à l'agence France Presse.
1: Toujours dans la région, pas de nouvelles discussions prévues entre l'Iran et les États-Unis, mais une montée des tensions en péninsule arabique.
0: D'après des médias yéménites, les rebelles houthis ont mené hier une nouvelle attaque contre l'armée régulière. Le bilan, 2 morts et 7 blessés. La veille dimanche, ce groupe armé allié à l'Iran a assuré avoir frappé une raffinerie saoudienne. Riyad étant en guerre contre les houthis et le principal soutien du gouvernement officiel. Alors quelle forme pourrait prendre la lutte contre ce groupe rebelle en pleine intensification du conflit? Élément de réponse de Franck Mermier, chercheur au CNRS et spécialiste du Yémen.
7: Pour l'instant, on peut quand même dire que l'Arabie Saoudite n'a pas du tout réagi fortement contre les Houthis sur le plan militaire. C'est par l'intermédiaire de son allié yéménite que les Saoudiens agissent. Et donc, ils vont certainement renforcer leur aide à l'armée yéménite légale pour qu'elle puisse contenir les avancées houthis et éventuellement regagner du territoire. Mais pour l'instant, effectivement, il y a une espèce de modus vivendi entre l'Arabie Saoudite et les Houthis du fait que les attaques sont faites par les Houthis contre le territoire saoudien existent, certes, mais ne prennent pas un tournant paroxystique qui aurait pour but justement l'arrêt de l'activité économique, par exemple en Arabie Saoudite. Et il y a une certaine aussi mesure de la part de l'Arabie Saoudite par rapport à ces représailles contre les Houthis. Mais il est fort possible que si la crise s'accentue en mer Rouge avec, disons, les menaces d'embargo des Houthis contre le trafic maritime saoudien, il est fort possible que là, effectivement, la guerre prenne un nouveau visage et soit beaucoup plus ouverte entre l'Arabie Saoudite et les Houthis.
0: Analyse de Franck Mermier, chercheur au CNRS et spécialiste du Yémen. Il était au micro de Paul-Lionel Kivijer.
1: Et ouais, c'est l'une des conséquences de la suspension des programmes américains de l'USAID.
0: Le continent africain a subi une augmentation du nombre de crises, notamment de choléra. Ça a été le cas pour la République démocratique du Congo, qui a vu disparaître des structures de santé faute de financement. Et ces dernières semaines, c'est le Cameroun qui a déclaré une épidémie de choléra dans le pays. Dans un récent bilan, les autorités sanitaires camerounaises font état de près d'un millier de cas recensés et de 28 décès. Mais pour Aristide Mono, politologue camerounais, il faut avant tout pointer du doigt la mauvaise gestion des autorités concernant cette maladie. Écoutez-le.
8: Les politiques publiques de lutte contre les épidémies ne s'inscrivent pas dans une certaine continuité. Ça veut dire que ce ne sont pas des plans à long terme. Généralement, c'est de manière ponctuelle, conjoncturelle. Et du coup, on se retrouve dans une situation de riposte conjoncturelle cyclique. Donc, c'est-à-dire que chaque fois, on a l'impression que c'est l'éternel recommencement. Cela peut s'expliquer par plusieurs facteurs. Au-delà de la malgouvernance de manière un peu générale, il y a le fait que le Cameroun a quasiment abandonné la gestion des épidémies, disons quasi au seulement des partenaires internationaux qui interviennent davantage et beaucoup plus prononcés dans les zones affectées par ces crises sanitaires.
0: Les explications d'Aristide Monod, politologue camerounais. Il était au micro de Paul-Lionel Kivigeur.
1: Merci beaucoup Noah pour ce journal. On vous retrouve à 8h30 pour un prochain point sur l'information.
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1: 8h17 sur Média. Merci d'être à l'écoute de Matin Info. Place à l'invité de la rédaction. Aujourd'hui, on s'intéresse au phénomène climatique en cours. 900 millions de personnes ont connu cette année le mois de juillet le plus chaud jamais enregistré. Les fortes chaleurs de cet été ont en effet battu des records historiques dans 33 pays, selon les données de l'Observatoire européen Copernicus. Des records qui risquent de ne pas tenir très longtemps alors que les effets du changement climatique se font de plus en plus sentir. Alors quels impacts sur la santé, sur la biodiversité? Comment le monde va-t-il devoir s'adapter aux conséquences déjà bien présentes et parfois irréversibles du réchauffement climatique? On en parle avec Élise Buckle, experte en questions environnementales et fondatrice et directrice de Climate Bridge. Élise Buckle, bonjour.
2: Bonjour.
1: Merci d'être avec nous ce matin. Je donnais donc il y a quelques instants ce chiffre de 900 millions de personnes. On le doit à un décompte de l'agence France Presse qui a donc analysé les données publiées hier par Copernicus qui observe donc les conséquences du changement climatique sur ces 900 millions de personnes qui ont vécu donc leur mois de juillet le plus chaud. 400 millions vivent sur le continent africain, notamment au Sahel. Est-ce que vous pouvez nous expliquer concrètement dans cette région comment elle se manifeste les conséquences de ce réchauffement climatique? Est-ce que c'est principalement la désertification? Est-ce que c'est l'apparition de réfugiés climatiques? Qu'est-ce qui se démarque?
2: Oui, alors l'impact principal, c'est la sécheresse qui assèche les sols et donc rend très difficile l'accès à l'eau potable et à l'alimentation. Donc l'agriculture est très impactée. Bien sûr, la végétation, mais aussi le bétail, puisqu'il y a beaucoup de populations d'Afrique subsaharienne qui dépendent des animaux pour leur vie quotidienne. Et puis, donc c'est la sécheresse et bien sûr la chaleur extrême, elle a aussi un impact sur la santé et sur. Il peut y avoir des décès précoces. Mmh. Et donc, bien sûr, oui, ça veut dire des flux migratoires plus importants de la

0: l'Afrique subsaharienne vers l'Afrique du Nord, y compris le Maroc, mais aussi vers l'Europe et d'autres pays.
1: Alors, vous évoquiez l'impact sur l'agriculture. Le programme alimentaire mondial estimait justement mercredi dernier que l'Amérique centrale serait la région la plus durement touchée en termes d'augmentation relative de l'insécurité alimentaire. Le programme alimentaire mondial évoque 16 millions de personnes qui pourraient être touchées d'ici fin 2027. Selon vous, est-ce que ce phénomène d'insécurité alimentaire lié directement au changement climatique, c'est quelque chose qu'aujourd'hui on doit s'attendre à voir se généraliser sur la planète?
0: Oui, alors d'abord, d'après les scientifiques du GIEC, le groupe intergouvernemental des experts sur le climat, la productivité agricole a déjà commencé à baisser partout, hein, sur la planète. L'Amérique centrale, elle est touchée d'autant plus actuellement qu'il y a aussi l'effet El Niño dans le Pacifique. Donc, c'est la sécurité alimentaire, du monde entier qui est menacée, mais bien sûr dans les pays les plus pauvres. Et c'est vrai que l'Amérique centrale est touchée actuellement par l'effet El Niño, qui est un phénomène à la base naturelle. Hein, c'est une surface d'eau chaude qui se déplace à la surface de l'océan Pacifique, mais qui est grandement amplifiée par le réchauffement climatique.
1: Alors, pour rester justement sur ce phénomène El Niño, on a déjà vu cette année, hein, qu'il a notamment un impact sur les températures des océans. C'est toujours Copernicus qui relève cette fois une moyenne mondiale à la surface des mers à plus de 20 degrés, presque 21 degrés. Est-ce que vous pouvez nous dire, El Niño, c'est un phénomène, vous nous l'expliquez, hein, qui est naturel, ce n'est pas la première fois qu'on le voit, mais il me semble que cette année, le phénomène El Niño est particulièrement intense. Est-ce que vous pouvez nous en parler un petit peu?
0: Oui, il est très intense et heureusement qu'on a cet observatoire Copernicus, financé notamment par l'Union européenne. Donc l'Europe investit beaucoup dans la science climatique, hein, contrairement aux États-Unis qui sont retirés de beaucoup de programmes d'observation du climat. Et effectivement, Copernicus est un observatoire de l'océan et l'océan n'a jamais été aussi chaud. Donc c'était le cas aussi en France, hein, sur la côte occidentale, l'océan est monté à 28 degrés, ce qu'on n'avait jamais vu. Donc ça a un impact sur la biodiversité, donc bien sûr sur les ressources halieutiques, sur les poissons, les crabes, toute la biodiversité. Donc ça a un très gros impact sur la nature et sur les populations côtières qui dépendent de ces ressources halieutiques pour leur alimentation, pour leur accès en protéines, notamment dans les pays les plus vulnérables en Afrique et dans les pays insulaires. Donc cette augmentation du réchauffement de l'océan, elle est inquiétante pas seulement pour la biodiversité marine, mais aussi pour les populations qui vivent dans les pays côtiers, puisque ça va réchauffer aussi les continents quand l'océan est plus chaud. Et puis ça crée un effet de réaction en chaîne avec l'évaporation qui est beaucoup plus forte, et donc des tempêtes, des intempéries et parfois des inondations dans d'autres régions du globe.
1: Alors, on a évoqué tout à l'heure cette question de la sécheresse, notamment en Afrique subsaharienne et au Sahel. C'est aussi quelque chose auquel l'Europe fait face aujourd'hui. Hier, on a eu le Bureau de recherche géologique et minière qui rendait un bulletin mensuel et qui alertait sur le fait que les nappes phréatiques sont en train de se dégrader très fortement dans le pays. Aujourd'hui, c'est 63% des nappes qui sont à des niveaux sous la normale. C'est 10% de plus que le mois dernier. L'Angleterre aussi est aux trois quarts placée en état de sécheresse. On constate que les débits fluviaux sont extrêmement bas. Est-ce qu'aujourd'hui, on doit se préparer à ce que la sécheresse, le manque d'eau véritablement, ce soit un problème qui se généralise, y compris en Europe? Et est-ce qu'on est préparé pour ça?
0: Alors effectivement, l'Europe, elle fait face à sa cinquième vague de chaleur depuis le début de l'été. Juin et juillet n'ont jamais été aussi chauds. Et donc, il y a des sécheresses surtout en Espagne, en France, au Royaume-Uni, mais aussi en une partie en Allemagne. On voit que le Danube aussi en Europe de l'Est et le Rhin n'ont jamais été aussi bas. Donc ça a un impact sur le transport fluvial, sur l'agriculture et aussi sur la production d'hydroélectricité. Et dans certains pays, les centrales nucléaires ont dû être mises à l'arrêt puisqu'il n'y avait plus assez d'eau pour les refroidir. Donc ça crée également des effets en chaîne. Et effectivement, on n'a jamais vu ce niveau de sécheresse en Europe. Ça aussi a aussi un impact sur les écosystèmes, les forêts, puisqu'il y a eu des très gros incendies en France, dans les Landes, en Grèce, en Crète, mais aussi près de Madrid. Donc c'est des millions d'hectares de forêts qui sont partis en fumée. Donc ça, c'est très inquiétant, effectivement, puisque quand les forêts brûlent, il y a plus de CO2. Bien sûr, une pollution atmosphérique aussi pour les gens qui habitent proches, qui sont parfois aussi évacués. Et donc, ça crée un effet d'emballement du réchauffement climatique, puisque

0: que les forêts qui normalement sont des puits de carbone se mettent à émettre plus de CO2. Et sur la sécheresse, effectivement, il va falloir s'adapter, il va falloir changer enfin, économiser l'eau, ça c'est certain, et puis bah, revoir notamment la façon dont on produit l'électricité. Donc ça aura un impact sur les barrages et les centrales nucléaires.
1: Alors, vous évoquez cette question de l'adaptation. Est-ce qu'aujourd'hui, on n'est pas à un stade justement où, face à l'ampleur des phénomènes qu'on voit clairement liés au changement climatique, notamment cet été, est-ce qu'il n'est pas temps de s'interroger justement à une réorganisation en profondeur? Je pense bien sûr, comme vous le disiez, à voilà, des économies d'eau, bien sûr réduire la consommation en énergie fossile, mais par exemple, l'organisation de l'année scolaire, puisqu'on a vu en France notamment qu'à partir de la fin juin, ça devient difficile pour les professeurs comme les élèves d'être en classe. Est-ce que le tourisme va se réorganiser aussi? Est-ce qu'on est à ce point de bascule aujourd'hui?
0: Alors, on est effectivement à ce point de bascule. Les scientifiques l'ont prédit depuis longtemps, hein. C'est quand on dépasse 1,5 degré d'augmentation de la température mondiale, on a des effets de basculement. Et là, on y est, hein. On a déjà dépassé les 1,5 degrés d'augmentation par rapport à l'ère pré-industrielle. En termes d'action, la priorité numéro un, je dirais, c'est sortir des énergies fossiles. Il faut absolument réduire nos émissions de gaz à effet de serre le plus vite possible pour pas que ça s'empire à l'avenir. Protéger également les forêts, les écosystèmes, pour que la nature puisse nous aider à absorber les émissions de carbone et aussi nous rafraîchir. Et puis, bien sûr, l'adaptation, avoir des plans d'adaptation, des plans d'urgence climatique, comme ce qui a été mis en place par l'Espagne, hein, le Premier ministre de l'Espagne, pour les 5 prochaines années. Et donc, l'adaptation, c'est effectivement toute la société qui doit se réorganiser, la façon dont on travaille, les écoles, les hôpitaux, la prévention des feux aussi, les pompiers, les systèmes de santé. Donc, ça touche effectivement tous les secteurs de la société, et on doit vraiment, tous s'y mettre et faire preuve de solidarité.
1: Alors pour terminer, j'aimerais qu'on revienne sur cette question des forêts, et notamment de la biodiversité. Vous l'avez dit, hein, il y a eu de très importants incendies sur notamment les pays du pourtour méditerranéen cet été. Est-ce que aujourd'hui on a des dispositifs qui existent pour protéger et peut-être réparer ces forêts une fois qu'elles ont été victimes de ces incendies, que ce soit en termes de replanter des arbres, mais aussi peut-être réintroduire des espèces qui ont pu disparaître?
0: Oui, alors protéger les forêts, la prévention, c'est très important. C'est vrai que quand les forêts sont très sèches, comme c'est le cas actuellement, bah, la moindre étincelle enfin, fait démarrer le feu. Mais souvent, il y a quand même un déclenchement humain. Donc, c'est très important. Il y a certaines forêts où l'accès est interdit, hein, pendant les périodes de sécheresse et de grande chaleur. Avoir aussi des services des pompiers, du matériel pour répondre à ces incendies. On a vu qu'en France, ils ont manqué de Canadair, hein, pour les feux dans les Landes. Et puis, bien sûr, quand la forêt a brûlé, la restaurer. Donc, dans les Landes en France, il y a une fondation du patrimoine qui a déjà levé des fonds pour replanter la forêt, restaurer les écosystèmes et faire ça le plus vite possible. Effectivement, adapter sans doute les espèces. Maintenant, on voit que, par exemple, dans le sud de la France, près de la Méditerranée, il y a eu un petit peu moins de feux parce que, justement, les autorités publiques ont commencé à en mettre en place des mesures de prévention et de protection des forêts. Et dans les Landes, en fait, les autorités publiques n'étaient pas du tout, les gens n'étaient pas du tout préparés à ce genre d'incendie, puis c'est plutôt une zone humide d'habitude, la zone océanique. Donc la prévention, elle peut vraiment faire la différence. Et parfois aussi le débroussaillage des forêts.
1: Merci beaucoup, Élise Boekel. Je rappelle que vous êtes experte en questions environnementales, fondatrice et directrice de Climate Bridge. Merci d'avoir pris un peu de temps pour répondre à nos questions ce matin.
0: Merci à vous, bonne journée.
1: À vous aussi. Il est 8 h passées de 28 minutes sur Média. Restez avec nous, Matin Info, ça continue juste après la pub.

8h29 dans Matin Info. Dans quelques instants, un nouveau journal juste avant ça. Un point météo au Maroc. Au Maroc, donc, le ciel.

0: France du Sud, nuageux à partiellement nuageux ailleurs. Il y aura notamment de la pluie sur le Moyen Atlas, le Haut Atlas, Dra et Tafilelt. La minimale dans le royaume, ce sera pour Safi avec 27 degrés, 28 en revanche à Rabat, Casablanca et Agadir. Vous aurez 29 degrés à Essaouira sous le soleil, 31 à Tanger, 32 à Layoun et Nador, 37 degrés pour Oujda sous les nuages, 38 degrés à Errachidia et Fès ainsi qu'à Bni Mellal et 39 à Marrakech. Ce sera la maximale dans le royaume aujourd'hui. Huit heures trente sur Médian, Noah Perret de retour en studio pour un nouveau journal. Rebonjour Noah.
1: Rebonjour Alicia et bonjour à tous.
0: C'est à la une ce matin, des ONG s'inquiètent du sort des enfants coincés à Septa.
1: Deux semaines après l'importante crise migratoire qu'a connue la ville occupée, la situation des jeunes restés à Septa se dégrade, faute de place. Beaucoup dorment dans la rue et risquent gros. Reportage dès le début de ce journal.
0: En Colombie, le bilan humain s'alourdit après le puissant séisme survenu hier.
1: Au moins 132 personnes ont été tuées et plus de 570 autres blessées. C'est le dernier bilan communiqué par les autorités après ce séisme de magnitude 7.4. Au Moyen-Orient, les échanges de frappes mis en pause entre les États-Unis et l'Iran qui n'arrivent toujours pas à négocier. Mais la situation se dégrade au Yémen et en Arabie Saoudite, nous y reviendrons.
0: Et puis pour terminer, Noah, on n'est plus qu'à quelques semaines avant les prochaines élections législatives en Russie.
1: Et dans ce contexte, la Cour suprême a interdit hier à l'unique parti anti-guerre d'y participer. Et ce, 4 ans et demi après le début du conflit en Ukraine.
0: On vous le disait en titre, des ONG s'inquiètent du sort réservé aux jeunes toujours présents dans la ville occupée de Septa.
1: En effet, hier, c'était au tour de l'ONG marocaine Touche pas mon enfant d'exprimer son inquiétude concernant la situation des mineurs. L'organisation a reçu des informations qui font état d'agressions sexuelles commises contre des jeunes filles. Ces enfants, souvent non accompagnés, font face à une administration débordée, à des centres d'accueil surchargés. Alors pour ces jeunes, Le quotidien, ce sont des allers-retours entre le commissariat principal de la ville et les deux seuls centres d'accueil pour mineurs. Résultat, des centaines de jeunes dorment quotidiennement dans la rue. Éline Roussel les a rencontrés.
2: Toi, tu as quel âge ?
3: L'âge, c'est normalement la condition. Il faut être mineur pour être pris en charge. Ici, devant le commissariat supérieur de Septa, ils sont des dizaines à attendre pour s'enregistrer. Mohamed a 14 ans et c'est la troisième fois qu'il se rend au commissariat cette semaine.
4: Il nous dit « pars, pars » ou alors il te dit « va là-bas ». On reste ici toute la journée. Ils ne font que nous pousser, c'est le chaos. On s'assoit ici pendant 2 heures et finalement ils nous disent « revenez demain ».
3: Des heures d'attente et un schéma qui se répète. Le commissariat renvoie les mineurs vers les deux centres d'accueil. Les centres, eux, déjà surchargés, les renvoient vers le commissariat afin de s'enregistrer.
5: Combien de temps on va rester comme ça ? Tous les enfants sont dans la rue. Ce n'est pas juste moi.
3: La journée n'est pas encore terminée, mais une femme sort du commissariat. Elle parle arabe et est habillée en civil. Elle demande aux jeunes de partir.
2: Écoutez-moi, vous ne pouvez pas rester ici. Vous allez rester à attendre toute la journée et personne ne va venir vers vous. Allez, cherchez un endroit où dormir. Allez-y, ça suffit. Allez-y.
3: C'est la fondation Samou qui est en charge de l'accueil des mineurs migrants dans l'enclave. Elle relève de l'autorité de la ville de Septa. Contactée pour le reportage, la fondation a déclaré ne pas pouvoir s'exprimer à ce sujet pour le moment. Depuis Septa, Éline Roussel pour Médian.
1: Et c'est dans ce contexte difficile que dimanche soir, des milliers de personnes se sont rassemblées dans les rues de Septa pour exiger des réponses de la part de l'Espagne et de l'Europe plus largement. Était présent dans le cortège notamment le président de la ville occupée, Juan Vivas.
0: C'est à la une de l'actualité internationale ce matin, le bilan humain qui s'alourdit en Colombie.
1: 132 personnes sont mortes après le passage du séisme de magnitude 7.4 enregistré hier matin, heure locale. 570 autres sont blessés. Un bilan évidemment encore provisoire donné par l'association colombienne des villes capitales. Le pays, lui, est en état d'urgence après un décret du nouveau président Abelardo de la Espriella, en poste depuis seulement 5 jours. On fait le point avec Arnaud Dalmas. 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

0: Dans les vidéos rapportées par l'agence de presse Reuters depuis la ville de Cali, le désarroi des Colombiens se conjugue au bruit de l'effondrement d'une vingtaine de bâtiments. La ville où a été investi Alberaldo de la Espriella comme nouveau dirigeant du pays de la semaine dernière n'est malheureusement pas la seule zone touchée. L'épicentre du séisme est à environ 130 km de Cali, à San José del Palmar, dans le département du Chocó, à l'ouest de la Colombie. Plus généralement, la région du café est particulièrement touchée. À noter que des secousses ont aussi été ressenties dans les pays voisins, comme l'Équateur, le Panama ou encore le Venezuela. Ce dernier a aussi subi un double séisme fin juin, causant la mort d'au moins 6000 personnes. Devant ce constat, Bruxelles, Washington et Mexico soutiennent et affichent leur soutien à l'égard de Bogota. En attendant, les équipes de secours sur place sont engagées dans une course contre la montre pour sauver les personnes piégées.
1: Et sur un tout autre sujet, le nouveau gouvernement colombien s'est positionné hier aux côtés des États-Unis concernant l'annexion du Golan.
2: Direction le Proche-Orient, où depuis 1967, Israël occupe une partie du territoire syrien. Il s'agit ici du plateau du Golan, et avant cette décision de Bogota, seul Washington reconnaissait cette annexion. Pour les Nations Unies, le plateau du Golan reste un territoire syrien sous occupation militaire israélienne. On reste en Syrie, où la communauté kurde tente de rentrer chez elle après des années de déplacements forcés. Hier, plusieurs centaines de Kurdes de Syrie ont commencé à rentrer chez eux dans la région de Ras El Ain, dans le nord-est du pays. Ce retour est possible grâce à un accord signé en janvier dernier entre les Kurdes syriens et le pouvoir central. La communauté avait été déplacée pendant la guerre civile en Syrie. Pourtant, hier, ces retours ont été suspendus après des attaques de groupes armés, a indiqué un responsable local à l'agence France Presse. Et au Liban, la force intérimaire des Nations Unies, la FINUL, a rapporté hier qu'Israël avait lourdement frappé le sud du Liban le week-end dernier, et ce malgré le cessez-le-feu en vigueur depuis début juin. Dans ce contexte, de nombreux médias libanais s'interrogent sur la participation ou non de Beyrouth au prochain cycle de pourparlers prévu en septembre à Rome.
1: Puis un nouveau bilan humain au Yémen, où les attaques houthies ont fait au moins 11 morts hier.
2: La veille dimanche, ce groupe armé allié à l'Iran a assuré avoir frappé une raffinerie saoudienne. Riyad étant en guerre contre les Houthis et le principal soutien du gouvernement officiel. Mais pour Franck Mermier, chercheur au CNRS, spécialiste du Yémen, il faut faire le lien entre la guerre en Iran et cette reprise des hostilités entre le groupe rebelle et le gouvernement.
3: D'une certaine façon, il y a une liaison du dossier du détroit d'Ormuz avec le dossier de la mer Rouge, du Bab el Mandeb. Et donc, il y a effectivement le fait que les Houthis répondent à un agenda iranien pour menacer également le transport maritime à Bab el Mandeb, pour certainement aussi obtenir des concessions. Et cette guerre interne qui est ravivée par les attaques des Houthis sont également, il faut les comprendre aussi, non seulement par rapport à ce dossier régional, du fait du soutien de l'Iran aux Houthis, mais aussi en raison aussi d'un facteur interne qui est en fait d'avoir le plus de concessions possibles au cours éventuellement lors de négociations futures.
2: L'analyse de Franck Mermier, chercheur au CNRS et spécialiste du Yémen. Il était au micro de Paul-Lionel Kivigeur.
1: Enfin, on prend la direction de l'Europe, Noah, après une nouvelle nuit meurtrière enregistrée en Ukraine.
2: Oui, selon les dernières informations rapportées par les autorités locales, au moins 9 personnes ont été tuées cette nuit à Zaporijja, dans l'est de l'Ukraine. Des frappes russes ont également touché la capitale, Kiev. Moscou prévoit de faire durer cette guerre et compte déployer davantage de soldats nord-coréens. C'est ce qu'a déclaré hier le président ukrainien. Et sur le plan politique aussi, Moscou balaye les rares alternatives pacifistes. Constantin Jallot, bonjour.
4: Bonjour Noah, bonjour à toutes et à tous.
2: La Cour suprême russe a interdit hier à l'unique parti anti-guerre de participer aux prochaines élections législatives.
4: Les partisans d'une trêve avec Kiev n'auront plus personne pour porter leur voix dans ce scrutin prévu du 18 au 20 septembre prochain. Les élections doivent désigner les 450 députés de la Douma, le Parlement russe, et le parti de la pomme, Yabloko, en russe, en est donc exclu. À l'origine de cette décision de justice, le parti extrémiste Rodina a déposé un recours à la commission électorale centrale qui avait pourtant accepté la participation de Yabloko aux élections. Ce qui est reproché au dernier parti libéral encore actif en Russie, c'est qu'une douzaine de candidats aient bénéficié de fonds étrangers entre 2021 et 2024. Le président Yabloko explique que ces sommes provenaient de ventes d'actions étrangères avant les élections, une façon selon lui de se mettre en conformité avec la loi, justification insuffisante. Le parti est aussi reconnu coupable d'avoir bafoué des droits d'auteur à cause de citations en interview des paroles d'une chanson de l'époque soviétique.
2: Et pourtant, Constantin Yabloko

0: T'es pas crédité de larges intentions de vente.
1: 3% selon les derniers sondages, alors qu'il faut 5% au moins pour entrer dans la Doma. Mais un autre chiffre dans ce contexte est intéressant à connaître. Le président du parti défendait ce scrutin comme, je cite, « un référendum qui montrera au pouvoir que des millions de Russes s'opposent à la guerre ». Or, en juin dernier, l'Institut russe Levada concluait par un sondage que 64% des Russes étaient pour des négociations de paix avec Kiev.
0: Merci beaucoup Constantin Jallot. On note que ce n'est pas la première fois que le parti est ciblé par la justice ces derniers mois. 8 responsables ont été emprisonnés. Une quarantaine de militants sont visés par des procédures.
2: Merci beaucoup Noah pour ce journal. C'est le dernier de votre matinée. Pas
0: tout
2: le dernier point sur l'information, bien sûr, sur Média. Restez avec nous, il est 8h passé de 40 minutes. Matin Info, ça continue juste après la pub.
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2: 8h passé de 41 sur Média. Chers auditeurs, vous savez ce que ça veut dire. C'est l'heure d'une nouvelle édition de Sport Matin. Sport Matin qui vous est présenté bien sûr par Monsef Zamrat. Bonjour Monsef.
5: Eh bien rebonjour Alicia, rebonjour à toutes et tous. Quel plaisir encore de vous retrouver.
2: Encore et toujours. Monsef, c'était hier au complexe Mohamed VI de Mamoula. Le tirage au sort de la prochaine Coupe d'Afrique des Nations de futsal a rendu son verdict. Les sélections africaines connaissent donc désormais leurs adversaires.
5: Mais c'est surtout le chemin à parcourir pour tenter d'écrocher le titre continental qu'on va désormais connaître. Une compétition qui se tiendra au Maroc du 12 au 21 octobre 2026 avec de fortes ambitions pour la sélection. Et d'Atlas évolueront dans le groupe A aux côtés de l'Algérie, de la Libye et de la Zambie. Marwan Chamakh était présent lors de ce tirage au sort, on l'écoute.
6: Je pense que pour développer les qualités primordiales pour un joueur, je pense que le futsal c'est quelque chose de très important parce que c'est plus précis, c'est plus technique et c'est accessible pratiquement à tout le monde. Et je pense que, par exemple, moi j'ai des coéquipiers, que ce soit en sélection ou en club, ils ont commencé par le futsal. Ils ont acquéri une certaine technique de là et puis après ils en sont servis pour avoir un bagage technique et l'utiliser pour le football à 11. Donc je pense que c'est très important parce que ça ressemble un peu à un foot de rue. Tu les mélanges un petit peu à un foot de salle et puis tu acquiers un bagage technique et je pense que c'est très important.
5: Marwan Chamakh, l'ancien international marocain. Le groupe B est, quant à lui, est composé de l'Égypte, de l'Angola, du Mozambique et de la Tanzanie. La phase finale de la compétition se déroulera du 12 au 21 octobre. On l'a dit, les deux meilleures équipes de chaque groupe se qualifieront pour les demi-finales de cette édition. Champion lors des trois dernières éditions, dont les deux plus récentes disputées au Maroc, les Lions d'Atlas abordent donc cette huitième édition avec une ambition claire, conserver leur couronne continentale à domicile. Et puis le Maroc s'apprête à accueillir un nouveau rendez-vous du football africain. La CAF a annoncé que le Royaume organisera la Coupe d'Afrique des Nations U17 en avril et mai 2027. Une nouvelle marque de confiance envers le Maroc qui confirme son rôle de terre d'accueil de grandes compétitions continentales. Cette décision s'inscrit aussi dans la stratégie de la Confédération africaine de football qui veut faire des compétitions de jeunes un véritable moteur du développement du football africain. Le Ghana accueillera la Coupe d'Afrique des Nations U20 en février et mars 2027, tandis que l'Égypte organisera la Coupe d'Afrique des Nations U23, qualificative pour les Jeux Olympiques de Los Angeles 2028. La CAF travaille également sur la création d'une CAN U17 féminine qui pourrait voir le jour dès l'année prochaine, ainsi que sur un projet d'African Nation League destiné à renforcer la compétitivité du football africain. Chez les clubs, la Super Coupe d'Afrique opposera le 8 novembre à Chaouane, en Afrique du Sud, Mamelodi Sundowns à l'USM Alger. Enfin, les compétitions interclubs de la CAF reprendront en septembre avec les premier tour préliminaire programmé du 4 au 6, puis du 11 au 13 septembre. Objectif affiché par la CAF, construire un calendrier africain plus stable, plus lisible et mieux adapté aux acteurs du football continental.
2: Place désormais au dernier carré de la Coupe d'Afrique des Nations féminines. Elles ne sont plus que 4 à pouvoir prétendre au titre continental. Et chacune n'est donc plus qu'à une victoire de la grande finale.
5: Le Maroc, le Cameroun, l'Algérie et le Malawi sont donc prêts à livrer bataille pour décrocher leur billet pour l'ultime rendez-vous de cette compétition. À un peu plus de 24 heures du grand rendez-vous, les sélections intensifient leur préparation. Les Lions de l'Atlas sont

0: ont effectué hier une nouvelle séance d'entraînement au complexe Mohamed VI de football, consacrée notamment aux aspects techniques et tactiques selon la Fédération Royale Marocaine de Football. Le Maroc affrontera donc le Cameroun demain à 21h au stade Moulay Al-Hassan de Rabat, avec une place en finale de la CAN féminine en jeu. Dans l'autre demi-finale, l'Algérie sera opposée au Malawi, coup d'envoi à 18h au stade olympique de Rabat.
1: Outre le continent, Donald Trump largue une bouée de sauvetage à Gianni Infantino. Le président américain a apporté un soutien appuyé au patron de la FIFA.
0: Quand on coule, il faut toujours trouver à quoi s'accrocher. Gianni Infantino reste fragilisé par une crise de gouvernance à la FIFA, mais le président de l'instance mondiale vient de revoir un soutien de poids, celui de Donald Trump. Sur Truth Social, le président américain juge que la FIFA commettrait une terrible erreur en envisageant le départ de l'Italo-Suisse, qu'il qualifie de formidable. Un soutien qui intervient alors qu'Infantino est sous pression après son projet finalement abandonné d'ouvrir la FIFA à des investisseurs privés. Quelques heures plus tôt, l'UEFA, hier la CONCACAF et l'Asian Football Confederation avaient au contraire accentué la pression, estimant que le football n'appartient à aucun individu et dénonçant une rupture de confiance avec la FIFA. Infantino conserve néanmoins plusieurs soutiens, notamment ceux de la CAF et de la Confédération Sud-Américaine. Les États-Unis et le Canada réclament, eux, des changements de la gouvernance de l'instance. À quelques mois de l'élection présidentielle de mars 2027, la l'élection de Gianni Infantino, encore considérée comme acquise il y a quelques semaines, apparaît désormais beaucoup moins certaine.
1: Et puis la reprise des championnats est très proche. Mansaf, les derniers gros mouvements du mercato sont en train d'être enregistrés. Liverpool mise sur un défenseur.
0: Ronald Araújo qui change de club. Le défenseur uruguayen du FC Barcelone rejoint Liverpool en prêt pour une saison. À 27 ans, il vient renforcer la défense des Reds après les départs de Reece Williams et d'Ibrahima Konaté partis au Real Madrid. Araújo, très heureux, comme en témoignent ses premiers mots livrés hier à son arrivée.
2: Muy, muy feliz, muy emocionado.

0: beaucoup d'émotions. Je sais que je viens dans un grand club, je vais pouvoir profiter sur le terrain comme je le souhaite.
1: Araújo, capable également d'évoluer à droite, l'international uruguayen freiné ces derniers mois par des problèmes physiques, tentera de relancer sa carrière en Angleterre. Et puis Ayoub Boadi et Manchester City. Plus qu'une question de temps, Lille aurait trouvé un accord définitif sur les modalités du transfert. Le jeune prodige marocain pourrait rejoindre ainsi les hommes d'Enzo Maresca très prochainement. On l'attendait un peu moins et c'est pourtant sur la bonne voie. Samir El Mourabet pourrait quitter Strasbourg et s'engager avec Leipzig, rapporte la presse allemande. Strasbourg pourrait réaliser une double opération avec l'accompagnement du transfert de Diego Moreira vers Leipzig. Place maintenant à la Super Coupe de l'UEFA. Le Paris Saint-Germain, champion d'Europe en titre, affronte Aston Villa demain soir à Salzbourg en Autriche. Les Parisiens, vainqueurs de Tottenham au tir au but l'an dernier, peuvent devenir la première équipe depuis le Real Madrid en 2017 à conserver le trophée. Mais le PSG reste diminué après une préparation estivale courte et plusieurs absences, notamment celle d'Ousmane Dembélé, Désiré Doué et Fabian Ruiz. En face, Aston Villa, vainqueur de la Ligue Europa, attend ou plutôt entend créer la surprise. Les deux équipes s'étaient déjà affrontées en quart de finale de la Ligue des Champions en 2025 avec une qualification parisienne sur l'ensemble des deux matchs. Un nouveau duel européen avec le premier trophée de la saison qui est en jeu. Et qui dit sport matin dit la culture sportive qu'on enrichit ce matin durant l'été. Et ben oui, parce que nous sommes sur la route du travail, peut-être à la maison, au café, peut-être en train de déjeuner. Et ce matin d'ailleurs j'ai une pensée pour nos monégasques qui nous écoutent sur le 90.6, parce qu'on pense pas beaucoup à eux sur la Côte d'Azur. Allez, on commence avec la première question. En football, un joueur peut être hors jeu directement sur une remise en jeu. Alors là, c'est
2: Alicia. J'ai envie de dire non, Alicia, mais c'est vraiment au hasard.
1: Mais c'est bravo, Alicia, c'est faux, absolument faux. Il n'y a pas de hors-jeu lorsqu'un joueur reçoit directement le ballon sur une touche, un 6 mètres ou un corner. Allez, on parle basket, la petite balle orange. Un tir réussi derrière la ligne à 3 points rapporte 3 points.
2: Jusque-là, ça me semble logique, oui, Montsef.
1: Absolument, c'est vrai. Un tout panier qui est marqué depuis l'extérieur de la ligne à 3 points vaut 3 points, à condition que le joueur ne soit pas en contact avec cette ligne au moment du tir. En cyclisme, le maillot vert du Tour de France récompense le meilleur grimpeur.
2: C'est une bonne question. Est-ce que c'est pas le maillot à poids, le meilleur grimpeur ?
1: Bravo, Alicia, vous avez même donné la réponse. C'est faux. Le maillot vert récompense le leader du classement par points, principalement associé aux performances des sprinteurs. Le meilleur grimpeur porte, lui, vous l'avez dit, le maillot à poids. On parle de la gymnastique artistique. Les hommes et les femmes disputent exactement les mêmes agrès.
2: Absolument pas.
1: Absolument, c'est faux. Les hommes disputent 6 agrès : sol, cheval d'arçon, anneau, saut, barre parallèle et barre fixe. Les femmes, eux, disputent 4 sauts. Barre asymétrique, poutre et sol. Et puis on parle enfin du hockey sur glace. Un match peut être remporté après une séance de tir au but. Là, ça peut être vrai ou faux, le petit pavé. Vous pensez que ça peut se jouer au tir au but, vous pensez ?
2: C'est vrai ?
1: Et oui, c'est vrai, absolument vrai, lorsque les équipes sont à égalité à l'issue du temps réglementaire et selon le format de la compétition. Après une éventuelle prolongation, une séance de tir au but peut départager les deux équipes. Hier, vous avez fait 2 sur 5, si mes souvenirs sont bons. Aujourd'hui, c'est beaucoup mieux. Aujourd'hui, vous êtes quand même à 3 sur. Non, presque à 4. Non, vous avez fait 3 sur 5. C'est bien, Alicia, je vous l'avais dit.
2: Ah bon ?
1: Jour après jour, vous gagnez un petit point. Je pense que c'est 4. 4.
2: On nous fait signe dans la régie qu'il y a manifestement des malversations en termes de notation, je proteste. Merci beaucoup, Monsef, pour ce quiz et pour ce point complet sur l'actualité sportive. Il est 8h passées de 50 minutes sur Médien. Restez avec nous. Matin Info, ça continue. Après cette petite page de musique.
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2: Vous êtes privés de musique, chers auditeurs. Malheureusement, à la place, on vous propose l'éphéméride. C'est tout aussi sympathique. Aujourd'hui, on vous propose de remonter plus d'un millénaire en arrière, le 11 août 117, une date qui marque le début du règne de l'empereur romain Hadrien. C'est l'éphéméride du jour par Mehdi Jaziri.
4: Nous sommes le 11 août 2026. Il y a 1909 ans, 697 248 jours, le 11 août 117, une nouvelle arrive à Antioche et va faire basculer l'histoire de Rome. Trajan est mort, son cousin Hadrien lui succède. Hadrien, à ce moment-là, gouverne la Syrie, bien loin de Rome. La nouvelle de la mort de Trajan lui parviendra le 9 août. Deux jours suffisent. Le 11, les légions le proclament empereur sans attendre l'aval du Sénat. Quelques semaines plus tard, 4

0: quatre anciens consuls, considérés comme des rivaux potentiels, sont exécutés sur ordre du préfet du prétoire. Adrien jurera toujours n'y être pour rien. L'affaire des quatre consulaires le suivra toute sa vie. Trajan était un conquérant. Adrien, lui, consolide. Il abandonne les territoires trop coûteux à défendre et se lance dans un projet fou. Visiter en personne la quasi-totalité de son empire. 12 années de sa vie passées sur les routes de la Bretagne à l'Égypte. Un détail un peu marrant, c'est le premier empereur romain à porter la barbe pleine, assumée. Les Romains le surnommaient déjà Greculus, le petit grec, tant il était fasciné par la philosophie et la culture hellène. Sa barbe, moquée à l'origine, deviendra la norme chez presque tous ses successeurs pendant plus d'un siècle. En Bretagne, il laisse une trace de pierre encore debout aujourd'hui, 120 km de mur, d'est en ouest, pour marquer la frontière du monde romain, le mur d'Adrien. Vers 136, il tombe gravement malade, probablement d'un œdème généralisé, le corps qui enfle, le souffle qui manque. La souffrance devient telle qu'il supplie qu'on l'achève. Il aurait demandé à son médecin de lui apporter du poison. Celui-ci refuse et se suicide plutôt que d'obéir. Un serviteur germain refuse à son tour de le tuer à l'épée. On raconte même qu'il aurait dissimulé une dague sous son oreiller, retrouvée et confisquée à temps. Pour organiser sa succession avant l'inévitable, il adopte un sénateur, Antona, à la seule condition que celui-ci adopte à son tour deux jeunes hommes, Marc Aurèle et Lucius Verus. Ainsi, sans le savoir encore, Adrien vient de façonner deux générations d'empereurs à l'avance. Il meurt en 138 à Beis, épuisé après avoir composé quelques vers restés célèbres, adressés à sa propre âme qu'il est sur le point de quitter.
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3: Mélanie Pinto avec vous, bonjour à toutes et à tous. À la une de cette synthèse, des frappes de drones ont été dénoncées par les autorités rebelles du Tigré qui accusent le gouvernement éthiopien d'en être à l'origine. Des frappes de drones meurtrières lundi dans le sud de cet état régional. Le nombre de morts n'a pour le moment pas été communiqué. Emmanuel Assefa dénonce une grave escalade. Le numéro 2 du Front de Libération du Peuple de Tigré souligne qu'une frappe a touché notamment un lycée. Un regain de tension entre les deux belligérants qui se sont fait la guerre entre 2020 et 2022, où au moins 600 000 personnes ont été tuées selon une estimation de l'Union africaine. Drame en Afrique du Sud, 14 mineurs clandestins sont morts dans une mine désaffectée. La raison n'est pas encore connue. La police indique qu'elle serait due à un éboulement. 8 autres mineurs ont été grièvement blessés. C'est ce qu'a précisé ce matin un porte-parole de la police à nos confrères de l'AFP. Hier, top départ de la session parlementaire au Sénégal, inaugurée par le président de l'Assemblée nationale, Ousmane Sonko. La première session extraordinaire de l'année. L'objectif, se pencher sur 5 textes de loi en tout en 15 jours sur fond de rivalité politique avec le président Bassirou Diomaye Faye. En Tanzanie, hier, la reprise du procès de Tundu Lissu, leader du Chadema. Pour haute trahison, Tundu Lissu, président du principal parti d'opposition. Une reprise donc du procès après 6 mois d'interruption. La haute cour de Dar es Salaam doit trancher si le dossier transmis par l'accusation est suffisamment solide pour poursuivre Tundu Lissu, à défaut de quoi l'affaire sera classée sans suite. Chose promise, chose due, en Côte d'Ivoire, l'ancien président Laurent Gbagbo, reconduit en mai dernier à la tête de son parti, nomme 5 personnalités à des postes de responsabilité du PP.

ACI, Assoua Adou devient premier ministre, devient premier vice-président, pardon, chargé notamment de veiller au respect de la ligne du parti. Hubert Houlet est nommé deuxième vice-président, chargé de la vie du parti et de la présidence des réunions du comité central. L'ancien ambassadeur Emmanuel Acca devient lui troisième vice-président, chargé de l'animation du PPACI. Et puis Justin Catinin Conet conserve la gestion de la politique générale du parti. Et enfin, Sébastien Dano, GG, prend la tête du conseil stratégique et politique chargé de la supervision. En Libye, démission hier du gouverneur de la Banque centrale, Najib Issa, nommé il y a 2 ans pour mettre fin à une paralysie de la production pétrolière et à une grave crise financière, a rendu son tablier ce lundi 10 août sans motiver sa décision, une information rapportée par plusieurs médias. Et enfin, dernière info pratique à destination des Marocaines et des Marocains. La Direction générale des impôts rappelle aux contribuables concernés les principales obligations fiscales à accomplir au titre de l'échéance du mois d'août 2026, portant notamment sur des opérations réalisées en juillet. Elles concernent notamment les retenues à la source sur les produits de location, certaines prestations versées par les sociétés d'assurance et les montants liés au transfert de propriété immobilière, ainsi que le paiement de la deuxième tranche de la TSAV pour certains véhicules. Attention, la deadline le 1er septembre de cette année 2026. Voilà pour ce flash d'information. Merci de l'avoir suivi. Une très belle journée à l'écoute de Mehdi.

0: Et c'est un plaisir de vous retrouver sur Média en ce début de journée dans la joie et la bonne humeur sur nos deux antennes Maghreb et Afrique. Notre ami Abdennour à la réalisation. Sans plus tarder, je vous donne le petit programme du jour.
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0: Et aujourd'hui, avec Dr Imen Brada, qui est dermatologue vénérologue, on va s'intéresser au cuir chevelu, cette peau qu'on oublie. Comment justement en prendre soin quand il fait chaud. Et surtout, surtout, quels sont les signes d'un déséquilibre. On verra tout ça avec elle. Elle sera en direct avec nous dans un tout petit moment. On parlera également du Miracle Morning. Est-ce que c'est vraiment miraculeux? On en entend de plus en plus parler. Une routine matinale qui consiste, entre autres, à se lever plus tôt pour consacrer du temps à soi. Bref, je vous donnerai tous les détails dans un instant. On parlera également de ces astuces, de ces moyens à mettre en place qui vous permettront de préserver votre énergie au quotidien. Voilà donc pour le petit programme du jour. Restez avec nous. On se retrouve dans un instant

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1: Et comme prévu, nous sommes en direct avec notre invité du jour et comme tous les mardis d'ailleurs depuis le début de l'été, Dr Imane Barada, elle est notamment dermatologue vénérologue et on la reçoit aujourd'hui pour parler du cuir chevelu, cette peau qu'on oublie en quelque sorte et surtout comment en prendre soin quand il fait chaud. Dr Imane Barada, bonjour.
2: Bonjour Karima, bonjour chers auditeurs, j'espère que tout le monde va bien.
1: Tout le monde va très très bien, plaisir de vous recevoir aujourd'hui et de parler justement de cuir chevelu. C'est vrai que c'est une peau qu'on a tendance un petit peu à oublier. Alors déjà, pour démarrer, Imane, pourquoi est-ce que notre cuir chevelu peut devenir plus sensible, plus gras ou des fois même un peu plus sec pendant l'été? Et quel rôle dans ce sens joue tout ce qui est chaleur, transpiration, humidité?
2: Alors effectivement, l'été peut modifier assez nettement le comportement du cuir chevelu, mais il faut distinguer des fois les changements transitoires liés au climat d'une véritable maladie du cuir chevelu. Donc par exemple, pour ce qui est de la chaleur, de la transpiration, effectivement ça augmente l'humidité à la surface de la peau, et donc la sueur, elle contient notamment du sel, et chez certaines personnes, ça va favoriser des démangeaisons, et chez d'autres personnes qui ont un terrain favorisant, ben, ça va faire des poussées.

0: dermatite seborrhée quand elles ont déjà un terrain de maladie pathologique, enfin de pathologie du cuir chevelu. Alors ensuite, ça peut aussi donner une impression de gras plus rapidement parce que bah, on va avoir forcément en été une accumulation de sébum, de sueur, de particules et de produits coiffants, par exemple du gel, etc., de l'huile, et ça va s'accumuler davantage. Et puis, à l'inverse, quand on va à la piscine, ben, le chlore, les lavages répétés, l'eau chaude et certains produits agressifs, ils vont pouvoir altérer la barrière cutanée et puis provoquer des tiraillements, de la sécheresse et de la sensibilité. Et le chlore, il va notamment retirer une partie des huiles naturelles de la peau.
1: D'accord, donc c'est à ce
0: Et
1: moment-là que le
0: donc,
1: cuir chevelu est asséché, finalement, pour certaines
0: c'est
1: personnes.
0: ça. Exactement. Et puis donc l'humidité, en fait, c'est pas un synonyme forcément de cuir chevelu hydraté, parce qu'un environnement chaud et humide, il peut favoriser l'inconfort, alors que des agressions répétées, elles peuvent simultanément rendre la peau plus sèche et réactive. Et donc chez une personne qui a déjà, par exemple, de l'eczéma ou un cuir chevelu sensible ou une dermatite séborrhéique ou une autre maladie du cuir chevelu, l'été peut donner une impression de cuir chevelu entre guillemets déréglé.
1: Et Imen, il y a aussi le soleil. Voilà, c'est l'été. Le soleil, ça va de pair.
0: Oui.
1: Est-ce qu'il peut réellement abîmer le cuir chevelu? Et surtout, quelles sont les zones peut-être auxquelles on ne pense pas ou on pense le moins, notamment pour les personnes qui ont les cheveux fins ou une raie très visible?
0: Alors absolument, en fait les cheveux constituent une protection partielle seulement, ça couvre pas uniformément la peau et il y a des zones qui sont souvent oubliées et enfin les gens ils se baladent des fois sans chapeau, sans casquette, sans rien, alors que par exemple la raie centrale, surtout quand elle est large ou toujours placée au même endroit, ben en fait elle expose le cuir chevelu totalement. Donc, il faut la protéger. Pareil pour les gens, par exemple, qui ont le sommet du crâne un peu dégarni ou des cheveux fins ou clairsemés, les zones où les cheveux ils sont attachés ou séparés, derrière les oreilles, le haut de la nuque, tout ça, c'est des zones qu'il faut protéger. Et d'ailleurs, l'American Academy of Dermatology, elle recommande de protéger spécifiquement le dessus du crâne lorsqu'on a des cheveux clairsemés et peu denses, avec un chapeau ou une protection solaire, par exemple en stick, facile à appliquer sur la raie centrale des cheveux, sur un crâne dégarni, au niveau des oreilles, de la nuque, etc. Parce qu'il faut savoir quelque chose, c'est qu'une exposition excessive peut provoquer un coup de soleil du cuir chevelu. Ça, on s'en rend pas compte, mais c'est vrai.
1: Non, non, c'est vrai, ça m'est
0: Avec
1: déjà arrivé il y a quelques années. Donc
0: C'est
1: je vais
0: pas
1: être
0: très
1: honnête. Ah,
0: agréable,
1: pas
0: je
1: du tout,
0: pense.
1: pas du tout. En fait, c'était tout rouge et j'ai pas compris. Je me suis dit, mais qu'est-ce qui s'est passé? Et en fait, je me suis rappelé que voilà, la veille, j'avais pas fait attention du
0: C'est
1: tout.
0: ça.
1: Et voilà.
0: Exact.
1: Donc, je
0: Donc
1: ne
0: voilà,
1: recommande pas
0: rougeur,
1: du tout.
0: chaleur, douleur, voilà, c'est pas agréable
1: Non,
0: du
1: du
0: tout.
1: tout.
0: Et donc, à plus long terme, en fait, nous, de quoi on a peur, en tant que dermatologue, bien évidemment, c'est des rayons UV qui contribuent aux dommages cutanés et au risque de cancer cutané. Parce que c'est des zones qu'on voit pas très bien et que, enfin, les gens ne protègent pas et ils font pas attention à ces zones-là. Et donc, en fait, ce qu'il faudrait faire, c'est que, justement, vu que c'est un endroit peu visible, que les gens, ils commencent à l'examiner régulièrement. En écartant leurs cheveux, voilà, voir s'il n'y a pas un nouveau grain de beauté, quelque chose de, je sais pas, une croûte, quelque chose de nouveau qui est apparu. Et donc, en pratique, voilà, pour éviter tout problème, il faudrait se couvrir d'un chapeau à large bord lorsque c'est possible. Et puis, ben, si on ne met pas de chapeau, ben, appliquer sur une raie ou une zone clairsemée exposée un écran solaire large spectre et résistant à l'eau qu'on va renouveler, notamment après la baignade ou après la transpiration.
1: Et justement, on a parlé il y a quelques instants de transpiration, de sel de mer, de chlore. Est-ce que tous ces facteurs-là peuvent provoquer des irritations, des démangeaisons, ou même des fois favoriser certaines problématiques du cuir chevelu, ou même les déclencher d'ailleurs?
0: Oui, effectivement. Après, bon, les trois n'ont pas exactement le même effet. On va décortiquer ça un par un.
1: Avec
0: Donc,
1: plaisir.
0: pour ce qui est de la transpiration, le sel, en fait, de la sueur, il peut irriter un cuir chevelu déjà sensible et favoriser certaines poussées, notamment de dermatite séborrhéique. Par rapport au chlore, c'est surtout un problème de sécheresse et d'irritation parce que, comme on a dit, ça va retirer les lipides naturels de la peau et provoquer cette fois une dermatite irritative. C'est comme une sorte d'allergie, en fait.
1: Ouais.
0: Et puis, pour l'eau de mer, le sel et le dessèchement, ils vont accentuer une sensation de tiraillement ou d'irritation, particulièrement sur un cuir chevelu qui est déjà sensible et fragilisé.
1: D'accord.
0: Et des fois, on peut, c'est très très rare, mais faire des réactions cutanées à certains micro-organismes présents dans l'eau quand l'eau elle est pas très très nette, on va dire. Donc le réflexe le plus simple à avoir, c'est que après la baignade, il faut rincer rapidement à l'eau douce et si nécessaire se laver les cheveux avec un shampoing doux. Et puis pour la piscine, ce qui peut aider partiellement à protéger, c'est de mouiller les cheveux à l'eau claire. Et donc, c'est pour ça qu'on nous dit toujours, prends ta douche avant de
1: Oui,
0: rentrer dans la piscine,
1: c'est
0: en
1: vrai,
0: fait. Donc, mouiller les cheveux à l'eau claire avant d'entrer dans l'eau pour limiter l'absorption du chlore.
1: Et en sortant aussi, faire la même chose éventuellement.
0: Oui.
1: Et justement, on a parlé de shampoing, la routine capillaire pendant l'été, est-ce qu'il faut l'adapter à la saison? Et justement, on a parlé aussi de lavage de cheveux. C'est vrai que pendant l'été, on a tendance à se laver beaucoup plus souvent les cheveux avec,
0: Oui.
1: voilà, encore une fois, la piscine, etc. À quelle fréquence est-ce qu'il faut se laver les cheveux et quel type de produit privilégier justement pour préserver l'équilibre, du cuir chevelu?
0: Alors, en fait, il n'y a pas une fréquence de lavage universelle, on va dire, mais on dit souvent qu'il est préconisé de laver ses cheveux au shampoing 2 fois par semaine. Ceci dit, on a des situations particulières. Par exemple, quand on a le cuir chevelu de base très gras ou qu'on fait du sport quotidiennement ou qu'on transpire quotidiennement du cuir chevelu, un lavage quotidien est parfaitement envisageable, mais avec un shampoing ultra doux pour usage fréquent. Alors que si au contraire on a le cuir chevelu normal ou sec ou très sensible, on va se laver le cuir chevelu 2 fois par semaine avec un shampoing adapté. Donc, ce qui compte surtout, c'est la formulation et la tolérance. Donc, un shampoing doux, un rinçage soigneux, de l'eau plutôt tiède que très chaude pour ne pas enlever justement les lipides de naturels et éviter de multiplier les exfoliants ou produits très décapants. Alors, ce qu'on peut faire après la piscine, c'est prendre un shampoing clarifiant, détoxifiant, comme ça se vend sur le marché, qui permet en fait d'éliminer les résidus. Mais il vaut mieux l'associer après à un baume ou un masque après-shampoing hydratant sur les longueurs pour ne pas justement décaper le cuir chevelu à chaque lavage. Et ce qu'on peut faire aussi, c'est mettre des sérums ou des huiles protectrices avec indice de protection SPF contre la chaleur et contre les agressions du chlore et du sel. Ça, c'est avant justement d'aller à la plage ou à la piscine, etc.
1: Voilà, c'est des petits gestes finalement à mettre en place qui permettent de prendre soin de notre cuir chevelu, voilà, de la meilleure façon possible. Et on va arriver cette fois à la question, on va dire, qui fâche, la chute des cheveux. Est-ce que l'été, Imel, peut réellement accentuer la chute de cheveux? Et surtout pour les personnes qui nous écoutent actuellement, comment est-ce qu'on peut distinguer une chute saisonnière normale d'une chute qui mérite vraiment une consultation dermatologique?
0: Alors, effectivement, il existe une véritable composante saisonnière du cycle pilaire. Selon certaines études, on a observé une augmentation de la proportion des cheveux en phase télogène. Télogène, c'est la phase en fait où les cheveux ils tombent pendant l'été, et une augmentation de la chute vers la fin de l'été, début de l'automne. Ça, c'est ce que tout le monde remarque à la rentrée. Voilà, les cheveux chutent. Mais ça ne veut pas dire que toute chute estivale est normale, et c'est là qu'on va justement faire la distinction. Donc, une chute saisonnière, généralement, elle est diffuse. On ne voit pas de plaques nettement dégarnies. Elle est temporaire. On conserve globalement la densité et on ne trouve pas d'inflammation importante du cuir chevelu. C'est-à-dire qu'on ne va pas avoir de plaques rouges, de croûtes, de douleurs, de démangeaisons, de pellicules, des choses comme ça. Alors qu'à l'inverse, on va proposer une consultation dermatologique, particulièrement si on constate qu'il y a une augmentation très importante ou persistante de la chute, avec par exemple une diminution progressive de la densité des cheveux, une raie centrale par exemple qui s'élargit, des plaques dépourvues de cheveux, une perte de sourcils ou de cils associés. Et comme on a dit,

0: Et tout à l'heure, voilà, des démangeaisons, des douleurs, des rougeurs des squames, ou une chute apparue quelques mois après une maladie grave ou une perte de poids importante ou un gros stress ou une opération, quelque chose comme ça. Et donc, en fait, il faut rappeler qu'une chute de cheveux excessive peut apparaître souvent quelques mois après un événement déclencheur, par exemple un choc émotionnel, un gros stress, quelque chose comme ça, et qu'elle peut ensuite se normaliser progressivement, et c'est ce qu'on appelle un effluvium télogène. Donc, c'est des choses qui arrivent. Et à l'inverse, il y a différentes formes d'alopécie qui nécessitent une prise en charge spécifique et voilà, pour pouvoir être réversible, justement. Donc, en résumé, l'été, il ne dérègle pas, entre guillemets, forcément le cuir chevelu, mais il cumule plusieurs facteurs, dont la chaleur, la sueur, le sel, le chlore, les lavages plus fréquents, etc., qui peuvent révéler un déséquilibre préexistant. Donc, la bonne stratégie, en fait, c'est de protéger le cuir chevelu, rincer les agressions, adapter la fréquence de lavage à son besoin réel, et puis surveiller les changements inhabituels de densité ou d'état du cuir chevelu.
1: C'est à ce moment-là qu'on devrait éventuellement consulter, c'est-à-dire une fois qu'on détecte ce genre de petits signaux qui peuvent être alarmants.
0: Exactement.
1: Ben voilà, en tout cas, c'est très très clair, docteur Imane Barada. Merci beaucoup d'avoir été avec moi aujourd'hui. Toujours un plaisir.
0: Avec grand plaisir.
1: Et on se dit à la semaine prochaine, Inch'Allah.
0: À la semaine prochaine, Inch'Allah.
1: Merci beaucoup, bonne journée. Au revoir.
0: Au revoir, merci également, au revoir.
1: Restez avec nous, on se retrouve dans un tout petit moment pour la suite de ce premier café sur nos deux antennes Maghreb et Afrique. Je vous laisse en musique avec un très très beau featuring signé Mark Ronson et Bruno Mars pour Uptown Funk. Très belle écoute.

Mark Ronson, Bruno Mars, Uptown Funk sur Média. Restez avec nous, on se retrouve dans un tout petit moment pour la suite de ce premier café sur nos deux antennes, bien évidemment, Maghreb et Afrique. On parlera notamment du Miracle Morning, on en entend de plus en plus parler, en quoi ça consiste, je vous donnerai tous les détails. On parlera également de ces petites astuces à mettre en place qui vous permettront de préserver votre énergie. Voilà donc pour le petit programme qui vous attend pour la suite de ce premier café. D'ici là, c'est Ava Max qui prend la relève avec Kings and Queens. Très belle écoute.

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2: Mélanie Pinto avec vous, bonjour à toutes et à tous. À la une de l'actualité, 132 morts, c'est le nouveau bilan toujours provisoire du séisme qui a secoué la Colombie hier dans le département du Choco, région pauvre au bord du Pacifique. Secouristes et volontaires s'activent encore pour dégager les décombres ce mardi afin de retrouver les survivants. Le tremblement de terre le plus puissant de la dernière décennie et le fraîchement investi président d'extrême droite colombien Abelardo de la Espreya a déclaré l'état d'urgence. Encore une nuit meurtrière en Ukraine, au moins 6 personnes ont été tuées, 19 autres blessées dans une frappe russe à Zaporizhia dans le sud du pays. Le président ukrainien a affirmé ce matin que l'armée russe avait utilisé des missiles balistiques coréens. Ce n'est pas la première fois que Volodymyr Zelensky accuse la Russie d'utiliser des armes de fabrication nord-coréenne. Pour rappel, les relations entre les deux pays se sont renforcées depuis le début de l'invasion russe en Ukraine, c'était en 2022. Pas de trêve au Liban et violation quotidienne de l'accord cadre entre Tel Aviv et Beyrouth. Cette fois-ci, c'est la FINUL qui monte au créneau. La force intérimaire des Nations Unies au Liban rapporte qu'hier, Israël a lourdement frappé le sud du pays ce week-end et parle d'une des vagues de tirs les plus intenses depuis plusieurs mois dans la région. Dans un communiqué, la FINUL alerte sur l'augmentation de ses frappes et sur les incursions israéliennes au sud.

0: du pays du cèdre. C'est dans ce contexte que les députés libanais se réunissent aujourd'hui et demain. Plusieurs dossiers à l'ordre du jour, notamment la proposition de loi portant sur l'abolition de la peine de mort qui figure en tête, suivie du texte sur le secteur de l'information, puis de celui sur la loi d'amnistie. Dans la région, pour Donald Trump, le détroit d'Hormuz est rouvert. Le président américain de souligner que les États-Unis allaient aussi demander des réparations à l'Iran pour les victimes de la guerre. Cette décision intervient quelques jours après que Téhéran a exigé que Washington prenne en charge les dommages causés par le conflit qui dure depuis plus de 5 mois, condition sine qua non à la réouverture du détroit d'Hormuz. En Libye, un important réservoir d'essence situé à Zawiya, dans l'ouest du pays, a pris feu et s'est effondré hier après une attaque perpétrée par des inconnus, selon la Compagnie nationale de pétrole, qui souligne dans un communiqué publié sur Facebook qu'une victime grave n'avait été recensée. Des attaques similaires ont eu lieu ces derniers jours, a déploré la NOC, visant samedi un réservoir de diesel et une usine de dessalement d'eau dimanche. Et puis les Lions de l'Atlas peaufinent leur jeu de jambes pour affronter le Cameroun demain à 21h pour les demi-finales de la CAN féminine qui se déroule au Maroc. Le staff technique national a intensifié le travail tactique mais aussi physique afin de préparer au mieux ses joueuses à l'intensité de cette affiche. L'objectif, décrocher une nouvelle finale continentale, cette fois-ci devant leur public. Voilà pour ce flash d'information, merci de l'avoir suivi. Restez à l'écoute de Mehdi. Dans un instant, vous allez retrouver Karima dans Premier Café.
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1: Si vous venez à peine de nous rejoindre, bienvenue à vous pour cette suite de ce premier café sur nos deux antennes Maghreb et Afrique. Dans un tout petit moment, on parlera du Miracle Morning. Je vous donnerai tous les détails juste après. Petite pause musicale, je vous propose Eagle Eye Cherry pour Save Tonight. Très très belle écoute.

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1: Et on parle du Miracle Morning. On en entend de plus en plus parler, le Miracle Morning, cette routine matinale qui consiste à se lever plus tôt pour consacrer du temps à soi avant de commencer sa journée. Méditation, sport, lecture, écriture, gratitude, visualisation. L'idée est de démarrer la journée dans le calme plutôt que de se réveiller et de se précipiter immédiatement dans les obligations. Alors sur le papier, c'est plutôt séduisant. Prendre quelques minutes pour soi, réfléchir à ses priorités, bouger son corps ou simplement profiter d'un moment de tranquillité peut effectivement avoir des effets positifs sur notre bien-être et notre organisation. Mais ces dernières années, le Miracle Morning a aussi donné naissance à une sorte de routine idéale, parfois très difficile à reproduire dans la vraie vie. Réveil à 5 heures, séance de sport, méditation, lecture, journaling, petit déjeuner équilibré et avant même 7 heures, certaines personnes ont déjà accompli une dizaine de choses. Le premier inconvénient, c'est évidemment le sommeil. Se lever plus tôt n'a aucun intérêt si cela signifie se coucher plus tard et réduire son temps de sommeil. Notre organisme a besoin de récupérer. Et une routine matinale ne devrait pas devenir une compétition avec notre propre fatigue. Il y a également le risque de transformer cette routine en nouvelle injonction à la performance. On nous explique parfois qu'il faut optimiser chaque minute de notre journée, y compris les premières minutes après le réveil, et si un matin on n'a pas envie de méditer, qu'on n'a pas le temps de faire du sport ou qu'on préfère simplement rester quelques minutes au lit, on peut rapidement ressentir de la culpabilité. Et pourtant, une routine efficace n'a pas besoin d'être spectaculaire, elle doit surtout être réaliste et adaptée à notre quotidien. Tout le monde n'a pas les mêmes horaires, les mêmes obligations, ni le même rythme biologique. Certaines personnes aiment se lever tôt, d'autres sont beaucoup plus productives le soir. Il n'y a donc pas une heure magique à laquelle il faudrait se réveiller pour être plus heureux ou plus performant. On peut donc garder l'essentiel du concept sans chercher à reproduire les routines que l'on voit sur les réseaux sociaux. Quelques étirements, un petit déjeuner tranquille, quelques pages d'un livre, pourquoi pas une promenade, un moment sans téléphone ou simplement 5 minutes pour respirer peuvent déjà constituer une vraie pause avant de commencer sa journée. Le Miracle Morning peut être intéressant lorsqu'il nous permet de reprendre du temps pour nous, mais il perd tout son intérêt lorsqu'il devient une obligation supplémentaire. Une bonne routine n'est pas celle qui comporte le plus d'activités, c'est celle que l'on peut tenir dans la durée sans sacrifier son sommeil ni son bien-être. Se lever plus tôt n'est donc pas une fin en soi. Le véritable objectif, c'est de commencer sa journée à son rythme avec des habitudes qui nous font réellement du bien. Voilà ce qu'on pouvait dire du Miracle Morning, ce qu'il faudrait éventuellement prendre et ce qu'il faudrait peut-être laisser de côté. Restez avec nous, on se retrouve dans un tout petit moment. Je vous propose Sean Kingston pour Beautiful Girls. Très belle écoute. J.R. Sean Kingston.

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1: Suite de ce premier café, on parle de ses astuces, ses moyens de préserver son énergie au quotidien. Alors, on parle beaucoup de gestion du temps, d'organisation, de productivité, mais il y a une autre ressource essentielle à apprendre à gérer, notre énergie. Parce qu'une journée peut être bien organisée sur le papier et pourtant nous laisser complètement épuisés. Préserver son énergie, c'est donc apprendre à repérer ce qui nous fatigue, mais aussi ce qui nous fait du bien. Alors, première chose, faire attention à la surcharge mentale. Avoir constamment 10 choses en tête, penser aux rendez-vous, aux tâches à faire, aux messages auxquels répondre. Tout cela sollicite notre cerveau en permanence. Noter ce que l'on doit faire, établir quelques priorités et surtout accepter de ne pas tout faire dans la même journée. Ça peut déjà alléger cette charge. Il faut aussi apprendre à dire non et à poser des limites. Nous avons parfois tendance à accepter par réflexe, même lorsque nous sommes déjà fatigués. Alors avant de dire oui, prendre quelques secondes pour se demander, est-ce que j'ai vraiment l'énergie pour ça? Ça peut éviter de se surcharger. Notre énergie peut également être influencée par les personnes qui nous entourent. Certaines relations nous apaisent et nous donnent de l'élan, tandis que certaines conversations ou situations peuvent nous laisser particulièrement fatigués sans forcément prendre ses distances avec tout ce qui nous dérange. Il est important de savoir se protéger, de limiter certaines sollicitations et de ne pas se sentir obligé d'être disponible en permanence. Un autre élément à surveiller, le téléphone, notifications.

messages, réseaux sociaux, notre attention est constamment sollicitée. Prévoir quelques moments sans écran, notamment au réveil, ou avant de dormir d'ailleurs, ça permet de retrouver un peu de calme mental. Et bien sûr, les bases restent essentielles, dormir suffisamment, bien manger, boire de l'eau, bouger.

conserver son énergie, ce n'est pas chercher à en avoir toujours plus, c'est surtout apprendre à le dépenser, à la dépenser là où elle compte vraiment. Alors aujourd'hui, plutôt que de se demander uniquement qu'est-ce que je dois faire, pourquoi ne pas se demander aussi qu'est-ce qui mérite vraiment mon énergie. Voilà ce qu'on pouvait dire sur ces petites choses à mettre en place qui pourront éventuellement vous permettre de protéger votre énergie. Restez avec nous, on se retrouve dans un tout petit moment. Je vous propose un très très très bon son signé Imagine Dragons, Follow You. Très belle écoute.

Effectivement, de ces choses qu'on fait pour être aimé qui finissent toujours par nous éloigner de nous-mêmes, parce qu'à force de vouloir être aimé, accepté ou apprécié, on peut parfois apprendre à mettre ses propres besoins de côté. Alors, première chose, faire plaisir à tout le monde. Pour être aimé, on apprend parfois à devenir ce que les autres attendent de nous, et à force d'anticiper les besoins des autres, on finit parfois par ne plus reconnaître nos propres besoins. Ensuite, on a tendance des fois à dire oui quand on pense non. On accepte même sans en avoir envie, par peur de décevoir. Le besoin d'être apprécié prend alors le pas sur nos propres limites. On se transforme selon les personnes. On n'est jamais tout à fait la même personne selon qui se trouve en face. S'adapter est normal, mais à force de modifier sa façon d'être pour se sentir accepté, on peut finir par ne plus savoir qui nous sommes vraiment. On cache également ce qu'on ressent, on préfère montrer que tout va bien plutôt que risquer de déranger, et à force de taire ses émotions pour préserver les autres, on ne sait bientôt plus comment exprimer ses propres besoins. Et enfin, s'excuser pour tout. Désolé devient presque un réflexe. S'excuser sans cesse, c'est parfois une façon d'éviter le conflit, mais aussi de se rassurer sur le fait qu'on a rien fait de mal. Donc voilà, c'est des comportements qui ne sont pas forcément conscients. Ils peuvent être des façons de préserver le lien, ou parfois aussi

on va dire, d'éviter le rejet ou de se sentir accepté. Mais ce qui se passe en fait au-delà de tous ces comportements, c'est qu'à force de s'adapter aux autres, une question peut finir par se poser: qu'est-ce que je veux moi? Alors s'adapter, oui, dans l'absolu, ça fait partie des relations humaines, mais être aimé ne devrait pas nécessiter de s'effacer. Voilà, d'où l'importance d'en parler de temps en temps, bien évidemment. Question, petite piqûre de rappel, on va dire ça comme ça. C'était très très important de faire le tour justement de ces petits comportements des fois qui nous paraissent un petit peu anodins. Et c'est ainsi que se referme donc la première partie de ce premier café, puisque je vous retrouve dans un tout petit moment sur notre antenne Afrique pour la suite. Merci à notre ami Abnour à la réalisation. Je vous souhaite bien évidemment une excellente suite des programmes à l'écoute de Médias. Je vous laisse entre deux bonnes mains, les mains de la très talentueuse Dua Lipa pour Love Again. Excellente écoute.

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1: Mélanie Pinto avec vous, bonjour à toutes et à tous. À la une de l'actualité, 132 morts, c'est le nouveau bilan toujours provisoire du séisme qui a secoué la Colombie hier dans le département du Chocó, région pauvre au bord du Pacifique. Secouristes et volontaires s'activent encore pour dégager les décombres ce mardi afin de retrouver les survivants. Le tremblement de terre le plus puissant de la dernière décennie et le fraîchement investi président d'extrême droite colombien Abelardo de la Espreya a déclaré l'état d'urgence. Encore une nuit meurtrière en Ukraine, au moins 6 personnes ont été tuées, 19 autres blessées dans une frappe russe à Zaporizhia dans le sud du pays. Le président ukrainien a affirmé ce matin que l'armée russe avait utilisé des missiles balistiques coréens. Ce n'est pas la première fois que Volodymyr Zelensky accuse la Russie d'utiliser des armes de fabrication nord-coréenne. Pour rappel, les relations entre les deux pays se sont renforcées depuis le début de l'invasion russe en Ukraine, c'était en 2022. Pas de travaux au Liban et violation quotidienne de l'accord cadre entre Tel Aviv et Beyrouth. Cette fois-ci, c'est la Finul qui monte au créneau. La force intérimaire des Nations Unies au Liban rapporte qu'hier, Israël a lourdement frappé le sud du pays ce week-end et parle d'une des vagues de tirs les plus intenses depuis plusieurs mois dans la région. Dans un communiqué, la Finul alerte sur l'augmentation de ses frappes et sur les incursions israéliennes au sud du pays du Cèdre. C'est dans ce contexte que les députés libanais se réunissent aujourd'hui et demain. Plusieurs dossiers à l'ordre du jour, notamment la proposition de loi portant sur l'abolition de la peine de mort qui figure en tête, suivi du texte sur le secteur de l'information, puis de celui sur la loi d'amnistie. Dans la région, pour Donald Trump, le détroit d'Ormuz est rouvert. Le président américain de souligner que les États-Unis allaient aussi demander des réparations à l'Iran pour les victimes de la guerre. Cette décision intervient quelques jours après que Téhéran a exigé que Washington prenne en charge les dommages causés par le conflit qui dure depuis plus de 5 mois, condition sine qua non à la réouverture du détroit d'Ormuz. En Libye, un important réservoir d'essence situé à Zawiya, dans l'ouest du pays, a pris feu et s'est effondré hier après une attaque perpétrée par des inconnus.

0: selon la Compagnie nationale de pétrole, qui souligne dans un communiqué publié sur Facebook qu'une victime grave n'avait été recensée. Des attaques similaires ont eu lieu ces derniers jours, a déploré la NOC, visant samedi un réservoir de diesel et une usine de dessalement d'eau dimanche. Et puis les Lions de l'Atlas peaufinent leur jeu de jambes pour affronter le Cameroun demain à 21h pour les demi-finales de la CAN féminine qui se déroule au Maroc. Le staff technique national a intensifié le travail tactique, mais aussi physique, afin de préparer au mieux ses joueuses à l'intensité de cette affiche. L'objectif, décrocher une nouvelle finale continentale, cette fois-ci devant leur public. Voilà pour ce flash d'information. Merci de l'avoir suivi. Restez à l'écoute de Mehdi. Dans un instant, vous allez retrouver Karima dans Premier Café.
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1: Bienvenue à vous si vous venez à peine de nous rejoindre pour cette suite de ce premier café. Notre ami Jamel à la réalisation, un bon petit programme qui vous attend. On parlera notamment de ces petites astuces qui vous permettront de reposer votre cerveau pendant les pauses au travail. On parlera un peu plus tard beauté avec une tendance qui connaît

de plus en plus de succès, qui fait le buzz également. Des petites tendances beauté dont tout le monde parle. Je vous donnerai tous les détails dans un instant. Voilà donc pour le programme qui vous attend. Restez avec nous. D'ici là, je vous propose Natasha Bedingfield pour Unwritten. Excellente écoute.

Natasha Bedingfield, Unwritten sur Medium. Comme prévu, on parle de ces astuces qui vous permettront de reposer votre cerveau pendant les pauses au travail. Alors, les chercheurs d'Harvard soulignent l'importance de prendre le temps de recharger les batteries pendant les heures de boulot. Ces pauses, on va dire salvatrices, ont la capacité en quelques minutes de mettre KO le stress et la fatigue et de booster les performances cognitives. Le fait de s'acharner à travailler alors qu'il ne reste que très peu d'énergie dans le réservoir met à rude épreuve le bien-être et la performance. Et dans les cas extrêmes, le travail ininterrompu peut entraîner une spirale négative. Un travailleur tente de terminer ses tâches malgré son état d'épuisement, ne parvient pas à les accomplir correctement et commet même des erreurs, ce qui entraîne un surcroît de travail, encore moins de ressources pour s'atteler à ces mêmes tâches. Cela signifie que plus nous travaillons, moins nous sommes productifs et plus nous nous épuisons. Voilà, donc on travaille de la façon la plus pas efficace possible. Pensez à lire aussi la même phrase, donc, par exemple, et à ne toujours pas l'assimiler. Pour court-circuiter cette spirale négative, il suffirait de s'accorder des pauses, et d'autant plus dans les métiers les plus créatifs. Une étude qui montre qu'en s'octroyant de courtes pauses quotidiennes, pendant une semaine, le niveau de stress diminuait de 14,7%, la productivité augmenterait de 33,2% et la concentration était boostée de 28,6%. D'autres recherches ont mis en évidence qu'à contrario, après 2 heures de travail sans interruption, le bien-être mental commençait à baisser, tandis que le stress augmenter. Et après 4 heures non-stop, le stress croît de 18%. Plus nous travaillons, moins nous sommes productifs et plus nous nous épuisons. Alors, quelle est la durée de la pause idéale? Les experts s'accordent à dire qu'il n'est pas nécessaire de prendre de longues pauses pour en tirer des bénéfices. Des micro-breaks, on va dire, de 2 à 10 minutes suffisent des fois pour se rebooster et éloigner les risques de burn-out à condition qu'ils soient réguliers. La neuroscientifique Dr Emily nous confie prendre des pauses toutes les 45 minutes et lorsqu'elle a moins de motivation, elle suit la méthode Pomodoro. On en avait parlé il y a quelques temps. Donc 4 pauses de 25 minutes de focus séparées par 5 minutes de pause. Ensuite, après 4 tunnels, une plus longue pause de 15 à 20 minutes. Le tout est de se caler à son rythme, découvrir les moments où notre productivité chute et surtout apprendre à s'autoréguler pour ne pas puiser dans nos réserves d'énergie et prévenir l'épuisement. Le moment de la pause est important aussi. Les pauses courtes sont plus efficaces le matin, tandis que les pauses longues sont plus bénéfiques en fin d'après-midi. La fatigue s'accentue au fil de la journée de travail et nous avons besoin de plus de temps de pause dans l'après-midi pour nous ressourcer. Les recherches d'Harvard montrent que notre énergie atteint généralement son point le plus bas vers 15h. Alors, que faut-il faire cette fois? Que faut-il éviter de faire pendant les pauses de travail? Certaines activités ne sont pas recommandées pour accorder une coupure à son cerveau. La première est pourtant la plus répandue, pratiquée par 97% des personnes selon Harvard, c'est scroller sur les réseaux sociaux. Cette habitude presque incontrôlée peut entraîner un épuisement émotionnel selon les chercheurs et en conséquence, les personnes finissent par voir leur créativité et leur engagement au travail diminuer au lieu de reconstituer leurs ressources. Et ce type de pause donc n'est pas forcément efficace pour stimuler les performances. La deuxième est de discuter avec ses collègues de travail. Le cerveau reste alors concentré sur les projets en cours et ce qu'il doit encore accomplir avec tout le stress que cela implique. Ces instants ne comptent donc pas pour des temps de repos. En Suède, par exemple, la pause FICA évoque une parenthèse durant laquelle il est interdit de discuter travail ou d'utiliser son téléphone. Elle serait apparemment la clé, selon les scientifiques, pour un réel reset mental, stimuler la concentration et l'efficacité tout en réduisant le stress. Qu'est-ce qu'on peut faire donc pendant ces pauses pour qu'elles soient bénéfiques? Alors, se mettre en mouvement, sortir en extérieur, appeler un ami, pourquoi pas, et bien sûr, la base, s'hydrater. Voilà ce qu'on pouvait dire de ces petites astuces à mettre en place qui vous permettent de vraiment vous déconnecter pendant les pauses au travail. Restez avec nous, on se retrouve dans un instant. Vanessa Carlton, A Thousand Miles, c'est ce que je vous propose.

Coldplay, Viva la Vida sur Médien. Si vous venez à peine de nous rejoindre, bienvenue à vous. Toujours un plaisir de vous retrouver sur Médien et bien évidemment de vous accompagner. On parle désormais d'une activité qui ne prend apparemment que 10 minutes et qui permet de brûler la graisse abdominale plus rapidement que le cardio. C'est la corde à sauter, une activité idéale donc pour éliminer la graisse, entre autres. Loin de là, l'idée de passer des heures à la salle de sport, à transpirer, soulever de la fonte et ne voir finalement aucun résultat convaincant pour perdre rapidement de la graisse, notamment celle qui se loge au niveau du ventre. La corde à sauter se place comme l'activité idéale. Elle est particulièrement efficace pour vite brûler les calories grâce à sa haute intensité. Elle va solliciter en fait le corps entier et en cela on estime qu'une séance de 15 à 30 minutes permet de faire fondre entre 200 et 4000 calories selon l'intensité et le poids de la personne. Si l'on compare l'efficacité de la corde à sauter par rapport à d'autres sports, on s'aperçoit que 10 minutes de corde à sauter équivaut à environ 30 minutes de course à pied en termes de dépenses caloriques. Mais ce n'est pas tout. Contrairement à certains exercices ciblés de cardio, la corde à sauter mobilise tous les groupes musculaires, notamment au niveau du ventre. La pratique régulière de cette activité augmente le métabolisme, ce qui signifie que le corps brûle plus de calories, même au repos. Alors côté bienfait, en plus d'être capable de cibler très facilement et rapidement les zones de graisse sur l'ensemble du corps, la corde à sauter détient également de nombreux bienfaits aussi, bien en termes de santé cardiovasculaire que de tonification musculaire et de coordination. La corde à sauter renforce le cœur, les poumons, améliore la circulation sanguine et lymphatique et permet aussi de réduire le risque de maladies cardiovasculaires. Le mouvement vertical en fait répété des sauts permet de venir stimuler la circulation du liquide lymphatique, aidant ainsi à lutter contre la rétention d'eau et la cellulite. Elle permet aussi

améliore aussi la coordination, car la synchronisation des mouvements des bras et des jambes développe la coordination et l'agilité. Voilà ce qu'on pouvait dire des bienfaits de la corde à sauter. Restez avec nous. On se retrouve dans un tout petit moment pour la suite de ce premier café. On parlera notamment de petites tendances beauté dont tout le monde parle en ce moment. En attendant, je vous laisse un instant en musique avec Sergio Mendes pour Mascanada. Très belle écoute.

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1: Mélanie Pinto avec vous, bonjour à toutes et à tous. Bachar al-Assad vient d'être condamné à la peine de mort par contumace pour crimes de guerre et crimes contre l'humanité lors de la guerre civile déclenchée en 2011. Une condamnation d'un tribunal syrien ce matin du président déchu qui a fui avec sa famille à Moscou lors de la prise de Damas en décembre 2024 par une coalition menée par le nouveau président par intérim, Ahmed el-Sharaa. Dans le même temps, les autorités ont aussi condamné à mort en sa présence.

0: Ansatef Najib, il est ancien chef de la sécurité politique ADERA dans leur premier jugement à l'encontre de membres de l'ancien gouvernement. Le cours du pétrole grimpe ce mardi à plus de 90 dollars, porté par une nouvelle vague d'inquiétude du marché qui voit le blocage du détroit d'Ormuz se prolonger avec des demandes incompatibles entre l'Iran et les États-Unis. C'est dans ce contexte que le président américain réclame des compensations pour des attaques menées par l'Iran depuis des décennies contre des adversaires à l'étranger ou contre des manifestants sur son sol. Le président américain hausse le ton en réponse à Téhéran qui demande de son côté des compensations pour les dommages subis pendant les 5 derniers mois de conflit militaire initié par Washington et son allié Tel Aviv en date du 28 février dernier. C'est dans ce contexte qu'hier, le guide suprême iranien a nommé général des gardiens de la révolution Ali Abdullahi, chef d'état-major des forces armées iraniennes, une annonce du bureau de Mojtaba Khamenei dans un communiqué. Toujours dans la région, Israël poursuit et intensifie ses offensives dans le sud du Liban, violant ainsi encore une fois l'accord cadre signé entre Beyrouth et Tel Aviv en juin dernier. La finule qui monte au créneau. La force intérimaire des Nations Unies au Liban rapporte qu'hier, Israël a lourdement frappé le sud du pays ce week-end et parle d'une des vagues de tirs les plus intenses depuis plusieurs mois dans la région. Dans un communiqué, la finule alerte également sur l'augmentation de ses frappes sur l'incursion israélienne au sud du pays du Cèdre. Sur notre continent, en Éthiopie, des frappes de drones ont été dénoncées par les autorités rebelles du Tigré qui accusent le gouvernement éthiopien d'en être à l'origine. Des frappes de drones meurtrières hier dans le sud de cet état régional. Le nombre de morts n'a pour le moment pas été communiqué. Emmanuel Assefa dénonce une grave escalade. Le numéro 2 du Front de libération du peuple de Tigré souligne qu'une frappe a notamment touché un lycée. Un regain de tension entre les deux belligérants qui se sont fait la guerre entre 2020 et 2022, où au moins 600 000 personnes avaient été tuées, selon une estimation de l'Union africaine. Et puis, dernière information pratique à destination des Marocaines et Marocains, la Direction générale des impôts rappelle aux contribuables concernés les principales obligations fiscales à accomplir au titre de l'échéance du mois d'août 2026, portant notamment sur des opérations réalisées en juillet. Elles concernent notamment les retenues à la source sur les produits de location, certaines prestations versées par les sociétés d'assurance et les montants liés au transfert de propriété immobilière, ainsi que le paiement de la deuxième tranche de la TSAFV pour certains véhicules. Attention, la deadline, c'est le 1er septembre 2026. Voilà pour ce flash d'information. Merci de l'avoir suivi. Dans un instant, vous allez retrouver Saïda dans votre antenne Maghreb pour Sabahiyat Saifia. Et puis sur votre antenne Afrique, vous allez retrouver Karima pour Premier Café.
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1: Bienvenue à vous, si vous venez à peine de nous rejoindre. Dans un tout petit moment et comme prévu, on fera le tour de ces petites tendances beauté dont tout le monde parle en ce moment. Ça passe du glass skin en passant par le neuroglow. Bref, je vous donnerai tous les petits détails dans un tout petit moment. Restez avec nous pour ne rien rater. D'ici là, je vous propose Justin Bieber, Nicki Minaj, Beauty and the Beast. Très belle écoute.

Beauty and the Beast, Justin Bieber, Nicki Minaj sur Médien. Et comme prévu, on parle de ces petites tendances beauté dont tout le monde parle, qui redéfinissent, on va dire, la façon dont nous prenons soin de notre peau et de nos cheveux en mettant l'accent sur des routines plus personnalisées, efficaces et respectueuses de notre corps. Il y a le skin cycling, le co-wash, qui permettent de maximiser les bénéfices des soins tout en évitant l'excès, offrant ainsi un équilibre entre hydratation et réparation. Il y a des techniques aussi comme le scrunch, le glass skin, qui reflète l'importance de la texture et de l'éclat naturel. Donc on va commencer par le skin cycling. C'est une dermatologue new-yorkaise qui a mis au point cette routine de soins en 4 étapes. Le bon rythme, le premier soir, on applique un peeling aux acides de fruits, puis un soin hydratant. Le deuxième soir, on utilise un soin au rétinol, puis un hydratant. Et les deux soirs suivants, on met simplement un sérum et une crème hydratante. On recommence ensuite le peeling et ainsi de suite, en suivant toujours le même rythme. Grâce au skin cycling, vous retrouvez une peau lisse et nette en limitant le nombre de produits et en évitant les irritations que peut engendrer le rétinol. Il y a le co-wash pour laver les cheveux. Ce terme est une contraction de conditioner wash destiné aux cheveux bouclés. On en a parlé un petit peu hier. Les longueurs sont très fragiles. Il consiste en fait à réduire l'utilisation du shampoing en se lavant les cheveux avec un soin nettoyant non décapant et très hydratant. Il y a le scrunch pour doper les boucles. Cette gestuelle consiste à presser les mèches dans les paumes des mains pour redonner du ressort aux cheveux frisés. Elle peut être utilisée aussi bien pour essorer la chevelure à travers une serviette en microfibre que pour appliquer un produit coiffant sur cheveux humides. Commencez toujours par les pointes en pressant avec les doigts et remontez vers les longueurs. Cette méthode évite de casser les boucles, leur donne du rebond et assure une meilleure répartition des produits coiffants. Le conseil, ayez la main légère sur les produits pour éviter l'effet carton. Le glass skin, pour faire pulser l'éclat, venu de Corée, cette tendance est à l'origine obtenue par la superposition de produits de soins qui donnent à la peau un fini miroir. Et pour plus d'intensité, pour éviter l'utilisation d'huile, cet effet glacé peut également être obtenu grâce au maquillage. Il y a aussi le neuroglow pour gagner en luminosité. Les neurosciences se mettent au service de la cosmétique et du bien-être pour révéler le glow, donc l'aspect lumineux, intérieur et extérieur de chacune. C'est le principe de la tendance du neuroglow. Elle se traduit notamment par des soins utilisant des ingrédients, des parfums et des textures capables de booster les émotions positives en agissant sur les neurotransmetteurs. En réduisant les effets du stress, ces formules ont des résultats visibles sur la peau. Elles aident à décrisper les traits et à optimiser l'éclat. Et puis il y a aussi le slugging pour réparer la peau en profondeur. C'est une technique elle aussi importée de Corée. Après avoir appliqué leur crème de nuit, les Coréennes posent une fine couche de vaseline pour créer un effet occlusif et sceller l'hydratation, un peu comme un top coat. Mais attention, cette idée n'est pas forcément à suivre, car la vaseline n'a pas de vertu cosmétique. De plus, si elle a bien un rôle occlusif, elle est très grasse et risque à terme d'asphyxier la peau. Et cela peut engendrer des boutons, des points noirs et de l'acné. Et enfin, on retrouve le skin streaming pour limiter les produits. Alors c'est une méthode minimaliste qui consiste à simplifier sa routine de soins. Elle s'inspire du skip care venu d'Asie. Le but, éviter de surcharger la peau d'actifs, mais aussi réduire sa consommation, donc ses déchets. Le concept, c'est de choisir des soins adaptés à vos problématiques contenant des ingrédients très efficaces, de préférence ceux reconnus bien sûr par les dermatologues. Et on limite bien sûr notre rituel à 3 formules, un nettoyant contenant des actifs soins, un hydratant et bien sûr une protection solaire. Voilà ce qu'on pouvait dire de ces petites skincare qui font un petit peu le buzz et qu'on voit partout. Restez avec nous, CK prend la relève avec Emiliana. Très belle écoute.

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1: Et c'est l'heure pour moi de vous quitter en espérant que vous ayez passé un bon moment avec nous. En tout cas pour nous, c'est toujours un plaisir de vous retrouver sur Midi 1 et de vous accompagner dans la joie et la bonne humeur. Merci à notre ami Jamel à la réalisation. Je vous souhaite une excellente suite des programmes à l'écoute de Midi 1 et bien évidemment, je vous retrouve demain à partir de 9h du matin pour votre premier café. D'ici là, je vous laisse avec Aloe Black, Wake Me Up. Très belle écoute.

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2: Mélanie Pinto avec vous, bonjour à toutes et à tous. Bachar al-Assad vient d'être condamné à la peine de mort par contumace pour crime de guerre et crime contre l'humanité lors de la guerre civile déclenchée en 2011. Une condamnation d'un tribunal syrien ce matin du président déchu qui a fui avec sa famille à Moscou lors de la prise de Damas en décembre 2024 par une coalition menée par le nouveau président par intérim Ahmed el-Shara. Dans le même temps, les autorités ont aussi condamné à mort en sa présence Atef Najib. Il est ancien chef de la sécurité politique Adera dans leur premier jugement à l'encontre de membres de l'ancien gouvernement. Le cours du pétrole grimpe ce mardi à plus de 90 $, porté par une nouvelle vague d'inquiétude du marché qui voit le blocage du détroit d'Ormuz se prolonger avec des demandes incompatibles entre l'Iran et les États-Unis. C'est dans ce contexte que le président américain réclame des compensations pour des attaques menées par l'Iran depuis des décennies contre des adversaires à l'étranger ou contre des manifestants sur son sol. Le président américain hausse le ton en réponse à Téhéran qui demande de son côté des compensations pour les dommages subis pendant les 5 derniers mois de conflit militaire initié par Washington et son allié Tel Aviv en date du 28 février dernier. C'est dans ce contexte qu'hier, le guide suprême iranien a nommé général des gardiens de la révolution Ali Abdullahi, chef d'état-major des forces armées iraniennes, une annonce du bureau de Mojtaba Khamenei dans un communiqué. Toujours dans la région, Israël poursuit et intensifie ses offensives dans le sud du Liban, violant ainsi encore une fois l'accord cadre signé entre Beyrouth et Tel Aviv en juin dernier. La finule qui monte au créneau. La force intérimaire des Nations Unies au Liban rapporte qu'hier, Israël a lourdement frappé le sud du pays ce week-end et parle d'une des vagues de tirs les plus intenses depuis plusieurs mois dans la région. Dans un communiqué, la finule alerte également sur l'augmentation de ses frappes et sur l'incursion israélienne au sud du pays du Cèdre. Sur notre continent, en Éthiopie, des frappes de drones ont été dénoncées par les autorités rebelles du Tigré qui accusent le gouvernement éthiopien d'en être à l'origine. Des frappes de drones meurtrières hier dans le sud de cet état régional. Le nombre de morts n'a pour le moment pas été communiqué. Emmanuel Assefa dénonce une grave escalade. Le numéro 2 du Front de libération du peuple de Tigré souligne qu'une frappe a notamment touché un lycée. Un regain de tension entre les deux belligérants qui se sont fait. La guerre entre 2020 et 2022, où au moins 600 000 personnes avaient été tuées, selon une estimation de l'Union africaine. Et puis dernière information pratique à destination des Marocaines et Marocains, la Direction générale des impôts rappelle aux contribuables concernés les principales obligations fiscales à accomplir au titre de l'échéance du mois d'août 2026, portant notamment sur des opérations réalisées en juillet. Elles concernent notamment les retenues à la source sur les produits de location, certaines prestations versées par les sociétés d'assurance et les montants liés au transfert de propriété immobilière ainsi

0: que le paiement de la deuxième tranche de la TSAFV pour certains véhicules. Attention, la deadline, c'est le 1er septembre 2026. Voilà pour ce flash d'information. Merci de l'avoir suivi.
1: Blida 1905. Une petite ville tranquille, 25 000 habitants, un petit monde européen. Des propriétaires dont les exploitations sont perdues au milieu des orangers et des citronniers en fleurs. L'air est pur, le séjour délicieux. Délicieux au point qu'on a pu surnommer Blida la capot de l'Algérie. La garnison met un peu d'animation dans le train-train quotidien. Le mouvement des officiers et de leurs familles apporte l'air de la métropole. Alger, toute proche, donne l'occasion de quelques sorties. Les indigènes fournissent la couleur, l'exotisme, la main-d'œuvre. La petite colonie européenne n'a pas grand-chose à faire. Les diverses communautés s'observent sans vraiment se mélanger. Rien ne se passe. Pourtant, aujourd'hui, les conversations ont monté d'un ton. Un homme quitte la communauté. Il a tenu son rôle dans la pièce qui vient de se jouer devant la ville entière. Mari trompé, tous le pensent. Mari complaisant, certains l'affirment. Mais ce qui a débuté comme un marivaudage vient de se terminer dans le sang. Aujourd'hui, cet homme, le sous-intendant militaire, une des personnalités les plus en vue, cet homme va faire une croix sur le passé. Tandis que chez lui, on ferme les malles et qu'on fait place nette pour le successeur, le sous-intendant se dirige vers le petit cimetière. Il s'approche d'une tombe toute fraîche. Sur la dalle, une inscription. Gabriel R. 1872-1905. Sous l'inscription laconique, une photo reproduite sur émail dans les tombistes. On y voit une jeune femme souriante, blonde, mince, le visage abrité d'un grand chapeau fleuri. Le sous-intendant regarde la tombe, il regarde la photo. Ses mains torturent le stick de cavalerie dont il ne se sépare jamais. Son regard est sec. Il voudrait que la morte, que celle qui fut sa femme, réponde à sa question muette. Demain, il sera loin, en route vers la métropole, et Gabriel restera sous la terre de Blida. Malgré l'enquête, malgré le procès, malgré le jugement, le sous-intendant ne sait pas encore qui était vraiment Gabriel. Une victime? Une garce? Une faible femme? Une mangeuse d'hommes? Une Bovary africaine? Une femme fatale de la Mitidja? C'est ce que nous allons essayer de comprendre.

Quand Marcel reçut la feuille de route qui lui assignait son premier poste à Blida, il se sentit envahi de sentiments contradictoires. Ce premier poste comme aide-major après les études à l'école de médecine de Lyon et son stage au Val-de-Grâce, c'était comme une porte qui s'ouvrait sur la vraie vie. Il allait dans quelques jours se retrouver entièrement livré à lui-même. À présent, il aurait à décider de chaque mouvement de son existence d'homme. Une porte s'ouvrait, une autre se refermait. L'adolescence était finie. Et cette affectation au-delà de la Méditerranée le remplissait d'une légère angoisse. Pourtant, il ne faisait que revenir au pays de son enfance, puisqu'il était né en Kabylie. Il n'en serait d'ailleurs jamais parti si ses parents n'avaient été emportés l'un comme l'autre en quelques semaines par une épidémie de typhoïde. Marcel et son frère aîné, orphelins et sans famille, durent rentrer en France. Marcel n'avait que 7 ans, son frère à peine plus. Leur oncle paternel, officier et célibataire, ouvrit ses bras et sa maison aux deux petits garçons sans protection. Malheureusement,

Osman Marcel portait en lui le germe de la terrible maladie. À peine arrivé chez son oncle, il fut lui aussi frappé par la typhoïde. On le crut perdu. La fièvre, le délire torturaient le pauvre gamin. Mais il en réchappa. Cependant, son organisme était à jamais marqué par les épreuves physiques qu'il venait de subir. Tandis que François, l'aîné, se transformait en un solide gaillard promis aux joies viriles de la carrière militaire, Marcel, souvent victime de malaise, de faiblesse, d'accès fébrile, devait renoncer à suivre son frère à Saint-Cyr. L'oncle et le conseil de famille jugèrent plus prudent de diriger Marcel vers la médecine militaire. Pendant toutes ses études, Marcel se montra, ses condisciples en témoigneront, un garçon bien sous tout rapport, serviable, foncièrement honnête, studieux, d'une éducation parfaite. On pouvait remarquer qu'il était un peu secret et que, conséquence de ses anciennes fièvres, il passait facilement de l'exubérance à l'abattement. Il dissimulait sa timidité sous le masque de l'ironie. Marcel se retrouva donc un beau jour à Blida avec sa cantine, ses bouquins et ses espérances. Le pays lui plut. La société militaire et civile se montra accueillante à son égard, comme à celui des autres jeunes officiers de sa promotion. Bientôt, il connut tout le monde. Les huiles, leurs épouses, leurs enfants. Il fit le tour du petit monde qui allait être le sien pendant les prochaines années et il se prépara à parcourir la route qui le mènerait logiquement au grade supérieur et à une affectation plus flatteuse. Marcel avait 26 ans. Il avait reçu une éducation bourgeoise. Il possédait les principes moraux conformes à son milieu et à son éducation. En 1905, un garçon de 26 ans sortait à peine de l'adolescence. Personne ne s'était vraiment demandé ce qu'il adviendrait de Marcel sur le plan sentimental. Les choses devraient suivre leur cours normal. L'oncle et le frère, tous ceux qui se préoccupaient de lui, pensaient qu'il rencontrerait une jeune fille de son milieu autant que possible, nantie d'une dot confortable avec la grâce de Dieu, et son allure charmante, sa prestance, ses galons et sa fine moustache blonde emporteraient tout à la fois le consentement de la pure jeune fille et celui des parents. N'est-ce pas ainsi que les choses se déroulaient la plupart du temps au début du siècle? Elles se déroulent encore souvent ainsi aujourd'hui pour le meilleur et pour le pire. Mais en ce printemps de 1905, Marcel eut vite fait le tour des ressources féminines de Blida. Les jeunes filles européennes, bien entendu, n'étaient pas très nombreuses. Certaines étaient encore du genre fruits verts. Marcel hésitait. Dans le microcosme de Blida, il se sentait mal à l'aise. Il avait l'impression que chaque persienne cachait des yeux rivés à ses pas. Marcel regrettait Paris et Lyon, les camarades d'études, les soirées folles. Ici, impossible de passer une soirée, à plus forte raison une nuit, avec une femme, sans que tout le pays en fasse un sujet de conversation dès le petit déjeuner suivant. Au bout de quelques semaines, il se sentit abattu. Il craignait de se ridiculiser en allant s'épancher auprès d'un autre officier. Un séjour à Alger ne lui souriait guère. Les conseils éclairés d'un lieutenant concernant les beautés tarifées de Blida le plongèrent dans la plus franche mélancolie. Marcel se vit soudain transformé en une vieille baderne, célibataire à perpétuité, réduit à utiliser les services des tailleurs coloniales, conduit tout droit à ronger son ennui dans le cognac, la bière ou le vin. À Paris, il avait connu certains spécimens coloniaux. Leur sens endurci, sollicité de l'opium ou de l'éther, d'ultimes sensations fortes. Marcel, avec son œil de médecin, se voyait déjà le foie rosé, l'estomac ulcéré, l'organisme corrompu, le cerveau irrémédiablement cirageux. Blida lui parut d'un seul coup comme un sinistre bled, un cul de basse fosse, où il était condamné à moisir, oublié de tous, entre des Pékins sclérosés et des militaires à l'horizon borné. Un des hauts lieux des mondanités de la petite communauté était au modernisme, le tennis. La jeune génération s'y retrouvait à la fraîche. Des jeunes gens en pantalon blanc et en canotier, deux ou trois jeunes femmes avec des manches gigots et des chapeaux de paille. C'est là que Marcel remarqua Gabrielle R. Elle était blonde avec une peau transparente. Le tennis lui mettait du feu aux joues. Ses yeux gris-bleus brillaient dans l'ombre du canotier. Elle riait et tous l'entouraient. Marcel sut qu'elle était l'épouse du sous-intendant. Oh, Marcel n'était pas un garçon susceptible de réécrire les liaisons dangereuses. Séduire une femme mariée ne lui semblait pas une distraction pour célibataire désœuvré. Mais Gabrielle lui parut comme une vision idéale de la femme. Marcel sentit d'un seul coup tous les parfums des citronniers, des orangers, des mimosas. Gabrielle le regardait en passant sa langue sur ses lèvres. L'effort la faisait haleter.

Il s'offrit de la raccompagner. Déjà 10, 20 perdus suivaient leurs pas. Déjà, sans que Marcel s'en rendît compte, ils alimentaient la chronique locale. À partir de ce jour-là, Blida lui sembla une nouvelle Capoue. Marcel était amoureux. Il ne perdait pas une occasion de croiser Gabriel. Marcel avait perdu sa mère 20 ans auparavant. Gabriel était mère de famille. À 33 ans, mère d'une gamine de 12 ans, épouse d'un officier de 15 ans plus âgé qu'elle, elle était à la plénitude de sa beauté. On la voyait partout, active, enjouée, organisant les soirées théâtrales, chantant, s'occupant avec dévouement de toutes les œuvres qui réclamaient son concours bénévole. Gabrielle était la fée de la garnison. On allait jusqu'à murmurer qu'elle se préoccupait plus volontiers de l'extérieur que de ses obligations familiales. Blida n'étant pas dévastée par les épidémies ni les combats, Marcel ne manquait pas de loisirs. Il se fit le chevalier servant de Gabriel. Baise-main, tennis, banquet, le sous-intendant considérait les choses avec calme. N'est-il pas normal que les jeunes gens se tiennent compagnie? On ne pouvait d'ailleurs rien reprocher à Gabriel. Pourtant, Marcel se faisait plus tendre. Peut-être n'allait-il pas aller jusqu'à une déclaration en règle, mais toute la ville avait compris qu'il était amoureux. Un jour, le sous-intendant dut s'absenter. Pendant tout un long mois, les devoirs de sa charge l'appelaient dans le Grand Sud. Marcel avait du mal à dissimuler sa joie. Un mois seul, un mois pendant lequel les promenades pourraient durer jusqu'à la nuit, un mois qui lui permettrait peut-être d'obtenir un baiser. Le mari parti, Marcel obtint plus qu'un baiser. Gabrielle semblait transformée. Elle jeta son canotier par-dessus les moulins, et dès le premier soir, elle ouvrait à Marcel ses bras, sa maison et son lit. Marcel vivait dans un rêve. Marcel se répétait sans y croire, Gabrielle, ma maîtresse.

Une maîtresse de 33 ans en 1905 pour un blanc-bec de 26 ans, c'était un brevet de virilité, une promesse de délice assaisonnée de valse lente au son d'un phonographe. Une maîtresse de 33 ans mariée à Blidin en 1905, Marcel avait des ailes. Marcel ne s'était pas étonné de ce soudain revirement de situation. Il suivait Gabriel comme un chien fidèle. Gabriel toujours souriante et gaie, Gabriel, son mari absent, se laissait aller à des confidences. Elle racontait son enfance bourgeoise, son mariage sans dot, sa découverte des réalités conjugales, ses désillusions. Son mari était d'un autre âge, sa fille avait le caractère renfermé du père. C'est pourquoi elle se jetait dans toutes ses activités. Elle avait besoin d'action. Marcel, disait Gabriel, lui était apparu comme un rayon de soleil avec sa fraîcheur d'âme et sa jolie moustache. Ici, tout le monde n'était que jalousie, ragots, mesquinerie, gros sous, tableau d'avancement. Cette félicité dura 30 jours. Puis le sous-intendant revint. Gabriel recoiffa ses cheveux blonds et regagna son logis à des heures chrétiennes. Marcel, brusquement sevré des félicités si largement dispensées, tournait dans sa chambre, les yeux hors de la tête. Quelqu'un crut bon de le consoler. La saison est finie. Le sous-intendant est de retour. La belle Gabrielle va se calmer jusqu'à la prochaine fois. Qu'est-ce que ça veut dire? Ça veut dire que tu n'es pas le premier à profiter des absences du sous-intendant. Ce sont les vacances de Gabrielle. Marcel était abasourdi. Le soir même, il demandait des explications à Gabrielle. Celle-ci protesta. « Tu vois, il ne respecte rien. »« Oui, nous avons été imprudents, mais je te jure que tu es le premier qui ait compté dans ma vie. Bien sûr, ce ne sont pas les candidats qui manquent. Oh, si j'avais voulu. Le commandant P, Égy, le marchand d'huile, et B, le tailleur. Oh, cette ville me dégoûte. » Gabrielle avait les yeux pleins de larmes. Marcel lui baisait les yeux, il soupirait en cœur. Ils attendaient la prochaine occasion propice. Les jours passaient, parfois ils s'isolaient ou se retrouvaient à Alger dans un pied-à-terre ami. Mais, petit à petit,

Marcel crut sentir une certaine réticence chez Gabrielle. Elle espaçait les rendez-vous. Il s'étonnait. Elle donnait de vagues explications. Armand me fait des scènes. La petite commence à comprendre. Je crains les bavardages. Marcel s'affolait. Il sentait que Gabrielle lui échappait et ne parvenait pas à saisir les raisons de ce changement d'attitude. Parfois, Gabrielle redevenait comme au premier jour. De petits arabes servaient de messagers à leurs lettres. Marcel avait fait valoir de longue date ses droits à une permission sur le continent. Son oncle attendait sa venue pour régler certains problèmes de succession. Bientôt, ce fut le moment de la séparation. Gabrielle promit de faire une escapade jusqu'à Alger afin qu'il ait encore une vision d'elle lorsque le bateau quitterait le quai. Mais au dernier moment, elle ne put venir et il ne reçut en guise de viatique qu'une lettre rose et parfumée, toute pleine de tendresse et de regrets. « Nous avons toujours la guigne noire et perdons toutes les bonnes occasions. » En métropole, une fois passé le moment des embrassades et les visites, Marcel noircit plusieurs pages enflammées à l'intention de Gabrielle. Dès le lendemain de leur expédition, il commença à guetter le facteur. La réponse tardait. Il écrivit une autre lettre, suivie d'une autre. Chaque courrier expédiait vers Blida les longs cris d'amour d'un cœur tout neuf de 26 ans. Toutes ces lettres allaient s'entasser dans un tiroir du secrétaire en bois de rose de Gabrielle. Elle répondit cependant une lettre charmante qui commençait par « Cher docteur » et se terminait par une ribambelle de baisers figurée par des croix fines et nerveuses. Ah, Gabrielle avait un joli brin de plume et l'art des formules originales. Gabrielle écrivait « Gardez mon cœur très soigneusement sans me le rendre une minute. Qui sait quel usage j'en ferai ? Caractère, esprit, cœur, visage, vos yeux, vos cheveux, j'aime tout de vous. » Et puis Gabrielle passait sa langue rose sur l'enveloppe. Gabrielle mettait son canotier et allait jeter la lettre dans la boîte. Ensuite, elle poussait un petit soupir et allait jouer au tennis avec un nouveau partenaire. Si Marcel avait eu plus d'habitude de la correspondance amoureuse, l'affaire en serait peut-être restée là. Marcel aurait compris que, pour Gabrielle, elle l'avait d'ailleurs écrit en noir sur rose, les absents avaient presque toujours tort. Mais Marcel revint à Blida avec un espoir tout neuf et un retard d'affection de 2 mois. Il trouva une Gabrielle plus distante encore qu'avant son départ. Les petits arabes recommencèrent à transmettre des messages, mais Gabrielle entremêlait les roses et les épines. Marcel se mit à considérer Gabrielle d'un œil nouveau. Une petite phrase, entendue un jour l'obsédait. « Ce sont les vacances de Gabrielle. Ce sont les vacances de Gabrielle. » Peut-être ces 2 mois d'absence étaient aussi des vacances pour Gabrielle. Alors il voulut en avoir le cœur net. L'entrevue fut orageuse. Le lendemain, dans une lettre, Gabrielle précise « Je me glorifie d'être resté en correspondance avec tous ceux que je n'ose appeler vos prédécesseurs parce que vous avez été plus qu'eux. Il ne faut pas ajouter foi à toutes les exagérations fantaisistes. » Pour Marcel, ce fut clair. Gabrielle n'était pas la madone sur un piédestal qu'il avait adoré. Elle descendait pour Marcel, mais elle était déjà descendue pour d'autres. Ce piédestal devait posséder un escalier mécanique comme ceux de l'exposition universelle. Marcel n'avait jamais vraiment aimé, élevé sans mère, sans sœur, sans parente féminine. Il avait vu en Gabrielle tout son capital d'adoration, de respect, de foi. Il avait cru trouver en Gabrielle la femme rêvée. Qu'elle fût infidèle à son mari, il avait peu gêné. Les amants ont des lois qui bousculent les conventions. Pour lui, Marcel et Gabrielle formaient un couple de plus dans la lignée des grands couples de l'histoire amoureuse. Et soudain, il voyait Gabrielle sous un autre visage. Gabrielle perverse, futile, courant d'un amant à l'autre au gré de son ennui. Gabrielle prêtant son corps et collectionnant dans le tiroir de son secrétaire des lettres enflammées de tout ce qui, dans Blida, portait un pantalon. Marcel vit d'un seul coup Blida tout entière, goguenarde. Il lui sembla que chacune de ses sorties faisait monter d'un ton les conversations devant la nisette. Marcel avait des principes. Il n'avait consenti à les écarter qu'au nom du grand amour qu'il partageait avec Gabrielle, et il était tombé dans un piège grossier, un piège que tout Blida connaissait de longue date. Marcel sentit la terre lui manquer. Personne autour de lui ne lui semblait digne de lui porter conseil. Comme dans les cauchemars de sa fièvre typhoïde, il se vit entouré d'un ricanement universel et sans fin qui allait durer des années. De plus, sa confiance dans les femmes était morte. Les charmantes épouses et les jeunes filles de ses collègues lui parurent toutes des gorgones, des bacchantes en rut, dissimulées derrière des sourires de plâtre. Marcel perdit le sommeil. Ses plus proches amis rapportèrent qu'il se mit à

0: parler de l'au-delà. Dès qu'il reçut sa solde, il fit le tour des commerçants et régla plusieurs factures en retard. Bouquets, gants, douceurs achetées à crédit pour Gabriel. À chaque fois, le sourire du commerçant semblait lui dire « Alors, les vacances de Gabriel, ça coûte cher ?» Un après-midi, Marcel sonna à la porte du pavillon du sous-intendant. La bonne espagnole vint lui ouvrir. Gabriel était dans son salon, jouant sur son piano une mélodie nouvelle dont on venait de lui envoyer la musique. Elle se leva à son approche et lui tendit la main avec un sourire interrogateur. « Quel bon vent vous amène ?» Marcel restait silencieux. La bonne se retira, fermant la porte. « Gabriel, m'aimez-vous ?»«
1: Encore ? Mais oui, je vous aime. Je vous aime bien. Vous êtes un gentil garçon, vous êtes charmant. »
0: Ah, sauf quand vous froncez les sourcils. Et quand vous venez poser des questions idiotes dans une maison, vous n'avez aucun droit.
2: Marcel ne répond pas, mais il vient de sortir un revolver qu'il tenait dissimulé dans son képi.
0: Et Gabriel a pâli.
2: Marcel lui dit d'une voix blanche, vous vous êtes moqué de moi. Vous avez singé l'amour. Je croyais en vous et vous vous donniez en pensant aux autres.
0: Gabriel l'écoute, l'œil fixé sur le revolver. Il continue.
2: Je suis venu me tuer, ici, devant vous. Je veux que toujours vous conserviez cette image. Je veux que vous ne puissiez plus vous donner à personne sans me voir mort à vos pieds. Je veux que mon sang vous accompagne.
0: En disant ces mots, il vient de s'appliquer le revolver sous le menton. Gabriel le regarde.
2: Mon pauvre Marcel, vous êtes d'un démodé. Vous voulez vous tuer?
0: Attendez un peu, je vais jouer une marche nuptiale.
2: Gabriel hausse les épaules. Elle a un dernier petit mouvement de la tête, l'air de dire « Pauvre idiot !»
0: Elle tourne le dos à Marcel et, sans même s'asseoir sur le tabouret, plaque un accord en chantonnant.
2: Marcel regarde Gabriel, qui est de dos à contre-jour.
0: « Alors, même sa mort sera prétexte à des chansons. Au lieu d'une vision obsédante, il ne représentera qu'une tache sur le plancher qu'on essuie en chantant !»
2: Marcel regarde Gabriel en ombre chinoise sur la fenêtre claire. Il a baissé son revolver. Le coup part. Sans un cri, Gabriel glisse le long du piano sur un accord un peu faux.
0: Au cours du procès, la bonne viendra témoigner qu'elle a entendu deux coups de feu très rapprochés, coup sur coup, dira-t-elle.
2: Le sous-intendant viendra affirmer que Gabriel était une épouse admirable, victime de sa gentillesse à l'égard d'un godelureau qui s'était conduit comme un véritable crampon. Les camarades de Marcel viendront dire sa droiture, son honnêteté, sa sincérité. Son avocat lira les passages les plus acides des lettres de Gabriel. Marcel sera condamné à la dégradation militaire et à 5 ans de réclusion. Sans doute les juges estimèrent-ils qu'il s'était suffisamment puni lui-même, puisque Gabrielle, morte d'une seule balle en plein cœur, Marcel avait poussé la sincérité jusqu'à se tirer la seconde balle dans la tête. Il s'était raté de peu, puisque sa propre cervelle avait jailli sur le mur.

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1: Vous êtes avec Sophie Volatier, merci d'être avec nous sur Médien. Bonjour à toutes et à tous. Et à la une, nous serons dans la ville occupée de Sabta dès le début de cette édition où les mineurs marocains se retrouvent livrés à eux-mêmes dans des conditions insalubres. Reportage. En Libye, les installations énergétiques ne sont pas épargnées par l'instabilité. Un drone a touché la raffinerie de Zawiya, à une cinquantaine de kilomètres de la capitale Tripoli. Analyse dans cette édition. Le coup près tombe en Syrie. L'ancien dictateur Bachar al-Assad, condamné à la peine de mort par contumace pour crimes de guerre et crimes contre l'humanité. On y revient dans ce journal. Est-ce une nouvelle étape vers la réconciliation entre les Turcs et les Kurdes ? Hier, les députés turcs ont adopté une loi qui libère certains combattants du Parti des travailleurs kurdes, le PKK. Plusieurs inconnus persistent. On est à Ankara dans ce journal. Le séisme le plus puissant depuis 10 ans a frappé la Colombie hier soir. Au moins 132 personnes sont mortes. Précision dans cette édition. Juillet 2026 a été le mois le plus chaud jamais enregistré dans bon nombre de pays. En cause, le dérèglement climatique, analyse dans cette édition. Puis comme chaque midi du sport, dans ce journal, Moncef Zamrat décrypte en profondeur la crise qui secoue la FIFA. Ce sera aussi le sujet de notre entretien de la mi-journée avec Sahel Sissoko, consultant en football international pour Médien. Vous restez avec nous. Voilà, vous avez le programme. On se retrouve dans moins d'une heure pour développer tous ces titres. D'ici là, bonne fin de matinée à vous, à l'écoute de Médien.
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1: En Afrique de l'Ouest, il y aura de la pluie sur Conakry où le thermomètre affichera 25 degrés. Vous aurez simplement des nuages pour Abidjan avec 28 degrés attendus aussi à Lagos, 32 du côté de Dakar avec des averses, 33 pour Bamako avec des nuages épars et il fera grand beau temps sur Ouagadougou où le mercure indiquera 33 degrés. En Afrique centrale, vous aurez de la pluie à Yaoundé où le thermomètre affichera un petit 27 degrés. Des averses également prévues sur Douala où il fera 28. 31 degrés attendus aujourd'hui à Bangui avec des orages. 31 également pour Kinshasa, cette fois avec du soleil. Vous aurez 33 degrés à Libreville et à N'Djamena, toutes les deux sous un beau ciel bleu. Et puis en Afrique australe et de l'Est, vous aurez des averses sur Johannesburg où le mercure indiquera un tout petit 8 degrés. Oui, c'est le plein hiver en Afrique du Sud. Il fera 21 degrés du côté de Addis Abeba avec des averses et 25 à Nairobi.
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3: Vous êtes avec Sophie Volatier. Merci d'être avec nous sur Médias. Bonjour à toutes et à tous. Et à la une, nous serons dans la ville occupée de Sabta dès le début de cette édition où les mineurs marocains se retrouvent livrés à eux-mêmes dans des conditions insalubres. Reportage. En Libye, les installations énergétiques ne sont pas épargnées par l'instabilité. Un drone a touché la raffinerie de Zawiya, à une cinquantaine de kilomètres de la capitale Tripoli. Analyse dans cette édition.

dans ce journal. Est-ce une nouvelle étape vers la réconciliation entre les Turcs et les Kurdes? Hier, les députés turcs ont adopté une loi qui libère certains combattants du Parti des travailleurs kurdes, le PKK. Plusieurs inconnus persistent. On est à Ankara dans ce journal. Le séisme le plus puissant depuis 10 ans a frappé la Colombie hier soir. Au moins 132 personnes sont mortes. Précision dans cette édition. Juillet 2026 a été le mois le plus chaud jamais enregistré dans bon nombre de pays. En cause, le dérèglement climatique, analyse dans cette édition. Comme chaque midi du sport, dans ce journal, Moncef Zamrat décrypte en profondeur la crise qui secoue la FIFA. Ce sera aussi le sujet de notre entretien de la mi-journée avec Sahel Sissoko, consultant en football international pour Médias. Vous restez avec nous. Voilà, vous avez le programme. On se retrouve dans moins d'une heure pour développer tous ces titres. D'ici là, bonne fin de matinée à vous, à l'écoute de Médias.

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0: Ce sera la maximale en Algérie. En Tunisie, le ciel sera ensoleillé sur l'ensemble du pays. Vous aurez 34 degrés à Monastir et à Sousse, 35 pour Sfax, Gabès, Djerba, 36 degrés pour Tunis, la capitale, 36 degrés également à Tabarka, Kasserine et Bizerte, 39 degrés attendus aujourd'hui à Médine sous un beau ciel bleu, 39 degrés aussi pour Gafsa et 42 à Tozeur, la maximale.
1: Nous sommes le mardi 11 août 2026, il est 12h30, merci d'être avec nous sur Médias. On est ensemble jusqu'à 13h30, tout de suite c'est le journal. Et à la une, ce midi, nous serons dans la ville occupée de Sebta dès le début de cette édition où les mineurs marocains se retrouvent livrés à eux-mêmes dans des conditions insalubres. Reportage de notre envoyé spécial sur place. Le coup près tombe en Syrie. L'ancien dictateur Bachar al-Assad condamné à la peine de mort par contumace pour crimes de guerre et crimes contre l'humanité. On y revient dans ce journal. Est-ce une nouvelle étape vers la réconciliation entre les Turcs et les Kurdes ? Hier, les députés turcs ont adopté une loi qui libère certains combattants du Parti des travailleurs kurdes, le PKK, mais plusieurs inconnus persistent. On est à Ankara dans ce journal. Juillet 2026 a été le mois le plus chaud jamais enregistré dans bon nombre de pays de l'hémisphère nord. En cause, le dérèglement climatique. Il faut désormais s'adapter. On entendra une militante écologiste dans cette édition. Et puis, comme à notre habitude du sport, dans ce journal, Moncef Zamrat décrypte pour nous la crise qui secoue la FIFA, une crise qui n'en finit pas. Ce sera aussi le sujet de notre entretien de la mi-journée avec Sahel Sissoko, consultant en football international pour Médias. Vous restez avec nous. À la une, ce midi, dans une déclaration accordée à Médias, le ministre marocain de la Justice, Abdelatif Wahbi, a affirmé que le dossier des mineurs marocains à Sebta occupés constitue pour le Maroc une question à la fois humanitaire, éthique et juridique. Sur le plan humain, explique le ministre, le Maroc n'accepte pas que ses enfants restent à l'étranger, loin de leur famille. Sur le plan juridique, l'État est responsable de ses enfants et doit assumer cette responsabilité. Quant à l'aspect politique, précise Abdelatif Wahbi, il tient au fait que ce dossier concerne un autre État avec lequel le Maroc souhaite coopérer afin de permettre le retour de ses enfants dans leur pays. D'autant plus, ajoute-t-il, que certains de ces mineurs sont exposés à ce qu'il qualifie de dérives, notamment des agressions sexuelles et des violences. Nous ouvrons le dialogue avec les Espagnols et nous attendons de l'Espagne qu'elle coopère avec nous pour permettre le retour de ses enfants, a conclu le ministre marocain. Des mineurs qui justement vivent dans des conditions délétères dans la ville occupée de Sebta. Le SAMU précise que 5 centres ont ouvert pour accueillir ces jeunes, 3 structures pour les garçons, 2 pour les filles. Mais ces lieux ne peuvent pas accueillir tout le monde. Alors des centaines de personnes dorment dehors et ce, dans des conditions délétères. Dans l'enclave occupée de Sebta, Éline Roussel.
2: C'est ici que je dors, c'est là que je dors.
3: Las Naves de Tarajal, les entrepôts de la frontière, c'est devenu le nouvel endroit de vie de centaines de jeunes marocains ici à Sebta. Adam a 14 ans et il a élu domicile sur quelques bouts de carton.
2: À l'endroit où nous dormons, c'est misère. Tu n'as nulle part où dormir. La nuit, il fait froid. Il y a des moustiques, des mouches. Le matin, la chaleur nous tombe dessus. Ça ne nous laisse pas dormir. On ne dort que 4 heures par jour, 2 heures. Ça dépend. Chaque jour est différent concernant la durée de notre sommeil.
3: Des cartons superposés, quelques bouts de tissu en guise de couverture et des morceaux de bois qui délimitent les campements. Oussama est adulte, lui, il vit aussi autour des entrepôts et s'inquiète surtout pour la santé des jeunes.
4: Il y a des jeunes enfants, ils ne peuvent pas supporter cette intensité du froid et de la faim.
3: Même dans ces conditions, la solidarité s'organise entre Marocains.
4: Nous, en tant que Marocains, sommes connus pour notre générosité et notre coexistence les uns avec les autres. Même si nous sommes venus ici à Sebta, dans un pays étranger, nous nous entraidons, nous partageons tout. Celui qui a un morceau de pain le coupe en deux et le donne à son frère.
3: Malgré cette solidarité, aux quatre coins de l'enclave, les migrants marocains sont exposés à la faim, à la soif, aux maladies et à la violence. Ici à Sebta, dans les centres ou dans la rue, règne la loi du plus
0: plus fort.
3: Depuis Septa, Éline Roussel pour Média.
1: On reste au Maghreb, en Libye, à une cinquantaine de kilomètres de la capitale Tripoli. Dans la ville de Zawiya, la raffinerie a été frappée par un drone pour la deuxième fois en seulement 3 jours. Un tir qui aurait endommagé l'un des réservoirs, ce qui aurait provoqué une fuite de produits pétroliers. Othman Ben Sassi est un ancien membre du Conseil de transition libyen. Pour lui, de tels incidents s'inscrivent dans une histoire plus longue. Écoutez-le.
5: Ça fait quelques années déjà qu'il y a un conflit à l'intérieur de cette ville Zawiya. Et ce conflit, c'est entre des milices en fait qui occupent Zawiya intégralement. Et sont bien sûr entrés dans un conflit entre ces milices pour bien sûr des intérêts de trafic et de vente d'essence, trafic d'immigrés, etc. Donc c'est des petits groupes qui sont là depuis longtemps. Et ils ont commencé à avoir beaucoup de moyens, grâce notamment à la raffinerie, parce que la production de la raffinerie part directement dans les poches de ces groupes armés. Donc forcément, beaucoup d'argent, ça veut dire qu'on peut effectivement se procurer des armes, toutes sortes d'armes, et notamment des drones.
1: Othman Ben Sassi, ancien membre du Conseil de transition libyen, propos recueillis par Constantin Jallot. Direction le Moyen-Orient à présent. Dans votre journal, selon une agence maritime, un navire aurait été touché par un projectile au large de la mer Rouge. Le gouvernement yéménite indique pour sa part que 3 personnes ont été tuées dans une attaque des Houthis dans le détroit de Bab el-Mandeb. En Syrie, la sentence est tombée. L'ancien dictateur syrien Bachar al-Assad est condamné à mort par contumace pour crimes de guerre et crimes contre l'humanité. Bonjour Mélanie Pinto.
6: Bonjour Sophie. Bonjour à toutes et à tous.
1: Mélanie, l'ancien président syrien n'est pas le seul à avoir été condamné par la justice syrienne.
6: Oui, le président déchu, mais aussi son frère Maher el-Assad et son cousin Atef Najib, tous les 3 condamnés à mort, vous l'avez dit Sophie, pour crimes de guerre et crimes contre l'humanité pendant les près de 14 années de guerre en Syrie, renversée en 2024 par une coalition menée par le nouveau président syrien par intérim Ahmed el-Sharaa. Bachar al-Assad vit avec sa famille, dont son frère, en exil en Russie. N'étant donc pas présents au tribunal, ils ont tous deux été condamnés par contumace.
1: Et donc seul Atef Najib, qui lui était bien présent au tribunal, était là.
6: Oui, était effectivement présent. Il est l'ancien chef de la sécurité politique de la province de Deraa, dans le sud de la Syrie. Arrêté en janvier de l'année dernière, il a reçu son jugement dans une cage, vêtu d'un uniforme de prisonnier. Najib Atef est celui qui avait lancé une répression meurtrière contre les manifestants de Deraa en 2011. Répression qui avait conduit au soulèvement, puis à la guerre civile. Selon le tribunal, ces crimes incluent le meurtre, l'homicide volontaire d'enfants de moins de 15 ans et la torture ayant entraîné la mort.
1: Merci beaucoup à vous Mélanie Pinto pour ces précisions. On ajoute que le jugement rendu contre Bachar al-Assad et ses proches est le premier prononcé sous l'autorité du gouvernement de transition qui a commencé à juger cette année des personnalités de l'ancien gouvernement. Toujours dans la région, à Ankara, le gouvernement salue, je cite, un signe important vers une Turquie sans terrorisme. Les députés du pays ont adopté hier une loi qui encadre le retour à la vie civile des combattants du Parti des travailleurs kurdes, le PKK. Premier geste concret des autorités depuis le début des négociations entre les deux parties il y a 2 ans. Mais un certain nombre de questions restent en suspens. On fait le point avec notre correspondante sur place, Céline Pierre Magnani.
7: Le vote d'hier est qualifié d'historique par tous les partis. La loi cadre adoptée par le Parlement hier soir prévoit une suspension des poursuites pour les militants accusés d'appartenir au PKK. Ils bénéficieront d'un sursis de 5 à 10 ans qui conduira à l'abandon des poursuites en cas de non-récidive. Les membres de l'organisation accusés d'homicide seront quant à eux exclus de l'amnistie. Les dispositions concerneraient entre 5 et 7 000 personnes, les combattants positionnés au nord de l'Irak, les membres de l'organisation en exil en Europe et les personnes emprisonnées en Turquie. Les yeux sont désormais rivés sur le Conseil national de sécurité. La haute instance doit désormais confirmer le désarmement effectif du PKK sur le terrain avant la publication de la loi au journal officiel. Quid cependant du sort qui sera réservé au chef du PKK, Abdullah Öcalan. À ce stade, rien ne prévoit d'aménagement de peine particulier pour le leader. Des doutes planent aussi quant à l'avenir des prisonniers politiques, tels que Selahattin Demirtas, ancien coprésident du parti pro-kurde emprisonné depuis 2016. Le mouvement kurde attend désormais des évolutions concrètes pour poursuivre la lutte politique sans être criminalisé. À Ankara, Céline Pierre Magnani pour Média 1.
1: Le conflit entre les Turcs et les Kurdes a fait au moins 50 000 morts depuis un peu plus de 40 ans. Les bombardements israéliens ne cessent pas dans le sud du Liban. Le quotidien libanais L'Orient le Jour rapporte des tirs près des villes de Binj Beil et de Nabatieh, ainsi que la destruction de maisons et de routes près de la ville de Marjeyoun. La Colombie fait face en ce moment à son pire séisme depuis 10 ans. Un tremblement de terre d'une magnitude 7.4. Au moins 132 personnes sont mortes, plus de 500 blessés. Les dégâts matériels sont eux aussi colossaux. Le nouveau président Abelardo de la Espriella a instauré l'état d'urgence. Les précisions, c'est avec Arnaud Dalmas.
8: Dans les vidéos rapportées par l'agence de presse Reuters depuis la ville de Cali, le désarroi des Colombiens se conjugue au bruit de l'effondrement d'une vingtaine de bâtiments. La ville où a été investi Abelardo de la Espriella comme nouveau dirigeant du pays de la semaine dernière n'est malheureusement pas la seule zone touchée. L'épicentre du séisme est à environ 130 km de Cali, à San José del Palmar, dans le département du Chocó, à l'ouest de la Colombie. Plus généralement, la région du café est particulièrement touchée. À noter que des secousses ont aussi été ressenties dans les pays voisins, comme l'Équateur, le Panama ou encore le Venezuela. Ce dernier a aussi subi un double séisme fin juin, causant la mort d'au moins 6000 personnes. Devant ce constat, Bruxelles, Washington et Mexico soutiennent et affichent leur soutien à l'égard de Bogota. En attendant, les équipes de secours sur place sont engagées dans une course contre la montre pour sauver les personnes piégées.
1: Détail signé Arnaud Dalmas. Et on revient sur cette catastrophe dans l'image du jour signée Alicia Mihami. Ce sera dans la deuxième partie de ce grand journal. Restez avec nous sur Média 1. La France en proie quant à elle à une nouvelle canicule. Près de la moitié des départements du pays sont placés en vigilance orange par l'agence de météo nationale Météo France. Les températures devraient frôler les 40 degrés. Mais la France est loin, très loin d'être le seul pays touché par ces températures extrêmes. Juillet 2026 a été le mois le plus chaud jamais connu dans bon nombre de pays, à commencer par l'Espagne. En cause, le dérèglement climatique et les États n'ont pas le choix. Il faut désormais s'adapter. Écoutez à ce propos la militante écologiste Élise Buckel.
9: On est effectivement à ce point de bascule, les scientifiques l'ont prédit depuis longtemps. Quand on dépasse 1,5 degré d'augmentation de la température mondiale, on a des effets de basculement. Et là, on y est, on a déjà dépassé les 1,5 degrés d'augmentation par rapport à l'ère pré-industrielle. En termes d'action, la priorité numéro 1, je dirais, c'est sortir des énergies fossiles. Il faut absolument réduire nos émissions de gaz à effet de serre le plus vite possible pour pas que ça s'empire à l'avenir. Protéger également les forêts, les écosystèmes, pour que la nature puisse nous aider à absorber les émissions de carbone et aussi nous rafraîchir. Et puis, bien sûr, l'adaptation, avoir des plans d'adaptation, des plans d'urgence climatique, comme ce qui a été mis en place par l'Espagne, le Premier ministre de l'Espagne, pour les 5 prochaines années. Et donc, l'adaptation, c'est effectivement toute la société qui doit se réorganiser, la façon dont on travaille, les écoles, les hôpitaux, la prévention des feux aussi, les pompiers, les systèmes de santé. Donc, ça touche effectivement tous les secteurs de la société.
1: Élise Buckel, militante écologiste, qui était l'invitée d'Alicia Mihami dans Matin Info, un entretien que vous pouvez dès à présent retrouver sur notre site internet. En bref, sur notre continent, la barre symbolique des 2000 morts franchis en République démocratique du Congo, un chiffre communiqué par Kinshasa, en cause l'épidémie d'Ebola, considérée comme la plus importante de l'histoire qui frappe de plein fouet l'est du pays. Toujours en bref, en France, un collectif qui regroupe près de 300 quotidiens saisit l'autorité de la concurrence du pays. Les journaux dénoncent le déploiement par Google de résumés par intelligence artificielle depuis la fin du mois dernier. Les médias craignent qu'un tel dispositif ne les prive de trafic. Place au sport désormais, comme chaque midi dans votre journal, c'est avec Moncef Zamrat. Bonjour Moncef.
10: Eh bien bonjour Sophie, bonjour à toutes et tous.
1: Moncef, on le disait, la crise de la FIFA n'en finit pas. Le président des États-Unis, Donald Trump, vole au secours du président de la FIFA, particulièrement fragilisé, Gianni Infantino. Le président des États-Unis a donc apporté un soutien appuyé au patron de la FIFA, et ce alors qu'on le disait, la crise s'intensifie.
10: Et c'est sur son réseau social Truth Social que Donald Trump a estimé que la FIFA
2: FIFA commettrait une terrible erreur en envisageant le départ de Gianni Infantino, qu'il qualifie de formidable au passage. Il salue également son bilan à la tête de l'instance mondiale, estimant qu'il vient de présider la Coupe du Monde la plus réussie de l'histoire, organisée cet été aux États-Unis, au Canada et au Mexique. Un nouveau soutien de poids pour l'Italo-Suisse, candidat à sa propre succession en mars 2027. Gianni Infantino est depuis plusieurs semaines sous pression après la révélation d'un projet finalement abandonné visant à ouvrir le capital de la FIFA à des investisseurs privés, Sophie.
1: Et on rappelle que quelques heures avant la prise de position de Donald Trump, l'UEFA, la CONCACAF et l'AFC avaient quant à elles accentué la pression.
2: Et ce, dans une lettre ouverte commune dont nous avons pris connaissance hier en fin de matinée. Les trois confédérations ont rappelé que le football n'appartient à aucun individu et que sa direction doit être un devoir de service sans faire la famille du football. Elles ont également jugé insuffisantes les explications fournies par la FIFA sur ce projet controversé, dénonçant une rupture de confiance avec les fédérations membres. Gianni Infantino conserve toutefois plusieurs soutiens après la CAF et la Confédération sud-américaine. Le Mexique a également pris ses distances avec la position de la CONCACAF. Les États-Unis et le Canada, eux, réclament des changements significatifs pour renforcer la gouvernance de la FIFA. Une crise qui intervient à quelques mois de l'élection présidentielle de mars 2027 et qui pourrait remettre en cause la réélection annoncée il y a encore quelques semaines comme acquise de Gianni Infantino, car le vent a définitivement tourné son fil.
1: Merci beaucoup à vous, Moncef Zamrat. Et on revient sur cette crise qui secoue la FIFA. Ce sera avec notre invité de la mi-journée, Sahel Sissoko, consultant en football international pour Médias. Un mot de météo avant de clôturer ce journal. Et attention, attention aux orages, à la grêle et aux fortes rafales de vent. La Direction Générale de la Météorologie, la DGM, place les provinces de Renifra, Benimelal, Khourigba, Taroudant, Fki, Ben Saleh, Chichawa, Ouarzazate, Ifrane, Azilal, Alaouz, Tinrir, Midelt et Boulmane en vigilance orange. Ainsi s'achève ce journal. Merci de l'avoir suivi. Vous restez avec nous. On revient dans une poignée de secondes sur Médias.
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1: Et merci, merci à vous d'être avec nous sur Médias, à suivre dans la deuxième partie de votre carrefour qui dure, on vous le rappelle, jusqu'à 13h30. Mais que se passe-t-il au sein de la grande famille du football ? Hier, trois fédérations régionales ont indirectement fustigé l'attitude de Gianni Infantino. Le président de la FIFA est fragilisé, même s'il a mis fin à son projet d'ouvrir l'institution à des investisseurs privés. On en parle avec Sahel Sissoko, notre invité de la mi-journée. Dans la chronique santé, Constantin Jallot nous fait pénétrer dans l'antre du cerveau humain, car le psychisme est mis à rude épreuve par les fortes chaleurs qui frappent de plein fouet l'hémisphère nord en ce moment. On en parle dans un instant. Enfin, l'astrotourisme dans votre magazine d'été. L'astrotourisme, ou comment est-ce que l'éclipse solaire encourage les visites ? C'est ce qui se passe en Espagne. Diane Cambon, notre correspondante sur place, nous emmène au nord-ouest du pays qui profite bien du phénomène. Reportage dans ce carrefour. Voilà, vous avez le programme. Merci, merci encore à vous d'être en notre compagnie sur Médias. Tout de suite, une sélection de quelques articles. C'est la revue de presse et elle est signée Tariq Labi.
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14: Bonjour, bonjour à tous. Dans les kiosques, le Washington Post alerte dans un article sur le décalage croissant entre les promesses de sécurité et le comportement réel de l'intelligence artificielle. Le quotidien américain souligne que certains modèles ont, lors de tests, commencé à contourner les consignes pour tromper les évaluateurs. Le Guardian rapporte qu'un modèle était capable d'identifier et d'exploiter des vulnérabilités sans intervention humaine. Le problème est que les modèles deviennent suffisamment performants pour enchaîner des actions complexes et trouver eux-mêmes des stratégies que leurs concepteurs n'avaient pas explicitement prévues. La course à l'autonomie de l'intelligence artificielle, selon la presse, ne pourra être durable que si la sécurité, le contrôle humain et la responsabilité progressent au même rythme que les capacités des modèles. Sans transition, Maghreb, la presse marocaine commente la volonté de renforcer les mécanismes destinés à prévenir et à traiter les difficultés des entreprises. Dans le journal Le Matin, entreprises en difficulté pour renforcer la prévention et le redressement, on place la sauvegarde du tissu entrepreneurial au cœur de cette prévention. prévention. Le journal qui met ainsi en avant une approche préventive qui permet d'intervenir à

0: Étude sur un chiffre révélateur, 51% des jeunes de 18 à 35 ans ont sérieusement envisagé de quitter le pays. L'économiste maghrébin met directement l'accent sur l'ampleur de cette tentation du départ. Le journal La Presse lui présente ce résultat comme un signal fort adressé au pouvoir public et l'Europe domine très nettement les choix. 54% des candidats au départ la privilégient. Une préférence qui montre que l'Europe reste perçue comme un espace d'emploi, de stabilité et d'ascension sociale malgré le durcissement des politiques migratoires. Enfin, en Algérie, dans le quotidien d'Oran, 33 sociétés fictives, des milliers de milliards et de l'immobilier débusqué, met l'accent sur l'ampleur financière et patrimoniale du scandale. Pour le journal, il s'agit d'un révélateur des mécanismes sophistiqués de fraude fiscale et de blanchiment fondés sur des sociétés sans activité réelle. Al-Watan insiste davantage sur le fonctionnement du réseau et sur l'utilisation de fausses factures. Le quotidien souligne surtout l'importance du dispositif. 47 personnes arrêtées, 24 milliards de centimes récupérés, 78 milliards gelé, une partie de la presse qui se demande enfin où se situent les failles du contrôle qui a permis à ces sociétés fictives de fonctionner aussi longtemps.
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6: 12h passées de 51 minutes. Merci d'être avec nous sur Média. Bienvenue à vous qui nous rejoignez. Gianni Infantino, président de la FIFA, de plus en plus sur la sellette. Et ce, malgré le soutien récent du président des États-Unis, Donald Trump. On en parle dans notre entretien de la mi-journée. Ce sera avec notre consultant Sahel Sissoko. Mais pour l'heure, nous sommes mardi. Et qui dit mardi, dit chronique santé sur Média. Avec cette question, comment nos corps et surtout nos cerveaux affrontent les épisodes de forte chaleur ? Car quand le mercure grimpe très haut, on risque, d'un point de vue physique, mais aussi d'un point de vue psychique et social. Ce sont les questions que nous allons donc aborder dans cette chronique santé du jour qui vous est présentée par Constantin Jalot. Bonjour cher Constantin.
7: Bonjour Sophie, bonjour à toutes et à tous.
6: Alors on en parle en longueur sur Média. Les épisodes de forte chaleur se succèdent cette année. Les alertes canicules semblent devenir monnaie courante au Maroc comme ailleurs autour du pourtour méditerranéen. Pourtant, ces températures inhabituelles ont bel et bien des effets qui, eux, sont très concrets sur nos organismes.
7: Tout à fait, et vous en faisiez la liste très juste. Il y a trois types d'impact sur notre esprit, sur notre humeur et sur nos corps. Commençons par ce dernier. J'ai discuté avec la docteure Shami Kazraji des méthodes de défense de nos corps face à la chaleur et des risques auxquels ils s'exposent. Écoutez-la.
8: Le premier mécanisme, c'est tout simplement la transpiration. Parce que pour revenir à une température optimale corporelle, le corps a besoin de transpirer, il y aura de la sudation pour pouvoir se rafraîchir. C'est le mécanisme, on va dire, principal. La chaleur va aussi provoquer une vasodilatation des vaisseaux, qui va faire qu'on peut avoir un peu un ralentissement, on va dire, au niveau de la circulation. On doit s'inquiéter à partir du moment où on commence à ressentir des symptômes, donc qu'on commence à avoir des vertiges, peut avoir aussi la fatigue importante, somnolence, des maux de tête, de la confusion, par exemple. Donc à partir du moment où on commence à ressentir les effets de la chaleur, ça veut dire qu'on a dépassé un petit peu nos mécanismes de compensation. Mmh. Et donc il faut s'hydrater, se rafraîchir pour pouvoir retrouver une température corporelle optimale. Les risques de déshydratation, c'est le risque majeur. Après, effectivement, c'est les coups de chaleur, c'est l'hyperthermie. C'est une fois que les mécanismes de régulation de la température corporelle sont dépassés, on rentre dans une phase d'hyperthermie, le corps n'est plus capable de diminuer la température et c'est là qu'on rentre dans les gros problèmes qu'il faut hospitaliser, etc. ce sont vraiment des risques majeurs.
7: Ce qu'il faut comprendre, c'est que le crâne est comme une boîte fermée, sans ventilation ni climatiseur, qui réagit donc comme une cocotte minute en cas de trop forte chaleur.
6: Et alors justement, dans cette boîte crânienne, quand il fait trop chaud, le cerveau et toutes ses compétences sont amoindries, Constantin.
7: Et ça passe d'abord par un mauvais sommeil, comme l'explique la docteure.

0: Déjà, effectivement, la chaleur va impacter notre sommeil, puisque pendant la nuit, en fait, pour avoir un sommeil optimal, il faut avoir une température qui est basse, enfin, en tout cas qui doit être dans les 20 degrés, 18-20, donc il ne faut pas qu'on dorme dans des températures qui sont trop hautes. À partir de ce moment-là, notre sommeil est impacté. Du coup, si notre sommeil est impacté, effectivement, ben, même nos capacités cognitives sont impactées, donc ça c'est la première chose. La deuxième chose, c'est que la déshydratation, même légère, peut avoir un impact sur le cerveau. Et donc, même avec une déshydratation légère, on peut avoir des troubles de la concentration, on a du mal à mettre ses idées en place, on va avoir un temps de réaction qui peut être un petit peu plus lent. Et puis, il y a également des impacts sur le comportement, plus d'anxiété, on a moins de patience, on s'énerve vite, on est irritable. Donc voilà, ça c'est vraiment les deux mécanismes principaux.
1: Donc il y a des personnes qui sont plus à risque que d'autres, à commencer par les nourrissons et les personnes les plus âgées.
2: Et pour elles, comme pour toutes les autres, la docteure Chimika Sraji rappelle les comportements essentiels à adopter.
0: Il faut favoriser les endroits qui sont aérés, qui sont plus frais, il faut bien s'hydrater, il faut éviter les repas qui sont lourds et difficiles à digérer parce que ça va générer de la chaleur. Et puis il faut éviter de s'exposer bien sûr aux températures les plus chaudes, donc des personnes qui travaillent en bâtiment, etc. Donc il faut absolument qu'il y ait un aménagement, donc c'est-à-dire que travailler tôt le matin à certaines heures où, qui sont plus fraîches, et puis éviter de travailler pendant la période qui est la plus chaude de la journée. Également, les personnes qui travaillent dans des bureaux qui sont climatisés, il faut faire attention parce qu'il ne faut pas non plus que la clim soit très forte et puis dirigée directement sur nous parce que ça assèche en fait les voies respiratoires et ça peut aggraver la déshydratation. Et surtout, l'hydratation, c'est vraiment la clé. Il faut boire des petites quantités tout au long de la journée. Il ne faut pas boire des grosses quantités en une fois. Et il faut que l'eau aussi ne soit pas trop froide. Que ça aussi, c'est une erreur qu'on voit fréquemment. Les gens boivent de l'eau très fraîche pour se rafraîchir, mais ça aura tendance à avoir l'effet inverse et aussi à diminuer la sensation de soif. Ça doit être de l'eau tempérée, entre 12 et 15 degrés. On peut la laisser au frigo si on veut, mais il ne faut pas qu'elle soit glacée. Quoi. Il faut juste qu'elle soit plus fraîche.
2: Voilà, Sophie, vous avez le secret, même si je sais que vous êtes amatrice de café. N'oublions pas de boire de l'eau encore et encore, mais en petite quantité à chaque fois et pas trop froid.
1: Vous avez révélé à l'antenne mon petit secret, Constantin Jallot.
2: Tout est su.
1: Merci beaucoup à vous pour cette chronique santé et on se dit à la semaine prochaine pour un nouveau point sur nos conditions de vie, sur comment nous allons et toutes ces petites choses que nous découvrons autour de cette chronique santé. Sahel Sissoko est notre invité de la mi-journée pour parler crise de la FIFA, mais tout de suite c'est l'image du jour et on s'envole pour l'Amérique latine. Direction la Colombie, un pays qui se trouve en plein cœur d'une zone, on en parlait, marquée par les catastrophes naturelles. C'est l'image du jour et elle est signée Alicia Mihami.
3: La toiture de la cathédrale de Medellín se découpe sur un ciel d'un bleu parfait, la pierre blanche immaculée. Cette église est l'une des attractions les plus célèbres de la capitale du département de Caldas, considérée comme le joyau de la couronne de l'architecture néogothique de la ville, avec la basilique mineure de l'Immaculée Conception et le temple du Sacré-Cœur de Jésus. C'est une attraction locale avec ses hauts clochers qui lui valent le statut de plus haute cathédrale de Colombie et d'Amérique latine. Mais ce matin, Notre-Dame du Rosaire de Medellín porte sur elle le stigmate de la catastrophe naturelle qui vient de frapper la ville et toute une partie de l'ouest de la Colombie. Tôt ce matin, un séisme d'une magnitude de 7,4 a frappé le pays, notamment le département du Chocó, région pauvre de la côte pacifique. La secousse la plus violente de la dernière décennie qui a fait au moins 132 morts et plus de 570 blessés, selon un bilan encore provisoire de l'Association colombienne des villes capitales. Une catastrophe qui a aussi fait s'effondrer donc l'une des deux tours de la cathédrale, qui ne se dresse plus tout droit dans le ciel colombien, mais repose penchée contre le tympan au-dessus de l'entrée principale. Miraculeusement, le vitrail central qui orne la façade, lui, est intact. Ce n'est pas le cas pour des dizaines de bâtiments le long de la côte ouest du pays. Une côte qui se situe au cœur d'une zone que les sismologues ont baptisée « ceinture de feu », un espace d'environ 40 000 km de long en forme de fer à cheval qui court le long donc de la côte ouest du continent américain et englobe le Pacifique, de l'Asie à l'Océanie. Un espace qui concentre environ 75% des volcans du monde et génère 80 à 90% des tremblements de terre de la planète. Alors la catastrophe de ce matin rappelle forcément le double séisme qui a frappé et non loin de là le Venezuela fin juin, faisant plus de 6 000 morts. Les autorités colombiennes se préparent donc au pire. Aujourd'hui, le président Abelardo de la Espriella, en place depuis seulement 3 jours, a déclaré l'état d'urgence et promis d'organiser une opération de sauvetage coordonnée, un test politique et humain.

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1: Dans quelques secondes, il sera 13h sur Média1 et à 13h, c'est l'heure de la synthèse qui vous est présentée cet après-midi par Othmane Tahiri. Bonjour Othmane.
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4: Merci à vous d'être en notre compagnie sur Medi One. C'était il y a quelques semaines. Sur la photo, Gianni Infantino sourit aux côtés du président des États-Unis Donald Trump et des champions du monde espagnols. La joie n'a pas duré longtemps. Hier, trois fédérations, l'UEFA, la Confédération de football d'Amérique du Nord, d'Amérique centrale et des Caraïbes, la CONCACAF, et la Confédération asiatique de football, l'AFC, ont adressé une lettre ouverte dans laquelle elles fustigent une, je cite, « erreur de jugement ». Le nom de Gianni Infantino n'est pas explicitement nommé, mais le texte laisse peu de place au doute. Au cœur de la discorde, il y a cette annonce de Gianni Infantino d'ouvrir la Coupe du Monde aux investisseurs privés. Alors Gianni Infantino peut-il, doit-il démissionner? Qu'est-ce que cette affaire révèle du fonctionnement de la FIFA? Pour en parler, nous sommes avec Sahel Sissoko, bonjour.
5: Bonjour Sophie.
4: Merci d'avoir accepté notre invitation. Vous êtes consultant pour le football international pour Medi One.
5: Oui.
4: On va commencer par cette question avec l'actualité la plus récente. Donald Trump a apporté son soutien récemment à Gianni Infantino. Que vaut ce soutien du président des États-Unis?
5: Oui, c'est un soutien de taille parce que c'est le président des États-Unis quand même, et c'est pas à négliger, et que sa voix compte, pèse sur le plan politique, géopolitique. Je pense que ce combat-là, cette affaire-là révèle d'autres choses qu'on ne dit pas publiquement. C'est-à-dire, il y a une vraie confrontation, il y a une vraie guerre géopolitique, politique autour du football depuis l'attribution de cette Coupe du Monde aux États-Unis, les conditions, le contexte. Je pense que il y a un bloc qui est en train de se dégager, le bloc de l'Ouest, le bloc occidental, les Européens et leurs alliés qui soutiennent une autre candidature et qui poussent Infantino à la démission, et le bloc du Sud, le Sud global qu'on avait connu lors de la période de guerre froide, comme on appelle les tiers-mondes. Moi, je pense que il y a, au-delà du football, il y a aussi une lecture politique et géopolitique, et surtout en fond, il y a aussi cette Coupe du Monde 2030 où on se discute là où doit se jouer la finale de la Coupe du Monde 2030, que le Maroc est en pole position pour abriter cette finale, qui plaît pas forcément aux Européens, notamment à l'Espagne, et que je pense que au-delà de Infantino, il y a aussi une guerre de positionnement entre l'Europe qui sent une globalisation du football leur échapper petit à petit.
4: Alors, j'en ai parlé dans l'introduction. Trois fédérations ont adressé une lettre ouverte dans laquelle elles dénoncent en fait l'attitude de Gianni Infantino. Quel est l'objectif de ces fédérations? Est-ce que c'est la démission de Gianni Infantino? Et si oui, est-ce que c'est possible, est-ce que c'est probable que Gianni Infantino démissionne?
5: Oui, c'est une pression qui que l'UEFA, on connaît Alexandre Seferin qui est le président de l'UEFA, il n'a jamais caché son animosité envers Infantino, il est en train de se faire des alliés pour mettre la pression sur le plan comptable aujourd'hui. La CONCACAF, l'UEFA et la Confédération Asiatique de Football, quand il y a vote aujourd'hui, demain, ils vont gagner parce qu'ils sont plus nombreux que l'Afrique et l'Océanie qui soutiennent Infantino. Moi, je pense que cette lettre est une forme de pression pour laisser la porte ouverte à Infantino à renoncer à sa candidature, parce que c'est le seul candidat déclaré à sa propre succession pour un troisième mandat. L'élection, c'est dans quelques mois, mais je pense que c'est une pression qui va continuer à s'accentuer, s'exercer. Chaque jour, on entendra des dossiers, des casseroles, parce qu'il a été dirigeant de l'UEFA de 2009 à 2016. Et dès 2016, il a été secrétaire général de l'UEFA, et que dans sa gestion, ils ont fermé les yeux sur beaucoup de choses. Aujourd'hui, comme par hasard, tous ces dossiers sont en train de sortir petit à petit pour lui mettre la pression pour qu'il renonce en troisième mandat.
4: C'est l'occasion pour nous de nous pencher sur le fonctionnement de la FIFA, Sahel Sissoko.

0: Vous le disiez à demi-mot, en fait, il y a un certain nombre d'articles qui sortent et qui font parler des salariés, qui parlent donc d'une décision, d'une direction trop verticale de la part de Gianni Infantino, entre autres. Dites-moi, comment est-ce que fonctionne la FIFA? Comment est-ce que les décisions sont prises? Comment est élu le président? Parce que je pense que c'est un fonctionnement qui est assez opaque pour bon nombre d'entre nous.
1: Oui, moi je pense que la FIFA quand même est une organisation qui est une organisation hyper puissante aujourd'hui. Il y a beaucoup d'argent qui est généré parce que le football c'est le sport roi. Après l'élection du président de la FIFA, il y a un bureau, il y a un comité exécutif, il y a un secrétariat. Moi je pense que de façon globale, il y a une certaine transparence dans les textes. Maintenant, dans l'exercice de cette fonction, Infantino est apparu comme un homme aujourd'hui hyper puissant, qui fait le tour du monde, qui il était en Colombie pour l'investiture du président colombien. Il y a quelques semaines, il était à Rabat. Dans 2 semaines, il sera au Qatar. Je pense que cette façon de le voir faire main basse sur tous les dossiers et venir en Afrique financer le football, le développement du football africain, par exemple, avec le programme FIFA Forward. Les Européens, ils ne voient pas cette hyper présidentialisation d'Infantino qui est aux côtés de Donald Trump, qui est dans les tribunes présidentielles. Je pense que c'est la personnalisation de la FIFA qui a atteint un certain niveau. Il faut pas l'oublier aussi. L'organisation du mondial des clubs qui a atteint un niveau assez exponentiel. Par exemple, le vainqueur du mondial des clubs qui a empoché 98 millions de dollars. Et la FIFA générait beaucoup d'argent et que les Européens, ils ont l'impression de perdre la main et que pourtant dans les textes, il y a quand même une organisation assez claire, limpide, mais dans l'exercice des fonctions, c'est un seul homme qui est présent en tout lieu, en tout temps, et ça commence à déranger l'Europe, notamment l'UEFA, qui a des ambitions aussi pour développer son football, surtout sur le vieux continent.
0: Alors, vous parlez de sommes, Sahel Sissoko. Les recettes de la FIFA entre 2023 et 2026 sont records. Elles s'élèvent à 15 milliards de dollars environ. Est-ce qu'il n'y a pas un paradoxe entre ces sommes, on le dit, on l'entend, qui sont astronomiques, et le fait que la FIFA soit une organisation à but non lucratif?
1: Oui, c'est ça le paradoxe. Je pense que c'est une organisation à but non lucratif, mais qui génère beaucoup d'argent, qui crée des compétitions chaque année. On a vu cette année la Coupe du Monde aux États-Unis. Il y avait la pause fraîcheur dans les textes, dans les faits, mais c'était un petit moment de publicité qui a généré beaucoup d'argent. Mais je pense que le football aujourd'hui, il faut pas être naïf. C'est une industrie qui génère beaucoup d'argent. Il y a des compétitions, que ce soit pour l'UEFA qui a aujourd'hui aussi permis d'avoir beaucoup d'argent avec la Ligue des Champions de l'UEFA, la Coupe d'Europe qui a créé la Ligue des Nations. Et la FIFA est aussi dans cette optique-là. Mais on peut tout reprocher à la FIFA de générer beaucoup d'argent. La FIFA quand même a permis à beaucoup de fédérations en Afrique, notamment sur le continent africain, d'investir des infrastructures, la formation des arbitres, et également d'accompagner de petites nations entre guillemets qui n'ont pas les moyens de former leurs arbitres, le développement du football féminin. Et moi, je pense que sur ce point de vue-là, l'Afrique aujourd'hui est un peu tiraillée entre deux mondes parce que la FIFA c'est le bienfaiteur. Il y a eu un moment donné, la CAF était dans une situation économique catastrophique et c'est la FIFA qui a volé au secours de la CAF pour le maintenir sous respiration. Mais je pense qu'il y a beaucoup d'argent que le football génère aujourd'hui, que ce soit la FIFA, l'UEFA, la CAF, mais c'est l'industrie. Il y a une sorte de capitalisation, de mercantilisation du football à outrance qu'aujourd'hui les sommes dépassent l'entendement.
0: Mais justement, alors je rebondis sur ce que vous disiez, seule la CAF soutient ouvertement Gianni Infantino. Depuis l'élection de Gianni Infantino, la FIFA a mis en place un mécanisme de solidarité qui profite aux sélections africaines, c'est ça ?
1: Oui, c'est ça. C'est le programme FIFA Forward qui permet et depuis 2016, ils ont financé plus d'un milliard de dollars pour le développement du football africain et des fédérations ont construit des structures. Maintenant, il y a certains pays, malheureusement, l'argent financé par la FIFA n'est pas utilisé à bon escient. Au lieu d'utiliser cet argent-là pour financer des infrastructures, des stades, des écoles de formation, le développement du football féminin, la formation des arbitres, les équipements, souvent dans bon nombre du continent, cet argent-là est détourné. Il faut le dire les termes. Mais je pense que les bienfaiteurs du continent africain, c'est la FIFA. Mais je pense même que l'UEFA a compris cette stratégie-là depuis avril 2026 à Vancouver au Canada. L'UEFA à signer.

0: une convention avec la CAF aussi pour permettre de former les arbitres, de partage d'expérience. C'est pour cela que demain, mercredi, vous verrez l'arbitre somalien Omar Artan qui a été refoulé lors de la Coupe du Monde aux États-Unis, qui va arbitrer la finale de la Super Coupe d'Europe entre le PSG et Aston Villa. C'est pas anodin. Ils se sont pas réveillés d'un bon jour pour le prendre parce qu'il y a une convention qui a été signée entre l'UEFA et la CAF pour permettre aux arbitres africains, aux entraîneurs africains, aux dirigeants africains de se former, de partager d'expérience. Mais je pense que c'est le football qu'ils demandent parce que l'Afrique n'a pas certains moyens, est en retard par rapport à beaucoup de continents et que l'appui de la FIFA est très important pour la CAF. C'est pourquoi le soutien affirmé et a été affiché au grand jour.
1: Alors, vous parliez d'un arbitre somalien. Est-ce que vous avez un exemple de sélections qui ont été maintenues à flot grâce à la FIFA, de sélections africaines, j'entends?
0: Bon, moi, je pense que maintenir à flot, quand même, c'est pas la FIFA qui va venir, par exemple, faire des choix, notamment le choix des hommes, les sélectionneurs. Mais quand même, il y a des sélections, il y a des confédérations que la FIFA a beaucoup soutenues dans des moments compliqués. Moi, je pense que quand même, le problème aujourd'hui du continent africain, c'est souvent nos dirigeants qui ne savent pas, qui n'ont pas de bonne politique politique sportive. On voit la FIFA a beaucoup de respect pour le Maroc parce que le Maroc est au niveau du développement et du football à un niveau très élevé. Il n'a rien à envier à l'Europe. Je pense que même le siège de la FIFA pour le développement du football africain se trouve à Rabat, à Salé. C'est parce que le Maroc est un exemple. Et lui-même, dans ses propos, il cite tout le temps le Maroc. C'est pourquoi la candidature du Maroc pour la Coupe du Monde 2030 a été soutenue par tous les Africains et Infantino a été enthousiasmé. C'est pourquoi on lui prête certaines intentions. Parce que Infantino, on peut l'aimer, ne pas l'aimer, mais lui, dans sa vision, il a une vision globale du football mondial. Que tous les pays, que ce soit l'Afrique, l'Asie, participent aussi à la Coupe du Monde et qui se développe. Et c'est pour cela, moi, je suis quand même partagé entre cette campagne de chasse à l'homme et la réalité des faits. Je pense qu'il faut pas être naïf aussi dans le narratif des Européens, des Occidentaux dans leurs éditions, parce que c'est pas l'homme qu'on essaie de nous vendre. Il a ses défauts, il a ses qualités, mais je pense que pour le développement global du football, il a beaucoup fait pour le continent africain et qu'il continuera à soutenir l'Afrique jusqu'à la fin de son mandat.
1: J'aimerais qu'on parle à présent de la Coupe d'Afrique des Nations féminines. Les Marocaines sont qualifiées pour la demi-finale et par la même occasion pour la Coupe du Monde de l'année prochaine au Brésil. Est-ce qu'au vu du jeu des Lions de l'Atlas, est-ce que les Marocaines peuvent remporter la CAF?
0: Oui, elles peuvent bien remporter cette Coupe d'Afrique parce que ce serait mérité quand même, parce qu'elles ont été finalistes deux fois de suite sans toucher le Graal. Je pense que cette année, il y a que le Cameroun qui se dresse sur la route. De l'autre côté également, il y a le Malawi, l'Algérie. Tous ces pays-là n'ont jamais gagné la CAN féminine. C'était le Nigeria, le mastodonte, qui avait remporté cette CAN dix fois de l'histoire. L'Afrique du Sud a été éliminée également par le Maroc qui a gagné cette CAN-là. Moi, je pense que les filles ont beaucoup de chance parce que la qualité de jeu est là. Ils ont un entraîneur expérimenté, José Vilda, qui a remporté le mondial avec l'Espagne. Moi, je pense que de façon, pour ne pas trop s'extasier, je pense que c'est la bonne parce que c'est à domicile, parce qu'il y a tous les ingrédients qui sont réunis pour remporter cette canne, mais ça passe d'abord par cette victoire en demi-finale face au Cameroun qui a éliminé le Nigeria. Ils ont été héroïques, les Camerounaises, mais je pense que le Maroc a des arguments à faire valoir. Il y a de la qualité, il y a également de la personnalité dans cet effectif-là.
1: Et qu'est-ce que ça dit, on parlait formation tout à l'heure, qu'est-ce que ça dit de la formation en termes de football féminin au Maroc, le fait que les Marocaines arrivent à ce niveau-là de la compétition avec un tel jeu?
0: Mais c'est un exemple, ce que je disais tout à l'heure par rapport au développement du football marocain à tous les étages, quand même, que ce soit la petite catégorie chez les garçons, le football féminin marocain s'est développé à un rythme vertigineux. Moi, je pense que c'est un exemple aujourd'hui. Les trois dernières éditions de la CAN ont été organisées par le Maroc, ça en dit long. Il y a le public qui les soutient, il y a également de la qualité. Ils arrivent à convaincre même des joueuses qui sont à l'international de venir défendre les couleurs du Maroc. longtemps, l'Afrique, il y a eu beaucoup de barrières sociologiques pour le football féminin. Moi, je pense qu'aujourd'hui, c'est une fierté de voir les filles à ce niveau-là et que le Maroc est en train de récolter les fruits de son investissement et de son implication pour le développement aussi bien chez les garçons que pour les filles, parce que il n'y a pas de différenciation entre le football féminin et le football masculin. Ils sont au même niveau et que cette canne-là est un niveau assez révélateur pour juger du développement du football marocain, notamment pour les femmes, qu'on doit encourager au quotidien et que je l'espère de tout cœur qu'elles arriveront à toucher le Graal enfin, être chaque championne d'Afrique.
1: Merci beaucoup à vous, Sahel Cissoko, d'avoir été avec nous ce midi.
0: Merci, à très bientôt.
1: À très bientôt, je rappelle que vous êtes consultant pour le football international pour Médias. Merci à vous, chers auditeurs, chères auditrices qui nous écoutez. Il est 13h, passé de 19 minutes. Et comme chaque jour du mois d'août, l'éphéméride du jour nous propose de remonter. Alors aujourd'hui, on remonte le temps de plus d'un millénaire en arrière. Le 11 août 117 marque le début du règne de l'empereur romain Hadrien. Le récit est signé Mehdi Djaziri.
2: Nous sommes le 11 août 2026, il y a 1909 ans, 697 248 jours, le 11 août 117, une nouvelle arrive à Antioche et va faire basculer l'histoire de Rome. Trajan est mort, son cousin Hadrien lui succède. Hadrien, à ce moment-là, gouverne la Syrie, bien loin de Rome. La nouvelle de la mort de Trajan lui parviendra le 9 août. Deux jours suffisent, le 11, les légions le proclament empereur sans attendre l'aval du Sénat. Quelques semaines plus tard, quatre anciens consuls, considérés comme des rivaux potentiels, sont exécutés sur ordre du préfet du prétoire. Hadrien jurera toujours n'y être pour rien. L'affaire des quatre consulaires le suivra toute sa vie. Trajan était un conquérant. Hadrien, lui, consolide. Il abandonne les territoires trop coûteux à défendre et se lance dans un projet fou. Visiter en personne la quasi-totalité de son empire. 12 années de sa vie passées sur les routes de la Bretagne à l'Égypte. Un détail un peu marrant. C'est le premier empereur romain à porter la barbe pleine, assumée. Les Romains le surnommaient déjà Greculus, le petit grec, tant il était fasciné par la philosophie et la culture hellène. Sa barbe, moquée à l'origine, deviendra la norme chez presque tous ses successeurs pendant plus d'un siècle. En Bretagne, il laisse une trace de pierre encore debout aujourd'hui, 120 km de mur, d'est en ouest, pour marquer la frontière du monde romain, le mur d'Hadrien. Vers 136, il tombe gravement malade, probablement d'un œdème généralisé. Le corps qui enfle, le souffle qui manque. La souffrance devient telle qu'il supplie qu'on l'achève. Il aurait demandé à son médecin de lui apporter du poison. Celui-ci refuse et se suicide plutôt que d'obéir. Un serviteur germain refuse à son tour de le tuer à l'épée. On raconte même qu'il aurait dissimulé une dague sous son oreiller, retrouvée et confisquée à temps. Pour organiser sa succession avant l'inévitable, il adopte un sénateur, Antona, à la seule condition que celui-ci adopte à son tour deux jeunes hommes, Marc Aurèle et Lucius Verus. Ainsi, sans le savoir encore, Hadrien vient de façonner deux générations d'empereurs à l'avance. Il meurt en 138 à Beis, épuisé après avoir composé quelques vers restés célèbres, adressés à sa propre âme qu'il est sur le point de quitter.
1: Éphéméride du jour signé Mehdi Djaziri. Retour de l'actualité sur Médien dans moins de 10 minutes. Mais tout de suite, amateurs de l'espace, rendez-vous le 12 août prochain pour l'éclipse solaire. En attendant, la fièvre du tourisme monte déjà dans les zones rurales du nord-ouest de l'Espagne où le phénomène sera visible et c'est assez rare dans sa totalité. Et les taux d'occupation de certaines localités habituellement désertées avoisinent les 100% et les autorités proposent donc de nombreuses activités en lien avec l'astrotourisme. Notre correspondante Diane Cambon s'est rendue à Bermillo de Sayago, un village de la région de Castille et León, dans la moitié ouest de l'Espagne. C'est le magazine de l'été sur Médien.
3: Dans la salle de réunion de la mairie de Bermillo de Sayago, Saúl Garrido a installé un projecteur pour expliquer aux habitants de ce village de Castille les mécanismes de l'éclipse solaire. Membre de l'association d'astronomie, ce trentenaire a été engagé par la région de Zamora pour faire de la divulgation scientifique autour de ce phénomène céleste très rare dans une dizaine de villages de la région. Choisir des points d'observation sans relief, en hauteur et qui permettent d'accueillir des centaines de personnes a été le travail en amont de l'association d'astronomie.
4: Nous avons passé 3 jours complets à parcourir toute la province de Zamora pour trouver les meilleurs endroits pour voir l'éclipse. Parmi les critères, il y a évidemment la durée de l'éclipse totale et le lieu où on pourra le voir le plus longtemps possible. Les zones les plus accessibles, notamment pour les personnes qui ont des difficultés pour se déplacer. C'est un endroit facile pour se garer et enfin un horizon plat pour une bonne visibilité.

0: llanos, que sean planos.
1: Dans la salle, une vingtaine de personnes ont pris place et regardent émerveillées les images d'éclipse sur l'écran. Pablo, employé de mairie, avoue être très excité par cet événement.
2: Moi, j'ai un ami qui a un télescope et parfois on regarde les étoiles ou la lune. J'aime beaucoup ça. Pour voir l'éclipse, je vais aller à Sanabria, dans le nord de la province, et j'en profiterai pour me balader car c'est un beau coin de montagne.
1: Un couple de septuagénaires écoute attentivement les conseils sur le port des lunettes spéciales qui vont être distribuées gratuitement à la fin de la présentation.
3: On a la chance de vivre dans la meilleure zone pour voir l'éclipse. On attend les indications et conseils pour l'apprécier le mieux possible et on va les suivre à la lettre.
1: Avec l'éclipse, Saúl Garrido espère gagner de nouveaux adeptes à l'astronomie.
4: Nous, on est une association d'astronomie, donc on aimerait dépasser le côté événement phare mais éphémère de l'éclipse pour aller plus loin. On veut que ça serve à faire découvrir l'astronomie et à susciter des passions. On veut éveiller la curiosité pour ce loisir et pour cette science.
1: L'astronome n'est pas le seul à voir l'éclipse comme un catalyseur pour gagner un nouveau public. La région de Castille et León espère attirer de nouveaux touristes étrangers, et pas seulement durant la période estivale. Ici, le surtourisme n'existe pas, on est loin des hordes de visiteurs de la Costa Brava. La maire de Bouyanco, Angela Martinez, espère bien qu'il y aura des retombées pour son village de 1000 habitants.
5: Nous sommes dans ce qu'on appelle l'Espagne du vide, alors j'espère bien que cette éclipse va faire venir un peu de monde. Nous avons un hôtel avec 17 places et un gîte rural.
1: À Zamora, dans un ancien palais du centre historique, le responsable du tourisme pour la province, Victor López de la Parte, se frotte les mains. L'éclipse est vue comme un tremplin pour faire découvrir l'ensemble de la région.
6: Beaucoup d'étrangers adeptes de l'astrotourisme ont réussi à mettre le nom de Zamora sur une carte. Et grâce à l'ellipse, ils vont découvrir notre région, notre patrimoine culturel, notre nature, nos traditions et notre gastronomie. On espère qu'après ce 12 août, les gens auront envie de revenir faire du tourisme chez nous.
1: Les retombées économiques sont déjà perceptibles, en tout cas dans l'hôtellerie.
6: Ça fait plus d'un an que nous avons un taux d'occupation de 100% dans toute la région à la date de l'éclipse. Nous en sommes très contents. Ces jours-ci, on voit que les propositions touristiques liées à l'œnologie marchent très bien aussi. C'est une belle proposition, l'alliance du vin et de l'éclipse, pour passer une journée ou une soirée inoubliable. Nous avons eu très tôt des demandes de voyagistes américains, norvégiens ou du nord de l'Europe qui cherchaient des places d'hôtel. Cette éclipse est très importante pour nous car elle nous permet d'avoir accès à un profil de visiteurs qui n'avaient jamais pensé venir dans notre région.
7: En lugares como Zamora.
1: Environ 500 000 touristes sont attendus en Castille et León. Tout un défi d'organisation pour cette région qui a préparé depuis des mois la création de points spécifiques d'observation pour pouvoir gérer un flux de visiteurs inhabituel. Diane Cambon à Zamora pour Médien.
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9: Merci d'être avec nous sur Médien. Retour de l'actualité avec la synthèse dans un peu plus de 2 minutes. Mais tout de suite, c'est la météo.
10: Au Maroc, le temps sera ensoleillé au nord de la ligne Larache-Ouazzane, sur le littoral entre Safi et Agadir, ainsi que sur les provinces du sud, et nuageux à partiellement nuageux ailleurs. Il y aura notamment de la pluie sur le Moyen Atlas, le Haut Atlas, Dra et Tafilelt. La minimale dans le royaume aujourd'hui, ce sera pour Safi, avec 27 degrés sous le soleil. Il fera 28 à Rabat, la capitale, tout comme à Casablanca et Agadir. 29 degrés pour Essaouira, 31 du côté de Tanger sous un beau ciel bleu, 32 degrés à Laayoune et Nador, 37 à Oujda avec un temps partiellement nuageux, 38 degrés attendus à Errachidia et à Fès ainsi qu'à Bni Mélal et 39 à Marrakech sous les nuages, ce sera la maximale dans le royaume. En Algérie, le temps sera partiellement nuageux, à souvent ensoleillé sur le quart nord-ouest du pays et au sud de Tamanrasset, puis clair ailleurs. Des précipitations sont possibles sur le nord-ouest du pays. La minimale, ce sera pour Alger, la capitale, avec 30 degrés. Il fera 32 à Oran, 34 à Béjaïa, 34 également pour Annaba, 37 degrés du côté de Tamanrasset sous un beau ciel bleu, 37 degrés aussi pour Tiaret, 39 à Constantine, 41 degrés attendus à Chlef, 1 degré de plus, 42 pour Ardaïa, 43 à Biskra et 45 à Adrar. Ce sera la maximale en Algérie.

0: En Tunisie, le ciel sera ensoleillé sur l'ensemble du pays. Vous aurez 34 degrés à Monastir et à Sousse, 35 pour Sfax, Gabès, Djerba, 36 degrés pour Tunis, la capitale, 36 degrés également à Tabarka, Kasserine et Bizerte, 39 degrés attendus aujourd'hui à Médine sous un beau ciel bleu, 39 degrés aussi pour Gafsa et 42 à Tozeur, la maximale.
1: Il est presque 13h30 sur Médien, c'est l'heure de la synthèse. Vous êtes entre de bonnes mains, chers auditeurs, chères auditrices. La synthèse qui vous est présentée cet après-midi par Cassandre Thomas. Bonjour Cassandre.
2: Bonjour Sophie, bonjour à toutes et à tous. Dans une déclaration accordée à Médien, le ministre marocain de la Justice, Abdellatif Ouarbi, a affirmé que le dossier des mineurs marocains à Septa occupés consiste pour le Maroc une question à la fois humanitaire, éthique et juridique. Sur le plan humain, explique le ministre, le Maroc n'accepte pas que ses enfants restent à l'étranger, loin de leur famille. Sur le plan juridique, l'État est responsable de ses enfants et doit assumer cette responsabilité. Quant à l'aspect politique, précise Abdellatif Ouarbi, il tient au fait que ce dossier concerne un autre État avec lequel le Maroc souhaite coopérer afin de permettre le retour de ses enfants dans leur pays. D'autant plus, ajoute-t-il, que certains de ces mineurs sont exposés à ce qu'il qualifie de dérives, notamment des agressions sexuelles et des violences. Nous ouvrons le dialogue avec les Espagnols et nous attendons de l'Espagne qu'elle coopère avec nous pour permettre le retour de ses enfants, a conclu le ministre marocain. L'actualité nous emmène également au Proche-Orient aujourd'hui. Le Liban vote ce mardi l'abolition de la peine de mort. C'est une première dans la région. Une décision historique, affirme le ministre de la Justice libanaise, Adel Nassar. A noter que le pays du Cèdre n'avait plus procédé à des exécutions depuis 2004. On ne peut pas en dire autant de son voisin syrien, Bachar al-Assad, est condamné aujourd'hui par contumace à la peine de mort. En son absence, donc, le président déchu en décembre 2024 est accusé de crimes de guerre et de crimes contre l'humanité, des faits commis lors de la guerre civile déclenché en 2011. A noter que les autorités de transition ont aussi condamné à mort en sa présence Atef Najib, ancien chef de la sécurité politique à Deraa dans le sud de la Syrie et cousin de Bachar el-Assad, tout comme le frère de l'ancien président Maher al-Assad. Pendant ce temps, la guerre continue dans la région. Un projectile a frappé un navire près du détroit de Bab el-Mandeb au large des côtes du Yémen. L'agence maritime britannique UKMTO qui rapporte cette attaque mentionne des victimes sans préciser leur nombre pour le moment. En Colombie, le bilan du séisme qui a durement frappé l'ouest du pays hier grimpe à 169 morts. Le président fraîchement investi, Abelardo de la Espriella, a déclaré ce lundi l'état d'urgence. Retour sur notre continent. En République démocratique du Congo, l'épidémie d'Ebola franchit le cap des 2000 morts. D'après le dernier bilan des autorités congolaises publié ce mardi, 4381 cas sont confirmés. Des chiffres qui rapprochent cette épidémie de la plus meurtrière dans le pays. C'était entre 2018 et 2020. Ebola avait fait 2300 victimes. A noter que l'épidémie qui court en ce moment en RDC est déjà la plus importante en termes de nombre de malades recensés. Allez, on jette un œil aux couleurs du ciel au Maroc pour finir cette synthèse. Des averses orageuses avec risque de grêle, de rafales de vent sous orage sont attendues jusqu'à vendredi. Dans plusieurs provinces du royaume sont concernées, notamment Khénifra, Beni Mellal, Khourirba, Taroudante, Chichawa et Ouarzazate. Et à noter également qu'une vague de chaleur est attendue de demain jusqu'à vendredi, là encore, au niveau d'Aouster, de Oued El Dahab, Boujdour, Assaza, Guessemara et Tata. C'est la fin de cette synthèse. Merci de l'avoir suivi. Restez avec nous pour la playlist de médias.
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C'est avec Ben Harper et son titre Diamonds on the Inside que démarre cette playlist. Bienvenue à toutes et à tous. Si vous venez de nous rejoindre sur les ondes de Mehdi, Salma avec vous au micro, en compagnie de notre réalisateur Mehdi en régie. Et restez à nos côtés surtout. On reste dans des sonorités rock folk en compagnie de Tracy Chapman avec Telling Stories. Ce sera suivi par une figure du rock alternatif des années 90, c'est Tori Amos, Conflict Girl.

notre culte Confect Girl. Et tout de suite, on va écouter Osier avec Eat Your Young. Ce sera suivi par Mumford & Sons, I Will Wait.

ma part d'Ensans avec leur titre I Will Wait, et nous arrivons sur ce presque à la fin de cette playlist. Merci encore de nous avoir suivis sur les ondes de médias. Merci à notre réalisateur Mehdi, bien sûr, et restez à nos côtés dans quelques instants, le retour de l'information. Ce sera suivi par Tsarkad Ijabiya sur nos antennes Maghreb et sur nos antennes Afrique. Vous retrouverez les dossiers extraordinaires de Pierre Belmar. De notre côté, nous vous quittons avec et bien deux petits voyages. On va prendre la direction d'abord de Malibu en compagnie de Miley Cyrus et on va conclure à Boston en compagnie de Stella Lefty. Très bonne écoute en vous souhaitant une très bonne suite des programmes sur les ondes de médias.

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2: Dans une déclaration accordée à Midi 1, le ministre marocain de la Justice, Abdellatif Ouarbi, a affirmé que le dossier des mineurs marocains à Septa occupés

0: insiste pour le Maroc une question à la fois humanitaire, éthique et juridique. Sur le plan humain, explique le ministre, le Maroc n'accepte pas que ses enfants restent à l'étranger, loin de leur famille. Sur le plan juridique, l'État est responsable de ses enfants et doit assumer cette responsabilité. Quant à l'aspect politique, précise Abdellatif Arbi, il tient au fait que ce dossier concerne un autre État avec lequel le Maroc souhaite coopérer afin de permettre le retour de ses enfants dans leur pays. D'autant plus, ajoute-t-il, que certains de ces mineurs sont exposés à ce qu'il qualifie de dérive, notamment des agressions sexuelles et des violences. Nous ouvrons le dialogue avec les Espagnols et nous attendons de l'Espagne qu'elle coopère avec nous pour permettre le retour de ses enfants, a conclu le ministre marocain. L'actualité nous emmène également au Proche-Orient aujourd'hui. Le Liban vote ce mardi l'abolition de la peine de mort. C'est une première dans la région. Une décision historique, affirme le ministre de la Justice libanaise, Adel Nassar. Notez que le pays du Cèdre n'avait plus procédé à des exécutions depuis 2004. On ne peut pas en dire autant de son voisin syrien, Bachar al-Assad, est condamné aujourd'hui par contumace à la peine de mort. En son absence, donc, le président déchu en décembre 2024 est accusé de crimes de guerre et de crimes contre l'humanité, des faits commis lors de la guerre civile déclenchée en 2011. A noter que les autorités de transition ont aussi condamné à mort en sa présence Atef Najib, ancien chef de la sécurité politique à Deraa dans le sud de la Syrie et cousin de Bachar el-Assad, tout comme le frère de l'ancien président Maher al-Assad. Pendant ce temps, la guerre continue dans la région. Un projectile a frappé un navire près du détroit de Bab el-Mandeb au large des côtes du Yémen. L'agence maritime britannique UKMTO qui rapporte cette attaque mentionne des victimes sans préciser leur nombre pour le moment. En Colombie, le bilan du séisme qui a durement frappé l'ouest du pays hier grimpe à 169 morts. Le président fraîchement investi, Abelardo de la Espriella, a déclaré ce lundi l'état d'urgence. Retour sur notre continent. En République démocratique du Congo, l'épidémie d'Ebola franchit le cap des 2000 morts. D'après le dernier bilan des autorités congolaises publié ce mardi, 4381 cas sont confirmés. Des chiffres qui rapprochent cette épidémie de la plus meurtrière dans le pays. C'était entre 2018 et 2020, Ebola avait fait 2300 victimes. A noter que l'épidémie qui court en ce moment en RDC est déjà la plus importante en termes de nombre de malades recensés. Allez, on jette un œil aux couleurs du ciel au Maroc pour finir cette synthèse. Des averses orageuses avec risque de grêle, de rafales de vent sous orage sont attendues jusqu'à vendredi. Dans plusieurs provinces du royaume sont concernées, notamment Khénifra, Benimelal, Khourirba, Taroudante, Chichawa et Ouarzazate. Et à noter également qu'une vague de chaleur est attendue de demain jusqu'à vendredi, là encore, au niveau d'Aouser, de Oued El Dahab, Boujdour, Assaza, Guessemara et Tata. C'est la fin de cette synthèse. Merci de l'avoir suivi. Restez avec nous pour la playlist de médias.
1: Il est une vérité concernant le millésime 1976 qu'il convient de rétablir. Oh, ce n'est pas, comme le pensent les Chinois, l'année du dragon ou l'année du cochon au Vietnam, ni même uniquement l'année de la qualité de la vie chez nous, non. C'est l'année du requin, d'un bout à l'autre de la planète. Depuis le succès phénoménal des Dents de la Mer sur les grands écrans, on voit du requin partout. L'œuvre de Benchley, d'où l'on a tiré le film, est rééditée. Une journaliste astucieuse publie un livre intitulé « Les dents du requin ». Et il y a une bonne dizaine d'ouvrages du même genre en préparation. Même les Contes des mers du Sud de Jack London, un recueil de nouvelles où il est parfois question de requins, connaissent une nouvelle vogue. Alors on ne va pas contre une mode comme celle-là, on ne progresse pas à contre-courant des requins. Et nous avons décidé, nous aussi, de vous faire écouter aujourd'hui le dossier authentique et criminel du requin double. Les dents de la mer de nos dossiers extraordinaires.

On sait que le requin double est un requin made in USA. C'est une erreur. Le pays du requin, même simple, c'est l'Australie, où le tueur des mers hante pratiquement toutes les plages, faisant des centaines de victimes chaque année, malgré les moyens de protection mis en œuvre et la chasse intensive que font les pêcheurs à ces mangeurs d'hommes. C'est donc en Australie que vit notre requin double. Qu'est-ce qu'un requin double ? Eh bien, c'est un requin multiplié par deux. Vous verrez comment dans quelques instants. Mais j'insiste sur le fait que tout, absolument tout dans ce dossier, y compris le moment où un homme se tire une balle en plein front et entame, comme si de rien n'était, un gymkhana en hors-bord, tout est rigoureusement authentique. Notre requin double est né au début d'avril 1935, au large de Port Hacking, à environ 10 km de Sydney. On ne peut pas dire exactement quand, où, ni à quelle profondeur, mais on peut dire de quelle façon. Prenons un requin. Pas un petit, du genre de ceux qui amusent les plongeurs du commandant Cousteau, mais un très gros. Environ 4 à 5 mètres de long, un beau requin tigre, plus communément surnommé en Australie, l'infirmière, en raison de sa couleur gris clair, celle des uniformes des nurses de là-bas, et surtout parce qu'il pratique, horrible comparaison, des amputations de ci, de là. Ce gros requin cherche pitance. La mer offre peu de distractions au requin et l'on peut dire même qu'il passe franchement tout son temps à chercher quelque chose à se mettre sous la dent. Aussitôt vu, aussitôt avalé, jusqu'à saturation. Celui que nous avons choisi a terminé son repas. Il somnole et digère au fil de l'eau. Digestion difficile, sans doute, car il se laisse surprendre presque tout de suite par le filet d'un pêcheur qui le hisse vivant et sans trop de mal sur le pont du navire. De l'extérieur, ce n'est jamais qu'un requin-tigre de 4 mètres de long et rien n'indique son état de requin double. Mais c'est une belle prise pour le pêcheur qui va s'acharner à le garder vivant jusqu'au port. En effet, lorsqu'on capture un gros requin, on l'expose dans un aquarium géant. Cela permet de familiariser la population australienne avec son plus féroce ennemi et de prévenir les accidents. Il y a aussi dans ce procédé quelques relents de vengeance de l'homme sur la bête qui s'attaque à lui. L'aquarium qui va hériter de notre requin double est celui très célèbre de Coogee Beach, tout près de Sydney. Mais les curieux n'auront guère le temps d'observer ce nouveau pensionnaire. En effet, alors que les deux ou trois captifs qui lui tiennent compagnie se portent à merveille et montrent gracieusement leurs dents à l'heure des repas, notre requin double s'étiole lentement. Il boude la nourriture et se réfugie le plus souvent au fond du bassin, son grand corps tristement avachi sur le sable du fond. Les spécialistes l'observent curieusement car un requin neurasthénique, c'est rare. Ils l'observent et c'est tout ce qu'ils peuvent faire. Personne ne sait comment soigner un requin malade. Le 25 avril 1935, après 20 jours de détention, notre requin double vacille et tourne définitivement son ventre blanc vers la surface, il est mort. C'est aussi une habitude australienne que d'en savoir le plus possible sur les requins. Et comme d'habitude, les spécialistes procèdent à une autopsie en règle. Alors vous connaissez le principe des boîtes chinoises ou russes, autrement dit, une boîte qui contient une boîte qui contient une boîte qui contient une boîte, etc. Bien, pour notre requin, c'est la même chose. C'est un requin qui contient un autre requin. C'est un gros qui a avalé un plus petit. Ah, le cas n'est pas très rare jusque-là, sauf que le petit requin, avalé tout rond comme une pastille, s'était un peu mis de travers. Il était suffisamment mince pour passer dans la mâchoire, mais trop important pour se digérer sans dommage. Alors, toujours par habitude, on ouvre aussi le petit requin pour voir. Et, oh, surprise, ça continue. Là aussi, il y a autre chose, mais pas un requin. Un bras d'homme, tout seul, bien conservé. Un bras d'homme assez extraordinaire sur lequel on aperçoit très nettement un tatouage représentant deux boxeurs au combat, l'un avec une culotte rouge, l'autre une bleue. L'intérêt suscité par le requin, même tigre, même double, tombe immédiatement devant cette étrange trouvaille et l'énigme du bras tatoué commence. Tout d'abord, les spécialistes en matière de requins déclarent aussitôt que ce bras n'a pas été sectionné par la mâchoire de l'animal. En d'autres termes, le petit requin

chacun la trouver telle qu'elle dans l'eau. D'autres spécialistes, des médecins légistes, cela détermine que l'amputation n'a pas été effectuée par un chirurgien, ce qui exclut a priori la mauvaise plaisanterie d'un carabin qui aurait prélevé l'organe dans une salle de dissection. Enfin, un troisième groupe de spécialistes, cette fois en empreinte digitale, s'efforce d'effectuer une identification. Les chairs très ramollies ne permettent pas de relever les empreintes et ils se livrent à une opération à la Frankenstein qui consiste à enlever soigneusement la peau de la main, un peu comme un gant, à traiter la chair avec une solution chimique spéciale pour la raffermir, remettre la peau en place. Ce qui permet de relever des empreintes convenables. Ce sont celles de James Smith, 40 ans, condamné 3 ans auparavant pour avoir organisé des jeux illégaux. Le frère de Smith, aussitôt convoqué, reconnaît le tatouage. James Smith, qui ne se trouvait bien qu'en compagnie de mauvais garçons, tenait une salle de billard dans la banlieue de Sydney. Et c'est là qu'un inspecteur interroge Madame Smith, la femme du tatoué. « Oh, Madame Smith n'est pas femme à se laisser impressionner et l'intérêt qu'elle porte à son mari ne saute pas aux yeux de l'inspecteur quand il lui annonce la mauvaise nouvelle. Elle a même une théorie assez particulière sur la question. « Vous êtes sûr que c'est son bras ?» Ben, l'inspecteur confirme. « Bon, vous avez son bras. Ça veut pas dire qu'il est mort, hein ?» Il était allé faire une partie de pêche au large de Porreking, il y a 2 semaines. Il est peut-être tombé à l'eau, hein. Faut vérifier dans les hôpitaux de la région. Il est vrai que Smith ne serait pas le premier à ressortir de l'eau vivant avec quelque chose en moins. Dans ce pays, les accidents sont si fréquents qu'il y existe une prévention du requin comme la prévention routière chez nous. À Porreking, l'inspecteur promène les fossos de Smith sous le nez des hôteliers du port. Et l'un d'eux se souvient. « Mais je connais ce type-là. Il est venu un soir avec 2 amis pour faire une partie de cartes. Ils avaient loué un cottage pas loin d'ici. Oh, vous trouverez facilement. » Le propriétaire du cottage, quant à lui, n'est pas content du tout. « M'ont fauché une malle, un matelas, de la corde. Ils ont laissé dans un coin une boîte de fer-blanc avec un étrange liquide qui sentait très mauvais. » La boîte était dans la poubelle. Elle avait contenu du sang humain. On pouvait donc en déduire que les compagnons du tatoué l'avaient assassiné après l'avoir ligoté, avaient découpé son cadavre sur le matelas et placé les morceaux dans la malle. Ils avaient emporté le tout, ne laissant derrière eux que la boîte de fer blanc, mais impossible d'obtenir la moindre description les concernant. La malle lestée devait être quelque part au fond de la mer. Quant au bras, coupé avec un vulgaire couteau de cuisine ou de boucher, il n'entrait probablement pas dans la malle, et le ou les assassins l'avaient jeté séparément. C'est ici qu'entre en scène un policier australien qui, à l'époque, a une solide réputation de fin limier. C'est Frank Matthew. Matthew, chargé de l'affaire par le chef de la brigade criminelle des Nouvelles-Galles du Sud, a un avantage évident. Quelques semaines auparavant, il s'est infiltré dans l'entourage du tatoué en s'intéressant tout particulièrement à un faussaire et à un riche armateur qu'il soupçonnait, en fait, de pratiquer la contrebande sur une grande échelle. L'armateur, c'est Reginald Holmes. Le faussaire, c'est Nennis. Nennis est un artiste en son genre, d'une habileté stupéfiante. On raconte à Matthew, dans les milieux bien informés de la pègre de Sydney, que les 3 hommes, le tatoué, l'armateur et ce fameux faussaire, se rencontraient assez souvent ces derniers temps. Le faussaire avait même fait un tour pendable à l'armateur le jour de leur dernière rencontre. Histoire de lui prouver qu'il était très fort en signature, le faussaire avait demandé un chèque en blanc et exécuté, devant l'armateur, une imitation parfaite de sa signature. Alors un quart d'heure après, il se faisait remettre à la banque et sans difficulté une somme énorme. Pendant quelques instants, l'armateur s'était trouvé complètement ruiné. Cette anecdote, qui avait fait le tour de la pègre, pouvait révéler 2 choses. Ou les 2 hommes étaient en bagarre, ou ils étaient en affaires. L'inspecteur Matthew penche plutôt pour la dernière hypothèse. Un homme riche et douteux, comme l'armateur, avait dû immédiatement penser aux innombrables possibilités qu'offrait un talent comme celui du faussaire. Restait que le rôle du tatoué n'était pas clair au milieu de tout ça. Et encore moins sa mort. L'enquête nageait en plein milieu des requins, sur mer comme sur terre. Et le plus gros d'entre eux, l'armateur, ne serait pas facile à faire parler. Imaginez simplement qu'un inspecteur de police, même connu comme Matthew, se présente chez, disons, un armateur grec richissime, je ne dirais pas son nom, hein, et ils lui disent « Cher monsieur, le monde entier vous connaît, mais moi je vous soupçonne de tremper vos millions de dollars dans des histoires douteuses. Auriez-vous l'obligeance de m'en parler? J'ai un bras tatoué qui ne trouve pas sa place dans tout ça. Hein » C'est pas facile quand même. Et l'innocent qui commencerait son enquête de cette manière serait sûr de terminer sa carrière dans les oubliettes. Matthew va donc réfléchir des mois entiers

Comme tout armateur qui se respecte, Holmes est donc milliardaire et possède un yacht personnel qui lui sert de bureau flottant dans tous les ports du monde. Normalement, cette petite merveille devrait être ancrée dans le port de Sydney puisque son propriétaire n'en a pas bougé depuis plusieurs mois. Pour un policier, un bateau est toujours soupçonné d'être le quartier général d'une organisation douteuse, surtout si le propriétaire a commencé sa carrière dans la contrebande. C'est le cas d'Holmes, si l'on en croit les bruits discrets qui courent dans la haute société. L'inspecteur Matthew va donc s'intéresser au yacht de l'armateur. Son raisonnement est le suivant. Bateau plus armateur plus faussaire égale contrebande et contrebande sur une grande échelle sûrement. Mais le bateau n'est pas au port et pour une raison bien simple, il a coulé après un incendie au nord de Sydney. Tous les marins qui s'en souviennent, c'était en 1934. Il n'y avait eu qu'un seul survivant. Ah, tout simplement parce qu'il était le seul homme à bord. Le tatoué. D'après les compagnies d'assurance, le sinistre n'était pas clair. L'armateur avait de plus assuré son bateau pour le triple de sa valeur et il n'était pas question de payer pour l'instant. En supposant que l'armateur se soit associé avec le tatoué pour faire couler son propre bateau, il aurait très bien pu le faire supprimer pour l'empêcher de parler. De plus, un armateur de la puissance financière de Holmes, qui en arrive à cette petite escroquerie de quelques centaines de millions, a certainement de graves ennuis d'argent. Peut-être même plus d'argent du tout. Et Holmes, apparemment, n'a pas fait de mauvaises affaires. Alors serait-il possible qu'un homme comme lui, requin comme lui, se soit fait subtiliser une bonne partie de sa fortune par un plus requin que lui? Eh, c'est possible. Souvenez-vous du faussaire, il a parfaitement pu renouveler sa petite plaisanterie du début. Et si les deux hommes sont mutuellement coupables d'escroqueries importantes, ni l'un ni l'autre ne peuvent se dénoncer. Mais l'armateur est introuvable. Impossible de l'interroger, il a quitté Sydney, soi-disant pour affaires, le jour où la presse a annoncé l'étrange découverte faite dans le ventre du requin double. Quant au faussaire, il vit tranquillement et luxueusement sous le couvert de diriger une académie de billard. Ah, il y a comme cela des dossiers sur lesquels la police acquiert des certitudes et détermine des coupables sans pour autant obtenir de preuves. Un matin pourtant, l'inspecteur Matthew reçoit un étonnant message. L'armateur vient de faire une réapparition spectaculaire dans le port de Sydney. Il est à bord d'une petite vedette qu'il commande lui-même et sillonne le port à toute vitesse, apparemment à la recherche d'un bateau qu'il n'arrive pas à localiser. La police maritime le surveille de loin et n'ose pas bouger puisque rien ne l'y autorise pour l'instant. Matthew, qui se morfond depuis des mois, arrache un mandat d'amener à ses supérieurs et fonce à sa poursuite. 10 minutes plus tard, c'est une véritable course qui s'engage. Debout, à l'avant de la vedette de la police, Matthew hurle dans un porte-voix pour faire stopper l'armateur qui s'affole et se met à zigzaguer au milieu des voiliers au risque de les percuter. Cette réaction est d'autant plus bizarre que jusque-là, il n'a pas été interrogé et en principe ne craint rien de la police. Enfin coincé entre deux bateaux, les deux hommes se regardent debout et dans la pétarade des moteurs. Matthew entend la voix de l'armateur hurler « Donnez-moi 24 heures! Laissez-moi le descendre, c'est lui ou moi !» À croire qu'il est devenu fou subitement. Il a l'air d'un homme traqué. À son tour, le policier hurle « Stoppez votre moteur! J'ai un mandat !» L'armateur hésite un instant, puis fouille dans sa poche, en sort un revolver de petit calibre, le braque sur la vedette de la police. Matthew se jette à

Plein ventre. Rien ne se passe. Il risque un œil et a juste le temps d'apercevoir son homme. La chose se passe si vite que les policiers stupéfaits vont perdre un temps précieux à réagir. Presque simultanément, l'armateur enclenche la marche avant de son moteur, retourne le pistolet sur son front et tire. Emballé, le hors-bord passe à quelques millimètres de la vedette de la police et Matthew voit le corps ployé sur le volant. La suite ne ferait pas rougir le scénariste d'un film policier à grand spectacle. Le bateau fou, qui prend des virages de plus en plus serrés sur l'eau, faisant jaillir l'écume derrière lui, la vedette qui le poursuit, le frôle à une vitesse vertigineuse, un policier qui saute à bord au risque de se tuer et coupe le moteur, le tout en quelques minutes. Lorsque le calme revient, on s'aperçoit que l'armateur n'est pas mort. La balle s'est écrasée sur son front, mais n'a pas pénétré dans le crâne. L'arme était ridiculement petite, un revolver de salon. La blessure est vilaine, certes, mais pas du tout mortelle. Transporté à l'hôpital, l'armateur est inconscient et les médecins refusent tout interrogatoire avant plusieurs jours. L'inspecteur Matthew attend. Il a bon espoir. L'incroyable corrida aquatique sera difficile à expliquer par le suspect. C'est une chance pour l'enquête et le puzzle pourra enfin se mettre en place, petit bout par petit bout. Le bras du tatoué dans le ventre du requin à double, les ans suspectes du faussaire, l'incendie du bateau, tout. Une belle victoire en perspective pour la police australienne. Eh bien, pas du tout. L'armateur avait dit, souvenez-vous, « Donnez-moi 24 heures et laissez-moi le descendre, c'est lui ou moi !» Eh bien, 3 jours après son hospitalisation, il disparaît de son lit d'hôpital sans que les policiers qui le gardent puissent déterminer comment. Le 4e jour, on le retrouvera assis au volant de sa propre voiture, en costume et en cravate, avec 3 balles de gros calibre dans la tête. Des balles tirées par un revolver à silencieux trafiqué soigneusement. Pas d'arme près de lui, pas d'empreinte sur la voiture, pas de témoin, pas de cartouche vide, rien. En quittant l'hôpital, l'armateur était rentré chez lui, s'était habillé en disant à sa femme « J'ai rendez-vous avec des amis. Si on me demande, je ne sais rien. » Et bien entendu, elle ne savait rien. Du vrai travail de professionnel. Car malgré 2 procès successifs au cours desquels comparurent le faussaire et 2 truands notoires, personne ne connut le fin mot de l'histoire. Tout le monde fut acquitté. Et l'on ne sut jamais de quelle sorte d'énorme indigestion avait péri le requin double.

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1: Bonjour à toutes et à tous, Cassandre Thomas avec vous. Dans une déclaration accordée à Mehdi 1, le ministre marocain de la Justice, Abdellatif Ouarbi, a affirmé que le dossier des mineurs marocains à Ceuta occupés consiste pour le Maroc une question à la fois humanitaire, éthique et juridique. Sur le plan humain d'abord, il explique que le Maroc n'accepte pas que ses enfants restent à l'étranger, loin de leur famille. Sur le plan juridique, l'État est responsable de ses enfants et doit assumer cette responsabilité. Quant à l'aspect politique, Abdellatif Ouarbi précise qu'il tient au fait que ce dossier concerne un autre État avec lequel le Maroc souhaite coopérer afin de permettre le retour de ses enfants dans leur pays. D'autant plus que certains de ces mineurs sont exposés à ce qu'il qualifie de dérives, notamment des agressions sexuelles et des violences. Nous ouvrons le dialogue avec les Espagnols et nous attendons de Madrid qu'ils coopèrent avec nous pour permettre le retour de ses enfants, conclut le ministre marocain. On reste au Maghreb. La compagnie nationale libyenne de pétrole avertit que les frappes répétées contre ses installations pourraient entraîner l'arrêt total de la raffinerie. Une annonce qui intervient quelques heures après que ses installations de Zawiya, à l'ouest de Tripoli, ont été prises pour cible. Une frappe de drone a provoqué l'incendie d'un réservoir. Il contenait environ 4,5 millions de litres d'essence. A noter que la raffinerie a déjà été ciblée plusieurs fois ces derniers jours sur fond d'affrontements entre groupes armés dans la région. Au Moyen-Orient, la guerre continue après qu'un projectile a touché un navire en mer Rouge ce matin dans le détroit de Bab el-Mandeb, au large des côtes du sud du Yémen. Le gouvernement yéménite affirme qu'au moins 3 personnes ont été tuées dans cette attaque qu'il attribue aux Houthis. Eux n'ont pas fait de commentaires dans l'immédiat. Des attaques qui se poursuivent également sur le front libanais. L'Orient, le jour, rapporte des dynamitages et des incendies dans le sud du pays provoqués par l'armée israélienne. Les forces de Tel Aviv procèdent également à des explosions, à la destruction de routes et de maisons dans le sud Liban, toujours d'après le quotidien libanais. Malgré cela, le président Joseph Aoun a déclaré ce matin sur X que les négociations entre le Liban et Israël progressaient. Le chef de l'État libanais souligne que ces discussions restent préférables aux conséquences d'une guerre dévastatrice. Et au Liban, toujours, c'est une étape monumentale pour les droits humains dans le pays. Déclaration de Ramzi Kaïs, chercheur de l'ONG de défense des droits humains Human Rights Watch. Le Parlement libanais vient de voter en effet l'abolition de la peine de mort, une décision historique et c'est une première dans la région. Le texte précise que les crimes commis avant l'entrée en vigueur de cette loi seront passibles d'une peine d'emprisonnement à perpétuité. C'est la fin de cette synthèse. Merci de l'avoir suivi. Tout de suite, c'est Live Summer avec Sofiane sur Média.
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4: Et c'est parti, chers amis, pour votre émission du jour, Live Summer sur Média 1, top départ. On est ensemble jusqu'à 15h30 pour une bonne heure, histoire de s'écouter de la bonne musique, des good vibes, évidemment. Vous connaissez, c'est mon slogan, je le dis quasiment tous les jours, plusieurs fois par émission, donc peut-être que c'est assez redondant, mais dans l'idée, vous connaissez le concept de cette émission, évidemment, en première partie, la playlist avec du bon son, des morceaux peut-être intégrés dans votre playlist personnelle de cet été, et puis seconde partie d'émission dédiée à notre interview. Et aujourd'hui, nous serons en compagnie de l'artiste chanteuse Léonie Pernet, qui était avec nous notamment à Tanger lors du festival Sama, avec qui on a pu échanger au micro, avec le micro Média. On a pu lui poser plein de questions. Ça sera en seconde partie d'émission. Vous allez pouvoir la découvrir si ce n'est pas déjà le cas, chers amis. Mais en attendant, Stray Kids qu'on va écouter avec le morceau Do It pour lancer cette émission comme il se doit, tout de suite et maintenant sur Média.

Gone Gone Gone de David Guetta, accompagné de l'excellent Teddy Swims et Tones N.I. Chers amis, toujours live, Summer qui vous accompagne, toujours médian évidemment, toujours du bon son, toujours des good vibes. Et oui, ça, c'est la recette parfaite, les ingrédients sont là pour passer un excellent moment à l'écoute de votre fréquence préférée évidemment. On va continuer dans ce sens-là, sans changer quoi que ce soit, mis à part eh bien, le morceau qu'on va s'écouter, Bother Me de Tommy Richman et Brent Fayaz, maintenant sur Média.

espérant que vous avez ressenti l'énergie du morceau Feel the Energy. Chers amis, toujours Médien qui vous accompagne, Live Summer qui bat son plein. On va continuer en musique et petit rappel, chers amis, en seconde partie d'émission, eh bien, notre interview avec Léonie Pernet, la chanteuse, et oui, qui était avec nous ici même à Tanger lors du festival Sama, avec qui on a pu échanger et puis beaucoup échanger même. Vous allez pouvoir écouter ça en seconde partie d'émission. On va pouvoir, avant ça, eh bien, s'écouter Joshua Tree de Demi Lovato, toujours sur Média.

Skeletons de Ed Sheeran, chers amis. On arrive eh bien, presque au bout de cette première partie d'émission dans Live Summer sur Media. Encore deux petits morceaux pour vous accompagner eh bien, vers votre flash d'information. On va s'écouter Simple Things de Nio, mais juste avant, eh bien, c'est Moon d'Alex One, Malachi et Biz & Honey. Et puis on se retrouve en seconde partie d'émission, notamment avec Léonie Pernet, chanteuse et artiste, interprète évidemment. Qu'on va pouvoir, avec qui on a pu échanger, qu'on va pouvoir écouter en seconde partie d'émission, toujours sur Métier.

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3: Bonjour à toutes et à tous, Cassandre Thomas avec vous. Dans une déclaration accordée à Média 1, le ministre marocain de la Justice, Abdellatif Ouarbi, a affirmé que le dossier des mineurs marocains à Ceuta occupés consiste pour le Maroc une question à la fois humanitaire, éthique et juridique. Sur le plan humain d'abord, il explique que le Maroc n'accepte pas que ses enfants restent à l'étranger, loin de leur famille. Sur le plan juridique, l'État est responsable de ses enfants et doit assumer cette responsabilité. Quant à l'aspect politique, Abdellatif Ouarbi précise qu'il tient au fait que ce dossier concerne un autre État avec lequel le Maroc souhaite coopérer afin de permettre le retour de ses enfants dans leur pays. D'autant plus que certains de ces mineurs sont exposés à ce qu'ils qualifient de dérives, notamment des agressions sexuelles et des violences. Nous ouvrons le dialogue avec les Espagnols et nous attendons de Madrid qu'ils coopèrent avec nous pour permettre le retour de ses enfants, conclut le ministre marocain. On reste au Maghreb. La compagnie nationale libyenne de pétrole avertit que les frappes répétées contre ses installations pourraient entraîner l'arrêt total de la raffinerie. Une annonce qui intervient quelques heures après que ses installations de Zawiya, à l'ouest de Tripoli, ont été prises pour cible. Une frappe de drone a provoqué l'incendie d'un réservoir. Il contenait environ 4,5 millions de litres d'essence. A noter que la raffinerie a déjà été ciblée plusieurs fois ces derniers jours sur fond d'affrontements entre groupes armés dans la région. Au Moyen-Orient, la guerre continue après qu'un projectile a touché un navire en mer Rouge ce matin dans le détroit de Bab el-Mandeb, au large des côtes du sud du Yémen. Le gouvernement yéménite affirme qu'au moins 3 personnes ont été tuées dans cette attaque qu'il attribue aux Houthis. Eux n'ont pas fait de commentaires dans l'immédiat. Des attaques qui se poursuivent également sur le front libanais. L'Orient, le jour, rapporte des dynamitages et des incendies dans le sud du pays provoqués par l'armée israélienne. Les forces de Tel Aviv procèdent également à des explosions, à la destruction de routes et de maisons dans le sud Liban, toujours d'après le quotidien libanais. Malgré cela, le président Joseph Aoun a déclaré ce matin sur X que les négociations entre le Liban et Israël progressaient. Le chef de l'État libanais souligne que ces discussions restent préférables aux conséquences d'une guerre dévastatrice. Et au Liban, toujours, c'est une étape monumentale pour les droits humains dans le pays. Déclaration de Ramzi Kaïs, chercheur de l'ONG de défense des droits humains Human Rights Watch. Le Parlement libanais vient de voter en effet l'abolition de la peine de mort, une décision historique et c'est une première dans la région. Le texte précise que les crimes commis avant l'entrée en vigueur de cette loi seront passibles d'une peine d'emprisonnement à perpétuité. C'est la fin de cette synthèse. Merci de l'avoir suivi. Tout de suite, c'est Live Summer avec Sofiane sur Média.

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1: C'était House Tour de Sabrina Carpenter pour démarrer cette seconde partie d'émission. On va laisser place à notre interview du jour avec Léonie Pernet, chanteuse. Et oui, avec qui on a pu échanger, chers amis. C'est parti pour l'interview avec Léonie Pernet sur Média. Alors Léonie, très très content de t'avoir là ce soir avec, avec moi, au micro de Média évidemment, et surtout ici au Festival Sama qui démarre ce soir. On a déjà vu quelques prestations, ça s'anime, t'en fais partie évidemment. Cette cinquième édition a été organisée, on va dire, sous le thème Best of, famille. On fait revenir justement les artistes qui ont l'habitude d'être là. Est-ce que déjà, comment tu sens cette cinquième édition? Quels sont peut-être les ressentis qui peuvent différer par rapport aux précédentes éditions?
2: Déjà merci, ravi également. Je la sens. Il y a beaucoup de bienveillance dans ce festival, honnêtement. Et puis un mélange de nouvelles rencontres et de retrouvailles. Et puis le fait d'assumer aussi de placer. L'ambition artistique sous le signe de la poésie, de l'expérimentation, et aussi dans la rencontre humaine, c'est-à-dire que le fait qu'il y ait des artistes qui reviennent régulièrement, comme moi, ça fait que des liens se créent. Et dans un monde où souvent les festivals sont devenus une espèce de machine économique très complexe, très concurrentielle, très difficile, moi j'aime bien qu'ici on garde... un esprit familial, je sais pas, mais en tout cas de petite famille choisie. Ça veut pas dire fermé sur soi, hein. Mais qu'on garde ce truc intime, voilà, et qu'il verse pas dans, parfois quand un projet se lance ça marche un petit peu et puis il faut croître et du coup ça devient des machines à
1: peut-être les ressentis qui peuvent différer par rapport aux précédentes éditions.
2: Déjà merci, ravi également. Je la sens. Il y a beaucoup de bienveillance dans ce festival, honnêtement. Et puis un mélange de nouvelles rencontres et de retrouvailles. Et puis le fait d'assumer aussi de placer l'ambition artistique sous le signe de la poésie, de l'expérimentation, et aussi dans la rencontre humaine, c'est-à-dire que le fait qu'il y ait des artistes qui reviennent régulièrement comme moi, ça fait que des liens se créent. Et dans un monde où souvent les festivals sont devenus une espèce de machine économique très complexe, très concurrentielle, très difficile, moi j'aime bien qu'ici on garde un esprit familial, je sais pas, mais en tout cas de petite famille choisie. Ça veut pas dire fermé sur soi, hein. Mais qu'on garde ce truc intime, voilà, et qu'il verse pas dans, parfois quand un projet se lance ça marche un petit peu et puis il faut croître et du coup ça devient des machines à fric ou ce genre de choses, et là c'est pas le cas, je trouve ça vraiment bien.
1: Te concernant particulièrement, t'es passé par plusieurs styles musicaux, t'as touché à la percussion, à la techno, à la pop, etc. Si je venais à te demander quel est ton style de musique, qu'est-ce que tu pourrais me répondre ?
2: Je te répondrais que je n'aime pas répondre à cette question, évidemment. Et que je pense qu'il est difficile effectivement de m'enfermer dans une case. Et que c'est un peu le sens de mon travail, c'est de ne pas me laisser enfermer, de traverser différentes esthétiques. La musique électronique, effectivement, elle a une grande place dans ma vie. La chanson aussi. Les percussions, toujours. Et après, je crois qu'il y a un fil commun, quand même, dans ce que je fais depuis le début. Il y a toujours ou beaucoup d'énergie, ou beaucoup de mélancolie. Mais voilà, c'est rarement très léger, je dirais. Je saurais plutôt définir parce que ça n'est pas... Je crois que c'est pas du divertissement totalement. Il y a une part très introspective et une part engagée aussi, quelque part. Donc voilà, je crois que je mets la création avant toute chose, devant tout style.
0: Tu parlais d'engagement, j'aimerais qu'on parle du morceau « Réparer le monde ». J'ai eu, il y a une petite heure, Flore au micro de Média, et elle me parlait de ce morceau-là. Quand je lui ai demandé justement, c'est un peu la petite question signature, si elle avait un morceau qui pourrait nous

0: permettre de mieux connaître l'artiste qui se cache derrière parfois ses chansons, son art, entre guillemets. Elle m'a dit réparer le monde parce qu'elle trouvait qu'il fallait faire attention aux personnes qui nous entourent. Est-ce que tu peux nous, déjà, avant de nous dire ce que tu as voulu transmettre, comment s'est créé ce morceau? Comment tu l'as réfléchi? D'où est venue cette inspiration?
1: Quand j'ai créé ce morceau, c'était vraiment... J'étais arrivée au studio, j'ai allumé mon portable, j'ai regardé les réseaux sociaux, machin, et je suis tombée sur une vidéo atroce de gamins à Gaza, dans un état... Enfin... Voilà. Et ça m'a fait énormément de mal, ces images. Elles étaient vraiment... irregardables. Et donc je me suis mis au piano et j'ai commencé, il y a ce morceau qui a commencé à sortir un peu tout seul. Ça faisait des semaines déjà que la guerre avait commencé et j'étais vraiment sans voix devant de telles images où tout le monde est en train d'hurler sur les réseaux sociaux et moi j'étais là bouche cousue par ce que je voyais, ce que j'entendais et puis je voyais bien que ça dégénérait aussi en France. Le climat et donc voilà, ça a commencé comme ça, vraiment face à ces images d'enfants et puis ensuite chacun se l'est approprié. J'ai une association de défenseurs des animaux qui m'ont écrit pour savoir s'ils pouvaient l'utiliser, une association de protection de l'enfance, mais moi ça me va, mais à la vérité il est né de là. Ouais.
0: Est-ce que tu penses que la musique et peut-être l'art au sens large du terme ne serait pas grand-chose sans l'engagement, sans le fait de, je ne sais pas si dénoncer est le mot juste, mais au moins refléter une certaine image qu'il faut absolument voir en fait et montrer en fait aux yeux du monde?
1: En fait, j'ai pas envie de faire de grands discours généralistes sur ce que doit être la musique ou un ou une artiste, mais en tout cas, traditionnellement, j'ai envie de dire, les artistes et les intellectuels s'engagent. Il y a eu des époques nombreuses, comme celle-ci, où les artistes s'engageaient, les philosophes aussi. Ils n'avaient pas peur d'aller en manifestation. Enfin, je pense évidemment à Sartre et compagnie, qui étaient présents dans la vie politique de tous les jours aussi. Et donc, c'est vrai que moi, je... Oui, c'est comme ça que j'envisage les choses, mais parce que je suis une personne inquiète du monde, donc nécessairement je le retransmets. Après, les artistes qui font des morceaux guitare-voix, des chansons d'amour sans jamais regarder ce qui se passe autour, grand bien leur fasse. Enfin, je veux dire, il y a un public pour tout, mais moi je souffre de ce que je vois et donc j'en parle.
0: Poème pulvérisé, qui est, j'allais dire pulvérisé. c'est réadaptation. Pourquoi pas à penser pour l'année prochaine. Est-ce que tu peux nous parler de ce projet-là? Comment c'est né en fait? Et qu'est-ce que représente en fait finalement ce projet pour toi?
1: Bon, il représente un aboutissement d'années de travail et de recherche musicale, artistique, et puis aussi un chemin personnel qui m'a conduit conjointement à découvrir ce poète, René Char, qui est un poète extraordinaire de la première moitié du XXe siècle, bon, jusqu'à la deuxième moitié, qui était un résistant aussi, qui a été résistant durant la Seconde Guerre mondiale. Et comment dirais-je, et aussi de ce voyage au Niger dont je parlais, où j'étais rencontrée ma grand-mère, ma tante. Enfin bref, j'étais rencontrée les miens en fait, et de ma famille, et notamment beaucoup de femmes. Ça a été hyper fort, c'est très fort. Voilà, c'est des histoires qu'on connaît, que la France connaît. Voilà, où beaucoup retournent sur leur terre, essayent de rebricoler un peu, reconquérir leur identité en apprenant l'arabe que leurs parents leur ont pas transmis, en retournant voilà, dans leur pays d'origine. Et donc moi j'ai fait ce chemin aussi et ça a été hyper fort, hyper puissant, notamment parce que je suis métisse.

0: Et donc, moi, j'ai grandi plutôt avec... c'est une histoire un peu particulière, mais bref. J'ai grandi dans une famille de blancs, et que j'aime de tout mon cœur. Et, mais c'est vrai que quand tu mets un pied dans un endroit et que tu vois ta grand-mère que tu n'as jamais rencontrée à 33 ans, tout le monde qui te ressemble, bon ben voilà, tu t'effondres, tu tombes dans leurs bras et t'as l'impression qu'on s'attendait depuis toujours. Et c'est vrai que c'est des moments qui réparent beaucoup, qui permettent de se reconstruire. Et moi, je sais que c'est un moment où... Je sais que, tu vois, je voulais avoir un enfant et tout ça. Et je savais que cette étape, elle serait importante avant. Tu vois, de marcher sur mes deux jambes et de savoir quoi transmettre aussi. Voilà, je suis partie un peu loin, mais il représente tout pour moi, cet album.
1: Et le nom de l'album, comment tu l'as réfléchi ?
0: En fait, c'est extrait de quelques lignes de René Char qui a écrit pour... Donc, il y a le poème pulvérisé. C'est un recueil qu'il a écrit juste après la guerre. Et il a écrit une phrase pour justifier son écriture. Il a dit « J'ai pris ma tête comme on saisit une motte de sel et je l'ai littéralement pulvérisée. » C'était juste après la guerre. Hein. Il avait vu des folies. Et cette phrase, elle m'a vraiment percutée après mon voyage. J'avais cette sensation-là aussi de tout recommencer et d'avoir pris ma tête et de l'avoir pulvérisée. C'est violent, mais c'est aussi tu vois, ce chaos dans lequel on recommence et on vit aussi.
1: Est-ce que tu l'as joué à l'Olympia ?
0: Bien sûr.
1: Et alors, c'était comment t'as reçu ce retour du public ? Comment t'as ressenti déjà l'expérience de partager ça avec le public ? Quels ont été les retours ?
0: Ah bah honnêtement, c'était le plus beau et le meilleur concert de ma vie. Parfois, les choses s'alignent. Et donc on travaille pour que tout soit bien, tout soit beau, tout soit super, mais là c'était vraiment, c'était extraordinaire. On a mélangé beaucoup de poèmes, des comédiennes, Anna Mouglalis, Louise Chevillotte, Gorge, qui lisaient des extraits de René Char. Il y avait mon frère qui est monté sur scène, on entendait la voix de ma grand-mère, j'étais avec mes musiciens extraordinaires. J'ai ramené des percussionnistes burkinabés, qui étaient dingues, trois filles extraordinaires, les gens n'étaient pas prêts. C'était vraiment incroyable. Et puis, à vrai dire, les gens ne le savaient pas, mais j'étais enceinte. Donc en fait, c'est-à-dire que c'est le moment le plus important de ta carrière, un premier Olympia. Mais moi, au fond, je savais qu'il y avait un truc encore plus important, en vrai. Et donc... J'étais dans une détente, en fait, une grande détente. J'étais là, viens, je parlais à mon futur enfant et je me disais, on se fait un kiff tous les deux, je te raconterai et tout. Donc c'était énorme, en fait. C'était énorme.
1: Et ça fait quoi, en fait, de rentrer dans une salle comme l'Olympia, de se dire que c'est le premier, en espérant qu'il y en ait d'autres encore, ouais, évidemment. Ouais, ouais. Mais c'est quoi, en tant qu'artiste, c'est quoi le ressenti ?
0: Honnêtement, quand même du stress. Peu importe son rapport à la religion, la spiritualité et tout, quand même, je fais discrètement une petite prière. Voilà, avant de monter sur scène, parce que dans les gros moments, tu demandes un petit coup de main quand même, un peu de force. Et ce qui est le plus fou, c'est pas tant la salle que. Donc il y a une intro des musiciens. Et moi, je rentre après. Et au moment où ils ont aperçu un bout de ma tête, mais j'ai entendu des cris incroyables. Oh ! Et je me suis dit, waouh, tout cet amour, c'est dingue. Donc, t'as envie de le rendre à 100%. Et bah, c'est des moments très, très forts, hein, comme les grands moments de la vie. Pour moi, c'était comme un mariage, comme un mariage comme le mien, en tout cas, où... Je trouve que c'est des moments que j'inscris dans les mêmes... des moments phares de ta vie, voilà. Où il y a beaucoup, beaucoup, beaucoup, beaucoup d'amour. Beaucoup.
1: Justement, en parlant de moments phares, c'est quoi les prochains, les next steps ? Alors, je sais que... je sais pas si c'est tôt ou pas, après un Olympia, là, t'es en plein festival, et je sais qu'il y en a encore d'autres qui vont venir sur des prochaines dates. C'est quoi les next steps pour toi en tant qu'artiste ? Le projet vient de sortir. Est-ce qu'il y en a d'autres déjà qui sont dans le four, ouais, ou que tu songes, ouais. Ou peut-être une pause pour bien accueillir le bébé qui arrive.
0: Pause de concert, mais pas pause de création. C'est-à-dire qu'effectivement, je vais finir la tournée. Il y a des belles dates et tout ici cet été et tout ça. J'ai

0: J'arrête en août et jusqu'à décembre pour accueillir la personne. Et mais oui, j'ai déjà des petites maquettes, des petits bouts de trucs que je réécoute, que je classe, que je trie, auxquels je réfléchis. Et puis non, j'ai envie de refaire un album pour l'année prochaine. J'ai envie d'enchaîner là. Et puis je pense que l'enfant va me donner de l'énergie. Enfin, il va m'en prendre, je le sais, mais en fait aussi m'en donner. Justement, ça me donne envie de tout croquer en même temps, d'en profiter quoi. Et après, j'écris aussi pas mal en ce moment. Donc voilà, là, je sors il y a un poème qui paraît dans une revue. J'écris un texte aussi pour un musée. Donc le DJ set a commencé hein, au Festival Sama. Donc voilà, je pense beaucoup d'écriture, réflexion de la suite et musique de film et de spectacle aussi que je vais composer pour 2027, mais je commence à les composer cette année.
1: Je sais que tu viens souvent au Maroc, Tanger aussi, c'est pas la première fois. Qu'est-ce que cette ville t'inspire ? On parle beaucoup d'une émulsion, d'un écosystème artistique qu'on retrouve beaucoup à Tanger. Quel est ton ressenti, toi, quand tu viens à Tanger ? Est-ce que tu ressens déjà cet écosystème qui gravite autour de la ville et de la région du nord du Maroc ?
0: Bah oui, je le ressens à chaque fois. En plus, maintenant, j'ai quelques repères. Tu vois, juste demain, je vais aller filer des disques au disquaire Tangier Records, là, que j'adore. Il y a toujours, je sais pas, l'année dernière, quand j'étais venue, il y a un mec dans la rue qui est venu me voir et qui m'a dit « Mais toi, t'as une sacrée vibe. Tiens, regarde, c'est ce que je fais. » Il m'a donné des cassettes à l'ancienne de trucs qu'il composait et qu'il mettait sur cassette que j'ai écouté chez moi. J'ai galéré parce que j'ai dû trouver un appareil et tout. Moi, j'ai plus ça. Il se passe toujours des trucs et il y a beaucoup d'énergie, en même temps beaucoup de détente, mais ça c'est la Méditerranée aussi hein, en vrai. À Marseille, tu sais, il y a ce truc aussi, je trouve, j'aime bien, il y a un truc nerveux et un truc détendu en même temps. Ça me plaît parce que moi je suis comme ça. Je suis une fausse calme mais j'ai une vraie détente, mais voilà, faut pas m'énerver. Et puis toujours ce truc énoctambule artistique et en même temps la spiritualité est forcément là, présente, tu vois, c'est comme ça, c'est dans la ville, c'est dans le pays. Moi, ça me fait du bien, c'est quelque chose qui est important pour moi aussi, autour duquel je gravite, je fais des allées, des venues, je rentre, je sors, enfin tu vois, mais ça me fait du bien de passer des moments où on me rappelle régulièrement, de toute façon, l'appel à la prière, tu l'entends tout le temps. On me rappelle, voilà, la transcendance. Et il y a des jours où tu prêtes l'oreille, des jours où tu la prêtes pas. Mais voilà, pour les jours où tu prêtes oreille, ça me fait du bien aussi.
1: Et du coup, la dernière question de notre échange, c'est tout le temps la même sur les interviews. Ouais. Pour les artistes, on va dire pour les chanteurs ou les artistes musicaux et non musicaux, on va dire ça comme ça, je leur demande une chanson, un morceau, peu importe, peut-être que c'est un de ta discographie ou non, qui pourrait le plus représenter ta personne, ta personnalité, comment tu te sens peut-être en ce moment, et qui aiderait aussi les auditrices et auditeurs à mieux te connaître en l'écoutant.
0: C'est vraiment difficile de ne pas répondre réparer le monde. Je suis obligée, même si c'est un peu redondant, parce que c'est le morceau qui me ressemble le plus, d'une part, c'est-à-dire s'il m'arrive malheur demain. Je me suis vraiment dit ça quand ce morceau est sorti. Tu vois, ça c'est rare. Je me suis dit, si jamais il m'arrive malheur, j'aurais fait ça. J'aurais laissé ça et c'est important. Parce que je crois que c'est ça qui compte, enfin, tu vois. C'est d'essayer de rendre les choses moins brutales et le monde plus habitable à notre échelle. Pour ceux qui restent, pour ceux qu'on est en train d'amener, et le reste c'est du blabla.

Et c'était donc Réparer le monde, signé Léonie Pernet, en espérant que vous avez pu eh bien, apprécier comme il se doit cette interview d'abord et puis ce morceau. Et oui, chers amis, on va clôturer cette émission d'ici quelques instants avec Queen Naija et Hit sur le morceau Put It On. Mais juste avant, eh bien, c'est Vakra et le morceau Monte Carlo qu'on va pouvoir s'écouter. On se retrouve, chers amis, eh bien, dès demain pour eh bien, un nouvel épisode de Live Summer, toujours sur Medi. Je vous souhaite une excellente après-midi ou soirée. Dans tous les cas, je vous souhaite le meilleur. Et ça, c'est sur Medi, évidemment. Allez, bye bye.

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2: Bonjour à toutes et à tous, Cassandre Thomas avec vous pour la synthèse. Dans une déclaration accordée à Mehdi, le ministre marocain de la Justice, Abdellatif Fouarbi, a affirmé que le dossier des mineurs marocains à Ceuta occupés constitue pour le Maroc une question à la fois humanitaire, éthique et juridique. Sur le plan humain, d'abord, le ministre explique que le Maroc n'accepte pas que ses enfants restent à l'étranger loin de leur famille. Sur le plan juridique, l'État est responsable de ses enfants et doit assumer cette responsabilité.

0: responsabilité. Quant à l'aspect politique, précise Abdelatif Wahbi, ce dossier concerne un autre État avec lequel le Maroc souhaite coopérer afin de permettre le retour de ses enfants dans leur pays. D'autant plus, ajoute le ministre, que certains de ces mineurs sont exposés à ce qu'il qualifie de dérives, notamment des agressions sexuelles et des violences. Nous ouvrons le dialogue avec les Espagnols et nous attendons de Madrid qu'elle coopère avec nous pour permettre le retour de ses enfants, conclut le ministre marocain. Dans le reste de l'actualité, l'armée israélienne affirme avoir tué un Palestinien qu'elle identifie comme un tireur d'élite du Hamas. Ça s'est passé près de la zone de la ligne jaune dans le nord de Gaza. Dans le même temps, le Hamas dénonce les démolitions de maisons en Cisjordanie occupées par les forces israéliennes. Cela n'empêchera pas le peuple palestinien de s'accrocher à sa terre et de faire face au terrorisme des colons et à l'armée d'occupation, dit le responsable palestinien. En Syrie, l'ex-président Bachar el-Assad a été condamné ce mardi par contumace à la peine de mort pour crimes de guerre et crimes contre l'humanité. Des faits commis lors de la guerre civile déclenchée en 2011. A noter que les autorités de transition ont aussi condamné à mort en sa présence Atef Najib, cousin de Bachar el-Assad et ancien chef de la sécurité politique à Deraa dans le sud de la Syrie, tout comme le frère de l'ancien président Maher el-Assad. Toujours dans la région, en Iran, le ministre de l'Intérieur pakistanais est arrivé aujourd'hui dans la capitale Téhéran, rapporte l'agence de presse iranienne Maher. Une visite pour poursuivre les négociations avec les États-Unis dans lesquelles le Pakistan, tout comme le Qatar, on le rappelle, joue un rôle de médiateur. Et entre l'Iran et Oman, les pourparlers à propos de la gestion du détroit d'Hormuz ont atteint un stade avancé. C'est ce que déclare aujourd'hui le porte-parole du ministère des Affaires étrangères qatari. Autre continent, autre guerre. Le président ukrainien Volodymyr Zelensky affirme que la Russie a utilisé des missiles balistiques nord-coréens contre l'Ukraine. Les attaques de Moscou sur Zaporijjia ont tué 6 personnes au cours de la nuit. La Russie a, elle, affirmé avoir ciblé avec des armes de précision des entreprises de l'industrie militaire et des centres de transport et de logistique à Kiev et à Zaporijjia. Depuis l'Europe, toujours, le pape Léon XIV se dit aujourd'hui profondément affecté par l'important séisme qui s'est déclenché hier en Colombie. A noter que le bilan humain s'est encore alourdi aujourd'hui. Le tremblement de terre a provoqué la mort d'au moins 169 personnes et fait plus de 600 blessés, d'après l'Association des maires de Colombie. C'est la fin de cette synthèse. Merci de l'avoir suivi. Restez avec nous, les programmes continuent sur Média 1. Tout de suite, c'est The Brian Adams Radio Show.
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1: Bonjour à toutes et à tous, Cassandre Thomas avec vous pour la synthèse. Dans une déclaration accordée à Mehdi, le ministre marocain de la Justice, Abdellatif Ouarbi, a affirmé que le dossier des mineurs marocains à Ceuta occupés constitue pour le Maroc une question à la fois humanitaire, éthique et juridique. Sur le plan humain d'abord,

Le ministre explique que le Maroc n'accepte pas que ses enfants restent à l'étranger loin de leur famille. Sur le plan juridique, l'État est responsable de ses enfants et doit assumer cette responsabilité. Quant à l'aspect politique, précise Abdellatif Wahbi, ce dossier concerne un autre État avec lequel le Maroc souhaite coopérer afin de permettre le retour de ses enfants dans leur pays. D'autant plus, ajoute le ministre, que certains de ces mineurs sont exposés à ce qu'il qualifie de dérives, notamment des agressions sexuelles et des violences. Nous ouvrons le dialogue avec les Espagnols et nous attendons de Madrid qu'elle coopère avec nous pour permettre le retour de ses enfants, conclut le ministre marocain. Dans le reste de l'actualité, l'armée israélienne affirme avoir tué un Palestinien qu'elle identifie comme un tireur d'élite du Hamas. Ça s'est passé près de la zone de la ligne jaune dans le nord de Gaza. Dans le même temps, le Hamas dénonce les démolitions de maisons en Cisjordanie occupées par les forces israéliennes. Cela n'empêchera pas le peuple palestinien de s'accrocher à sa terre et de faire face au terrorisme des colons et à l'armée d'occupation, dit le responsable palestinien. En Syrie, l'ex-président Bachar el-Assad a été condamné ce mardi par contumace à la peine de mort pour crimes de guerre et crimes contre l'humanité, des faits commis lors de la guerre civile déclenchée en 2011. A noter que les autorités de transition ont aussi condamné à mort en sa présence Atef Najib, cousin de Bachar el-Assad et ancien chef de la sécurité politique à Deraa dans le sud de la Syrie, tout comme le frère de l'ancien président Maher el-Assad. Toujours dans la région, en Iran, le ministre de l'Intérieur pakistanais est arrivé aujourd'hui dans la capitale Téhéran, rapporte l'agence de presse iranienne Maher. Une visite pour poursuivre les négociations avec les États-Unis dans lesquelles le Pakistan, tout comme le Qatar, on le rappelle, joue un rôle de médiateur. Et entre l'Iran et Oman, les pourparlers à propos de la gestion du détroit d'Ormuz ont atteint un stade avancé. C'est ce que déclare aujourd'hui le porte-parole du ministère des Affaires étrangères qatari. Autre continent, autre guerre. Le président ukrainien Volodymyr Zelensky affirme que la Russie a utilisé des missiles balistiques nord-coréens contre l'Ukraine. Les attaques de Moscou sur Zaporijjia ont tué 6 personnes au cours de la nuit. La Russie a, elle, affirmé avoir ciblé avec des armes de précision des entreprises de l'industrie militaire et des centres de transport et de logistique à Kiev et à Zaporijjia. Depuis l'Europe, toujours, le pape Léon XIV se dit aujourd'hui profondément affecté par l'important séisme qui s'est déclenché hier en Colombie. A noter que le bilan humain s'est encore alourdi aujourd'hui. Le tremblement de terre a provoqué la mort d'au moins 169 personnes et fait plus de 600 blessés, d'après l'Association des maires de Colombie. C'est la fin de cette synthèse. Merci de l'avoir suivie.

0: tous, si vous venez de nous rejoindre sur les ondes de Média pour ce nouveau numéro de Culture Vibes, votre émission culturelle estivale.
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0: Et au sommaire du jour pour notre story, on va vous parler d'une histoire assez insolite qui s'est déroulée en Grande-Bretagne où des fans de Harry Potter ont réussi à détourner une ligne électrique de plusieurs millions de livres sterling. On vous expliquera pourquoi en première partie d'émission. Notre coup de cœur du jour sera consacré à une exposition qui démarrera cet automne à l'Institut français de Casablanca, La Chance qui danse. Et notre invité du jour sera Dalila Brach, artisan, bijoutier, créateur, avec qui nous allons parler de sa marque éponyme, ainsi que de sa nomination au prix de la mode de l'Institut du monde arabe dans la catégorie joaillerie. Voilà donc pour le sommaire du jour, on démarre tout de suite en musique avec Zayn et son titre Pillow Talk.

Zayn avec son titre Pillow Talk. Zayn, artiste britannique. D'ailleurs, on reste en Grande-Bretagne pour notre story du jour. Une story assez insolite puisque les fans de la saga Harry Potter ont réussi à détourner une ligne électrique de plusieurs millions de livres sterling entre les Royaumes-Unis et l'Irlande. Pourquoi ? Eh bien parce qu'ils protestaient contre le fait qu'elle perturbait un mémorial dédié au personnage de Dobby, l'elfe de maison. En effet, cette interconnexion Greening, c'est son nom, d'un coût de 430 millions de livres sterling, devait traverser la plage de Pembrokeshire, où a été filmée la scène où le personnage fictif de Dobby dans le film Harry Potter décède. Ainsi, les fans ont protesté contre ce qu'ils considéraient être un crime contre les fans de Harry Potter et se sont mobilisés pour empêcher que cette ligne traverse cette plage et perturbe ce mémorial. Une mobilisation des fans qui a visiblement eu ses effets. En effet, les dirigeants de l'entreprise en charge de la construction de cette ligne face à ce cauchemar de relations publiques, c'est ce que rapporte la BBC, ont finalement décidé de changer son trajet après de longues discussions avec les urbanistes. Ainsi, ça vous donne une petite idée de la force des fans, du pouvoir des fans de Harry Potter. Ces derniers peuvent carrément perturber des projets de travaux publics à plusieurs millions de livres sterling pour protéger bien le mémorial d'un personnage fictif. Voilà pour cette histoire assez insolite qui nous vient de Grande-Bretagne et qui a été rapportée par la BBC. On reste d'ailleurs en Grande-Bretagne en compagnie de Harry Styles avec « As It Was ».

d'Harry Styles avec son titre As It Was. Et après ce petit détour par la Grande-Bretagne, on va prendre la direction du Texas avec Ella Langley et son titre Choosing Texas. Ce sera suivi par notre coup de cœur du jour qui nous amènera de son côté à Casablanca.

De la country en ce moment aux États-Unis avec son titre Choosing Texas. Et après le Texas, maintenant on va prendre la direction de Casablanca avec notre coup de cœur du jour. En effet, du 18 septembre au 31 octobre, l'Institut français de Casablanca accueille la photographe Delphine Varin pour la présentation de son exposition La chance qui danse. Installée au Maroc depuis plus de 20 ans, Delphine Varin développe une œuvre photographique à la fois documentaire et sensible qui explore les notions de la mémoire, de la transmission et de la présence. Et à travers des images réalisées au fil de rencontres patientes et de longues immersions, l'exposition révèle, je cite, « des univers où l'intime dialogue avec une mémoire collective ». Un travail qui s'inscrit dans une démarche fondée sur l'écoute, la confiance et le temps partagé, laissant émerger la singularité des personnes photographiées et la profondeur des récits qu'elles portent. Une exposition qui sera inaugurée le 17 septembre à l'Institut français de Casablanca et ce jusqu'au 31 octobre. Et restez avec nous surtout sur les ondes de Média. Tout de suite, on va écouter Shania Twain, Don't Impress Me Much.

C'était Shania Twain avec son titre That Don't Impress Me Much. Et restez avec nous surtout sur les ondes de Média. Nous reviendrons dans quelques instants en compagnie de notre invité du jour qui est Dalila Barkhash, artisan, bijoutier, créateur de sa marque éponyme. Donc Dalila Barkhash, elle fait partie des créateurs originaire du Maroc, c'est une créatrice franco-marocaine et elle est nommée dans le prix joaillerie de l'Institut, prix mode de l'Institut du Monde Arabe. On en parlera en détail avec elle en deuxième partie d'émission. Et en attendant, nous allons continuer notre programmation musicale avec Europe et leur titre The Final Countdown.

Europe avec leur classique, avec ce classique du rock, The Final Countdown. Et restez avec nous surtout sur les ondes de Média. Culture Vibes revient juste après notre prochain flash d'informations. Et juste après, cet autre classique, Van Halen, Panama.

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2: Bonjour à toutes et à tous, Cassandre Thomas avec vous. Au Moyen-Orient, des attaques qui se poursuivent ce mardi. Des frappes de roquettes ont visé un camp d'entraînement de l'opposition kurde iranienne au nord-est de la ville irakienne d'Erbil. C'est ce qu'indiquent des sources sécuritaires citées par Reuters qui attribuent cette attaque à l'Iran. Du côté du détroit de Bab el-Mandeb, au large des côtes sud du Yémen, l'attaque qui a ciblé un navire ce matin a fait au moins 4 morts. C'est le dernier bilan du gouvernement yéménite qui accuse les Houthis d'être à l'origine de cette attaque. Dans le même temps, les négociations continuent indirectement entre l'Iran et les États-Unis pour tenter de trouver une issue à ce conflit étendu à la région depuis 5 mois. Le ministre pakistanais de l'Intérieur est arrivé à Téhéran aujourd'hui. Il a rencontré le ministre des Affaires étrangères iranienne cet après-midi à Bas Araghchi. Sur notre continent, c'est un autre conflit qui sévit en Éthiopie. Des forces paramilitaires soudanaises ont affirmé ce mardi avoir attaqué une ville frontalière du pays. Depuis des mois, le gouvernement soudanais aligné sur l'armée accuse les paramilitaires rivaux des FSR, les forces de soutien rapide, de lancer des attaques depuis le sol éthiopien. Les autorités éthiopiennes, elles, n'ont pas réagi dans

0: immédiat et un peu plus tôt dans la journée, notez que les autorités rebelles du Tigré, région du nord de l'Éthiopie, avaient accusé le gouvernement éthiopien d'avoir mené la veille des frappes de drones meurtrières dans le sud de cet état régional. Et plus au nord, en Égypte, un accident de camion a provoqué la mort d'au moins 18 personnes et fait une trentaine de blessés. Le véhicule s'est renversé sur une route du nord du pays. Il transportait des employés agricoles. Toujours en Afrique, en République démocratique du Congo, l'épidémie d'Ebola franchit le cap des 2000 morts. D'après le dernier bilan des autorités congolaises publié ce mardi, 4381 cas sont confirmés. Des chiffres qui rapprochent cette épidémie de la plus meurtrière dans le pays. C'était entre 2018 et 2020. Ebola avait alors fait 2300 victimes. À noter que l'épidémie qui court en ce moment en RDC est déjà la plus importante en termes de nombre de malades recensés. Allez, un mot de sport pour finir avec une note plus légère. Les demi-finales de la Coupe d'Afrique des Nations féminines commencent demain. À 18h, l'Algérie rencontrera le Malawi, tandis que le Maroc affrontera le Cameroun. 3 heures plus tard, ce mardi, le sélectionneur des Lions de l'Atlas se veut optimiste quant à cette rencontre. Il affirme que les joueuses ont les qualités nécessaires pour aller en finale. Nous ne voulons pas nous arrêter là, nous voulons atteindre la finale. C'est ce qu'il a affirmé lors de la conférence de presse d'avant-match. C'est la fin de cette synthèse. Merci de l'avoir suivi. Surtout, restez avec nous sur Média 1. Vous êtes entre de bonnes mains avec Salma pour Culture Vibes.
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4: Culture Vibes continue toujours sur les ondes de Média 1. Reste à nos côtés dans quelques instants. Nous serons en compagnie de notre invité du jour qui est aujourd'hui Dalila Brkach, artisan, bijoutier, créateur, avec qui nous allons parler de sa marque éponyme, Dalila Brkach, de ses inspirations, notamment dans sa culture amazir et de sa nomination au prix de la mode de l'Institut du Monde Arabe. C'est dans quelques minutes, ce sera juste après. Bon Jovi, always.

0: Bienvenue à toutes et à tous, vous venez de nous rejoindre sur les ondes de Média pour la suite de Culture Vibes. Notre invité aujourd'hui est Dalila Barkash, artisan bijoutier créateur, pour parler de sa marque éponyme Dalila Barkash. Dalila qui fait partie des artisans, des créateurs qui sont nommés au prix de la mode de l'Institut du Monde Arabe. Bonjour Dalila, ça va?
1: Oui, très bien, et vous?
0: Ça va très bien, merci beaucoup d'être avec nous aujourd'hui.
1: C'est avec un grand plaisir.
0: Le plaisir est partagé. Et donc, parle-nous, on va commencer en fait par parler tout simplement de ta marque éponyme. Voilà, comment est-ce que tu as créé ta marque et quelles sont les inspirations autour des bijoux que tu crées?
1: Alors, pour ma part, j'ai créé ma marque en 2011, après avoir travaillé dans le milieu pour différents bijoutiers et joailliers. Essentiellement, j'étais basée au Moyen-Orient, au Liban, pour être plus exact. Ensuite, je l'ai lancée en 2011. Je produisais au Liban et je vivais encore au Liban. Mais la situation, évidemment... s'est dégradé au fil des années, et ce qui m'a forcé à rentrer définitivement à Paris et fermer la structure là-bas et recommencer à zéro à Paris et au Maroc. Voilà, donc je suis retournée en France, me réinstaller et après de réfléchir à un nouveau pôle de production et de créativité où je pourrais m'épanouir pleinement pour continuer mes créations de joaillerie.
0: Et on précise d'ailleurs que tes créations s'inspirent beaucoup de la culture amazir. Pourquoi est-ce que tu as décidé, quand est-ce que tu as décidé justement de t'inspirer de ces créations, de ces bijoux amazirs que l'on connaît tous ici au Maroc?
1: Alors, pour être honnête, en fait, je ne savais pas que je faisais de la création inspirée au début amazir directement. Je le faisais de façon naturelle parce que je suis amazir. De la région de Sousmassa et ça s'est fait naturellement en fait, mes créations en fait au fil des temps en fait j'ai remarqué que sans le vouloir je créais des bijoux qui avaient une consonance esthétique amazigh. Après le médium que j'avais commencé à utiliser, à savoir l'or et les pierres précieuses qui ne sont pas dans le vocabulaire de la bijouterie amazigh. Il y avait des signes très récurrents et le plus important pour moi, c'était la pièce symbolique de départ. C'était une bague mobile en fait. C'est une bague comme les bagues traditionnelles amazigh où il y a les pièces de monnaie, vous savez, qui pendouillent, qui sont en suspension. Et ça, c'est un modèle que j'ai créé, mais pas avec une pièce de monnaie, mais avec des vraies pierres.

0: des pierres précieuses et de couleur. Et donc, ça a commencé comme ça. Et c'est les gens, en fait, les clients, les amis, les journalistes qui me disaient: Ah, mais ça ressemble au bijou berbère, mais sans le savoir au début, c'est vrai que c'était naturel chez moi. Et après, au fur et à mesure des années, j'ai créé des collections qui n'avaient rien à voir avec la culture amazigh, mais il y avait toujours cette pièce que je développais, que je déclinais, que ce soit en boucle d'oreille, en bracelet, qui revenait à chaque saison, à chaque collection. Et puis, le fait que je me rapprochais de plus en plus à ma culture, je m'intéresse beaucoup à la culture amazigh, pas seulement qu'au Maroc, mais dans tous les pays où la culture est présente. J'ai beaucoup fait de travail historique, géologique, archéologique sur ce sujet-là, pour mieux comprendre déjà mes origines et les origines surtout de la bijouterie amazigh et de tout l'art qui va avec, parce que ça ne s'arrête pas seulement qu'à la bijouterie. Et puis je puise pas seulement dans mes recherches seulement je m'appuie pas seulement dans mes recherches dans que pour les sur les bijoux, en fait. Je vais large, que ce soit dans la recherche du motif, des motifs, leur symbolique, les choix des matériaux, les différentes variations à travers les tribus, les régions qui sont utilisées, la symbolique, enfin, tout ça, quoi. C'est quelque chose qui me passionne énormément à titre privé, et que je pense que j'applique indirectement. Et cette nouvelle collection, excusez-moi, qui s'appelle Primaire, et c'est pour ça que je l'ai appelée Primaire. Déjà parce que c'est pour revenir un peu à l'essence même de la matière et du bijou. Et donc là, j'ai vraiment fait un focus sur la culture traditionnelle amazigh et plus précisément le bijou. Et ça s'est fait en simultané. En cherchant au Maroc un atelier avec qui je pouvais coordonner la production. Voilà. Et donc, maintenant, je passe la plupart de mon temps à Tiznit, où je travaille avec des ouvriers sur place. Donc, on travaille à plusieurs, moi et deux ouvriers, et qui font les bijoux de A à Z au Maroc. Hein. Voilà.
1: Et tu le disais en début d'interview, tu as vécu pendant plusieurs années au Liban, à Beyrouth. Voilà, Beyrouth qui pendant plusieurs années était vraiment le cœur de la mode et de la joaillerie, vraiment dans le monde arabe.
0: Effectivement.
1: Qu'est-ce que ça t'a apporté, voilà, d'être au cœur, voilà, de cette culture à Beyrouth dans tes créations?
0: Ah, ça m'a apporté un grand vent de liberté, parce que moi, j'ai été diplômée des écoles à Paris, en fait, de l'école de la rue du Louvre, de la Haute École de Joaillerie à Paris, et après, j'ai fait Sainte-Martine à Londres, et une autre école aussi à Paris qui a fermé maintenant. Et puis j'ai fait d'autres formations à l'école Boulle pour compléter mes compétences techniques. Mais à vrai dire, quand je suis arrivée à Beyrouth, je ne m'attendais pas du tout, en fait, à un marché aussi grand et important du monde de la bijouterie et joaillerie. Et je dois dire que j'ai eu une très bonne école formatrice. Puisque j'ai pu vraiment avoir la chance, en fait, la chance d'avoir travaillé avec des matériaux incroyables, rares, travailler avec des artisans hors pair, puisque là-bas aussi, ils ont une force d'artisans sur place qui est incroyable. Essentiellement, c'est la communauté arménienne, en fait, qui se situe dans le quartier de Bouche-Hamoud. Et je travaillais beaucoup avec eux. Et c'est facile d'accès. C'était vraiment pour moi une période très, très, très, très formatrice, que ce soit aussi bien sur la production que sur la vente et la relation clientèle. Parce que faut

0: aussi dire que la clientèle libanaise, c'est des bons vivants, c'est des bons consommateurs. Ils veulent toujours être à la page, à la mode. Oui, c'est quelque chose de. C'était incroyable cette période-là. C'était vraiment incroyable. J'ai beaucoup appris. J'ai beaucoup développé aussi professionnellement mes skills en technique et en sourcing, tout ça. Ouais, c'était très, très formateur et très, très important pour moi d'être là-bas.
1: Ouais, c'est important de rappeler
0: C'est pour
1: vraiment
0: ça que je
1: de.
0: suis restée parce que
1: Oui.
0: je m'y attendais pas, en fait. Hein. Pour moi, en fait, à la base, je suis partie là-bas parce que mon frère travaillait là-bas en tant que chef de cuisine. J'étais partie juste lui rendre visite en vacances et puis je voulais d'avoir comme je dis, mon diplôme. Je me suis dit, bon, bah, je vais passer des vacances avant d'éventuellement peut-être partir m'installer à Londres ou à New York. C'était ça dans ma tête, le plan de départ pour ma marque et pour travailler dans le milieu de la joaillerie, étant donné que je n'arrivais pas à trouver de travail d'atelier qui m'accepte à Paris. Donc, je m'étais dit, je vais aller m'exporter, je vais aller voir ailleurs ce qui se passe et on verra. Et puis ce voyage-là a été une grande surprise pour moi parce que je m'attendais pas du tout je n'ai pas du tout pensé à comme opportunité de rester à Beyrouth, ni comme endroit potentiellement agréable à vivre et à travailler. Pas du tout, je connaissais pas du tout, je connaissais personne. Et puis au final, je suis partie, je suis arrivée, je suis restée une semaine. J'avais déjà des offres d'emploi et voilà, j'ai commencé sur le tas et je suis restée.
1: Je disais, c'est vrai que j'entends souvent ça, des gens qui vont à Beyrouth un petit peu en vacances ou bien pour découvrir et qui sont vraiment aspirés par la force créative de cette ville.
0: C'est quelque chose qu'on peut pas vraiment expliquer. C'est quelque chose qu'il faut vivre, en fait. J'arrive même pas à vous dire. C'est une force créative et aussi pas seulement qu'une force créative. Il y a une force et une volonté là-bas de vivre et de vivre les choses, que ce soit professionnellement, amicalement, familialement. C'est très intense. C'est des super vivants, je dirais.
1: Et
0: Donc, ouais.
1: en parlant justement de technique, alors tu l'as dit, tu as été formée à l'école de la rue de Louvre, mais également à Saint-Martin's,
0: Ouais, la haute,
1: oui,
0: la
1: de
0: haute
1: audio.
0: école de la joaillerie, pardon.
1: Exactement, la Haute École de la Joaillerie. Tu as été formée à Saint-Martin's. Donc voilà, c'est vraiment, on est dans la joaillerie très traditionnelle à l'européenne, mais voilà, tu intègres à cela ta culture amazigh et toutes les recherches que tu as fait. Comment ça, et on le voit dans tes créations, tu le dis, tu utilises notamment les bijoux ou plutôt les pierres traditionnelles que l'on peut voir dans la haute joaillerie européenne, mélangées avec les pièces que l'on peut utiliser, que l'on trouve plutôt dans la culture amazigh. Comment ça se mélange un petit peu dans ta tête, entre guillemets?
0: C'est assez. Enfin, le process, il est beaucoup plus complexe que ça à développer. Mais par exemple, sur cette nouvelle collection, qui est essentiellement faite en argent 925, serti de pierres précieuses comme le saphir ou de perles blanches, par exemple, le parti général prix esthétique, en termes de choix de pierres et de perles. J'ai utilisé les perles blanches, qui est pas vraiment, c'est pas une perle, c'est dans la bijouterie berbère, on n'utilise pas beaucoup la perle blanche. Ça se trouve surtout dans les bijoux, la bijouterie de fesses, voilà. Mais on n'a pas ça, nous, dans la culture de la bijouterie amazigh. Mais je voulais faire un clin d'œil surtout. Pourquoi j'ai voulu utiliser la perle blanche, c'est pour faire un clin d'œil à cette super découverte, excusez-moi, archéologique de la grotte de Bizmoun à côté des Sawira. Et ça a été un déclenchement, en fait. Ça, c'est le déclenchement de la collection. C'est cette découverte archéologique qui a été, je dirais, le point de départ. Pas forcément conceptuel, mais le point de départ sur le fait que j'étais convaincue qu'il fallait que je crée une collection retour aux sources, mais de façon primaire, d'où le nom de la collection. Donc oui, et le choix de l'argent est dû, parce que moi je travaille essentiellement surtout avec de l'or. Le choix de l'argent était, je voulais respecter le choix.

0: Et c'est plus ou moins ça. Ce qui m'a motivé de le départ, c'était ça. C'était vraiment cette découverte qui, pour moi, était, et elle est historiquement très importante, cette découverte. C'est quelque chose d'incroyable. Donc voilà. Après, le lien avec les bijoux Amazir, c'est surtout c'est pas une réinterprétation directe. C'est plutôt une réduction minimale des symboles et des techniques et de l'esthétique Amazir au niveau de la bijouterie. Par exemple, j'utilise beaucoup la chaîne Tiwines. La chaîne Tiwines, c'est une chaîne qui se trouve sur les fibules berbères. Et c'est des chaînes faites à la main en forme de S qui se rejoignent. Et dans ma collection, bah, je l'utilise, mais je l'utilise de façon très minimaliste aussi. Par exemple, il y a des bijoux qui sont faits avec des franges en argent, en suspension mobile. Et ça, c'est une référence indirecte à la taounza, la frange. Vous savez, qu'on porte pour les cérémonies. Voilà, il y a beaucoup de clins d'œil à la culture amazigh sans être dans la reproduction directe.
1: Et en parlant donc, pour revenir un petit peu à ton actualité récente, tu es nommé au prix de la mode de l'Institut du monde arabe dans la catégorie
0: Oui.
1: joaillerie, voilà ce qui est un bel accomplissement. Parle-nous donc justement de ce que ça représente
0: Merci.
1: pour ta marque qui a déjà quelques années, tu l'as fondée en 2011, voilà, d'être reconnue
0: Oui.
1: pour un prix de l'Institut du monde arabe qui met en avant donc les jeunes artistes qui viennent un petit peu des quatre coins du monde arabe.
0: Ben c'est incroyable. C'est incroyable déjà qu'il y ait un concours pour les créateurs du monde arabe. Bon, il y en a un autre auquel j'avais participé auparavant qui s'appelle le Fashion Trust Arabia au Qatar. Et c'est des concours qui sont très importants et c'est bien de les avoir parce que on n'a pas beaucoup de concours pour les créateurs du monde, du Moyen-Orient ou du Maghreb ou de l'Afrique. Il y en a très peu. Les concours les plus importants se trouvent dans les grandes villes comme Paris, New York, Londres, et ils sont pas forcément très accessibles ou pas forcément très très alerte ou de l'esthétique des designers du monde arabe en fait tout simplement. Et le fait d'avoir ces concours-là qui sont spécifiques à une culture, je trouve que c'est pour les mettre en avant, je trouve ça c'est génial et important. C'est quelque chose de très important pour les créateurs, pour qu'on puisse au moins être visible d'une manière ou d'une autre, être reconnu aussi. Et puis au sein d'une belle institution comme l'Institut du monde arabe, que rêver de mieux en fait.
1: Eh bien, merci beaucoup, Dalila Barkhash, d'avoir répondu à nos questions. Je
0: Merci
1: rappelle
0: à
1: avec
0: toi.
1: grand plaisir, c'était vraiment un plaisir de vous avoir. Je rappelle que vous êtes artisan
0: Moi
1: bijoutier
0: aussi.
1: créateur et que votre marque éponyme s'appelle Dalila Barkhash et que vous êtes encore une fois nommée dans la catégorie joaillerie du prix mode de l'Institut du monde arabe. Merci beaucoup d'avoir été avec nous aujourd'hui.
0: Merci à vous pour votre
1: Avec grand
0: intérêt
1: plaisir.
0: et à très bientôt. Merci
1: À très
0: beaucoup.
1: bientôt. Et c'est sur ce que nous arrivons déjà à la fin de ce numéro de Culture Vibes. Merci encore de nous avoir suivis sur les ondes de médias. Merci à notre réalisateur Mehdi et restez à nos côtés surtout dans quelques instants. Notre prochain point de l'information, ce sera suivi par On Fusionne sur nos antennes Maghreb et Afrique en compagnie de Amna. Et de notre côté, nous vous quittons en musique avec Bananarama, Venus. Très bonne écoute en vous souhaitant une très bonne suite des programmes sur les ondes de médias.

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3: Bonjour à toutes et à tous, Cassandre Thomas avec vous. Au Moyen-Orient, des attaques qui se poursuivent ce mardi. Des frappes de roquettes ont visé un camp d'entraînement de l'opposition kurde iranienne au nord-est de la ville irakienne d'Erbil. C'est ce qu'indiquent des sources sécuritaires citées par Reuters qui attribuent cette attaque à l'Iran. Du côté du détroit de Bab el-Mandeb au large des côtes sud du Yémen, l'attaque qui a ciblé un navire ce matin a fait au moins 4 morts. C'est le dernier bilan du gouvernement yéménite qui accuse les Houthis d'être à l'origine de cette attaque. Dans le même temps, les négociations continuent indirectement entre l'Iran et les États-Unis pour tenter de trouver une issue à ce conflit étendu à la région depuis 5 mois. Le ministre pakistanais de l'Intérieur est arrivé à Téhéran aujourd'hui. Il a rencontré le ministre des Affaires étrangères iranienne cet après-midi à Basarakchi. Sur notre continent, c'est un autre conflit qui sévit en Éthiopie. Des forces paramilitaires soudanaises ont affirmé ce mardi avoir attaqué une ville frontalière du pays. Depuis des mois, le gouvernement soudanais aligné sur l'armée accuse les paramilitaires rivaux des FSR, les forces de soutien rapide, de lancer des attaques depuis le sol éthiopien. Les autorités éthiopiennes, elles, n'ont pas réagi dans l'immédiat et un peu plus tôt dans la journée. Notez que les autorités rebelles du Tigré, région du nord de l'Éthiopie, avaient accusé le gouvernement éthiopien d'avoir mené la veille des frappes de drones meurtrières dans le sud de cet état régional. Et plus au nord, en Égypte, un accident de camion a provoqué la mort d'au moins 18 personnes et fait une trentaine de blessés. Le véhicule s'est renversé sur une route du nord du pays. Il transportait des employés agricoles. Toujours en Afrique, en République démocratique du Congo, l'épidémie d'Ebola franchit le cap des 2000 morts. D'après le dernier bilan des autorités congolaises publié ce mardi, 4381 cas sont confirmés. Des chiffres qui rapprochent cette épidémie de la plus meurtrière dans le pays. C'était entre 2018 et 2020. Ebola avait alors fait 2300 victimes. À noter que l'épidémie qui court en ce moment en RDC est déjà la plus importante en termes de nombre de malades recensés. Allez, un mot de sport pour finir avec une note plus légère. Les demi-finales de la Coupe d'Afrique des Nations féminines commencent demain. À 18h, l'Algérie rencontrera le Malawi, tandis que le Maroc affrontera le Cameroun. 3 heures plus tard, ce mardi, le sélectionneur des Lions de l'Atlas se veut optimiste quant à cette rencontre. Il affirme que les joueuses ont les qualités nécessaires pour aller en finale. Nous ne voulons pas nous arrêter là, nous voulons atteindre la finale. C'est ce qu'il a affirmé lors de la conférence de presse d'avant-match. C'est la fin de cette synthèse. Merci de l'avoir suivi.
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0: Ravi de vous retrouver sur Midi, c'est avec un énorme plaisir que je vous retrouve bien sûr pour On Fusionne pendant une heure. Nous allons vous accompagner en musique, en coup de cœur, en vibration et surtout en fusion.
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0: Et on commence très très fort avec Zaoucha pour Yamar Kebtel Babour, un hit remis au goût du jour, façon Zaoucha, limite un peu acoustique, beaucoup de sensibilité et de féminité. Et juste après, eh bien Reza Zakaria qui reprend l'hymne de Shirin Abdelwahab pour Sabri Khalil. Et c'est vrai que quand c'est un homme qui chante le tout, eh bien ça donne une toute autre couleur à la chanson. Très bonne écoute à tous et à tout de suite. Si on fusionne, ce n'est que le début.

Reza Zakaria pour Sabri Khalil, très jolie relecture cover fusion de Shirin Abdelwahab. Tout de suite la crime qui nous a surpris avec cette reprise inspirée directement du répertoire Gnaoui Baba Dawi Hali façon remix, et juste après Chab Khaled pour bien Didi, un morceau vintage qui n'a quand même pas pris une ride. C'est Jalal Ramdani qui vient enrober le tout avec son électro très pointu. Très bonne écoute à tous.

Chapralotte avec Didi Fesson Vintage et cette très jolie réécriture musicale signée Chalel Ramdani. Tout de suite dans une veine définitivement et franchement à ma piano, les Bi d'Erikeda, très jolie cover de Ruby. Et juste après, eh ben, Bibi Zewani et c'est Roussia qui nous régale avec cette réécriture 2.0 du très très lourd, on vous l'avait promis. Très bonne écoute à tous et à tout de suite.

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3: Bonsoir à toutes et à tous, Cassandre Thomas avec vous. Dans une déclaration accordée à Mehdi, le ministre marocain de la Justice, Abdellatif Arbi, a affirmé que le dossier des mineurs marocains septa occupés constitue, pour le Maroc, une question à la fois humanitaire, éthique et juridique. Sur le plan humain, d'abord, le ministre explique que le Maroc n'accepte pas que ses enfants restent à l'étranger loin de leur famille. Sur le plan juridique, l'État est responsable de ses enfants et doit assumer cette responsabilité. Quant à l'aspect politique, Abdellatif Arbi précise que ce dossier concerne un autre État avec lequel le Maroc souhaite coopérer afin de permettre le retour de ses enfants dans leur pays. D'autant plus que certains de ces mineurs sont exposés à ce qu'ils qualifient de dérives, notamment des agressions sexuelles et des violences. Nous ouvrons le dialogue avec les Espagnols et nous attendons de Madrid qu'elle coopère avec nous pour permettre le retour de ses enfants, conclut le ministre marocain. Dans le reste de l'actualité, l'armée israélienne intensifie ses attaques dans le sud du Liban. L'Orient le Jour rapporte des tirs d'artillerie et de mitrailleuses, ainsi que des explosions et des frappes de drones dans les casas de tir de Nabati et de Binjbeil. C'est dans ce contexte qu'un responsable américain annonce la poursuite des négociations entre Beyrouth et Tel Aviv. Le prochain cycle prendra place à Rome au début du mois de septembre. C'est ce qu'a indiqué la source, sous couvert d'anonymat aux médias Sky News. Et à noter que ce matin, le président libanais Joseph Aoun avait déclaré que ces discussions progressaient et qu'elles étaient préférables, je cite, aux conséquences d'une guerre dévastatrice. On reste dans le pays du cèdre. C'est un vote historique et courageux. La

0: Action de Paris au vote libanais sur l'abolition de la peine de mort. Le Parlement libanais a voté ce matin en effet en sa faveur cette décision qualifiée d'historique par le ministre de la Justice libanaise. A noter que le pays du Cèdre n'avait plus procédé à des exécutions depuis 2004. Le Liban devient ainsi le premier pays du Moyen-Orient à abolir la peine capitale et c'est un exemple à suivre selon les Nations Unies. Peine de mort toujours en vigueur en Syrie. D'ailleurs, un tribunal vient de condamner aujourd'hui l'ancien président déchu en 2024, Bachar el-Assad, à la peine capitale. Il est accusé de crimes de guerre et de crimes contre l'humanité, des faits commis lors de la guerre civile déclenchée en 2011. A noter que les autorités de transition ont aussi condamné à mort en sa présence Atef Najib, ancien chef de la sécurité politique à Deraa dans le sud de la Syrie et cousin de Bachar el-Assad, tout comme le frère de l'ancien président Maher el-Assad. Allez, on jette un œil aux couleurs du ciel au Maroc pour finir cette synthèse. Des averses orageuses avec risque de grêle, de rafales de vent sous orage sont attendues jusqu'à vendredi dans plusieurs provinces du royaume. Sont concernées notamment Khénifra, Beni Mellal, Khourigba, Taroudant, Chichaoua et Ouarzazate. À noter également qu'une vague de chaleur est attendue de demain à vendredi au niveau d'Aouser, de Oued El Dahab, de Boujdour, d'Assazak, d'Essemara et de Tata. C'est la fin de cette synthèse. Merci de l'avoir suivi. Restez avec nous sur Medi Un. Tout de suite, c'est On Fusionne avec Anna.
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1: Eh bien, monsieur Média, si vous venez de nous rejoindre, c'est toujours avec un énorme plaisir que je vous retrouve pour la deuxième partie de On Fusionne. Encore une demi-heure à passer ensemble et on commence tout de suite avec Alexander Paul Co, ou plutôt DJ Sacha, grand amoureux de la musique marocaine, du Chabit, de la Haïta, Kharboucha à la basse, façon mashup remix, et juste après Zainab pour Lil Tiana. Très bonne écoute à tous et à tout de suite.

Zeynep avec Lil T, un morceau que l'on aime tout particulièrement, dansant, solaire, qui colle à la peau. Tout ce qu'on demande, on fusionne, qui se poursuit avec un trio en or, un triangle doré, Moulay Abdallah, et c'est avec Badr, Sabri, Omari et Salah Fafa qui se sont donné le mot pour réécrire tout simplement. Eh bien, c'est Tim Nochehabi et juste après Badr Hamzed qui rend hommage à la musique amazigh. Ahidous, façon remix, ça arrive également.

Badram Z avec Ahidos, façon remix, un très bel hommage à la musique Amazir. Tout de suite, La Crime avec Hakkate, une cover et une fusion. Fatna Bentel Hossein, question eh bien, de redonner une seconde vie, un second souffle à ces musiques populaires marocaines que cette nouvelle génération a su sonder, sublimer à merveille. Merci d'avoir été avec nous. Merci également à notre ami Hamza. À la réalisation dans quelques petites minutes, retour de l'information à partir de 18h, Al-Hassad. Pour l'heure, La Crime avec Hakkate. Fatna Bentel Hossein, très bonne écoute à tous et à demain.

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2: Bienvenue à toutes et à tous, si vous venez de nous rejoindre sur les ondes de Média, Selma avec vous au micro et je suis ravie de vous accompagner sur nos ondes pour ce rendez-vous consacré à l'actualité et au sommaire du jour. On démarrera comme toujours par l'image du jour, ce sera suivi par notre invité de la rédaction qui est aujourd'hui Sahel Sissoko, consultant en football international. Nous continuerons ce carrefour avec notre éphéméride du jour qui va nous emmener aujourd'hui un millénaire en arrière. Notre chronique santé suivra comme tous les mardis. On prendra ensuite la direction de Madrid avec notre chronique d'actualité et nous conclurons avec notre magazine de l'été qui nous emmènera également en Espagne. Voilà donc pour le sommaire du jour. Dans quelques instants, notre premier point sur l'actualité. Mais avant cela, un coup d'œil sur la météo de demain. En Afrique de l'Ouest, prévoir un temps souvent nuageux et des orages à Abidjan où il fera 27 degrés, 29 degrés à Lagos. Des orages sont également attendus à Dakar où il fera 32 degrés, il fera 33 degrés à Bamako, 27 degrés à Conakry avec un temps pluvieux et 34 degrés à Ouagadougou. En Afrique centrale, prévoir 34 degrés à Libreville, 28 degrés à Yaoundé avec des averses. Des averses également prévues à Douala où il fera 29 degrés. Il fera 32 degrés à Djamena avec un temps orageux. Des averses sont attendues à Bangui où il fera également 32 degrés et il fera 31 degrés à Kinshasa. Et en Afrique australe et de l'Est, il fera 12 degrés à Johannesburg, 26 degrés à Nairobi et 20 degrés à Addis Abeba.
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4: Bonsoir à toutes et à tous, Cassandre Thomas avec vous. Dans une déclaration accordée à Média, le ministre marocain de la Justice, Abdellatif Arbi, a affirmé que le dossier des mineurs marocains septa occupés constitue, pour le Maroc, une question à la fois humanitaire, éthique et juridique. Sur le plan humain, d'abord, le ministre explique que le Maroc n'accepte pas que ses enfants restent à l'étranger, loin de leur famille. Sur le plan juridique, l'État est responsable de ses enfants et doit assumer cette responsabilité. Quant à l'aspect politique, Abdellatif Latif Arbi précise que ce dossier concerne un autre État avec lequel le Maroc souhaite coopérer afin de permettre le retour de ses enfants dans leur pays. D'autant plus que certains de ces mineurs sont exposés à ce qu'il qualifie de dérives, notamment des agressions sexuelles et des violences. Nous ouvrons le dialogue avec les Espagnols et nous attendons de Madrid qu'elle coopère avec nous pour permettre le retour de ses enfants, conclut le ministre marocain. Dans le reste de l'actualité, l'armée israélienne intensifie ses attaques dans le sud du Liban. L'Orient le Jour rapporte des tirs d'artillerie et de mitrailleuses, ainsi que des explosions et des frappes de drones dans les casas de tir de Nabatieh et de Binjbeil. C'est dans ce contexte qu'un responsable américain annonce la poursuite des négociations entre Beyrouth et Tel Aviv. Le prochain cycle prendra place à Rome au début du mois de septembre. C'est ce qu'a indiqué la source, sous couvert d'anonymat aux médias Sky News. Et à noter que ce matin, le président libanais Joseph Aoun avait déclaré que ces discussions progressaient et qu'elles étaient préférables, je cite, aux conséquences d'une guerre dévastatrice. On reste dans le pays du cèdre. C'est un vote historique et courageux. La réaction de Paris au vote libanais sur l'abolition de la peine de mort. Le Parlement libanais a voté ce matin, en effet, en sa faveur, cette décision qualifiée d'historique par le ministre de la Justice libanaise. A noter que le pays du cèdre n'avait plus procédé à des exécutions depuis 2004. Le Liban devient ainsi le premier pays du Moyen-Orient à abolir la peine capitale et c'est un exemple à suivre, selon les Nations Unies. Peine de mort toujours en vigueur en Syrie. D'ailleurs, un tribunal vient de condamner aujourd'hui l'ancien président déchu en 2024, Bachar el-Assad, à la peine capitale. Il est accusé de crimes de guerre et de crimes contre l'humanité, des faits commis lors de la guerre civile déclenchée en 2011. À noter que les autorités de transition ont aussi condamné

0: condamné à mort en sa présence à Atef Najib, ancien chef de la sécurité politique à Deraa dans le sud de la Syrie et cousin de Bachar el-Assad, tout comme le frère de l'ancien président Maher el-Assad. Allez, on jette un œil aux couleurs du ciel au Maroc pour finir cette synthèse. Des averses orageuses avec risque de grêle, de rafales de vent sous orage sont attendues jusqu'à vendredi dans plusieurs provinces du royaume. Sont concernées notamment Khénifra, Beni Mellal, Khourigba, Taroudant, Chichaoua et Ouarzazate. À noter également qu'une vague de chaleur est attendue de demain à vendredi au niveau d'Aouser, de Oued el-Dahab, de Boujdour, d'Assazak, d'Essemara et de Tata. C'est la fin de cette synthèse. Merci de l'avoir suivi. Restez avec nous.
1: Et restez avec nous, surtout sur les ondes de Médias. Le carrefour de l'information commence dans quelques minutes avec notre image du jour. Mais avant cela, écoutons ce titre.

0: Et démarrons tout de suite ce carrefour de l'information en compagnie de Alicia Miami avec l'image du jour.
1: La toiture de la cathédrale de Madinales se découpe sur un ciel d'un bleu parfait, la pierre blanche immaculée. Cette église est l'une des attractions les plus célèbres de la capitale du département de Caldas, considérée comme le joyau de la couronne de l'architecture néogothique de la ville, avec la basilique mineure de l'Immaculée Conception et le temple du Sacré-Cœur de Jésus. C'est une attraction locale avec ses hauts clochers qui lui valent le statut de plus haute cathédrale de Colombie et d'Amérique latine. Mais ce matin, Notre-Dame du Rosaire de Madinales porte sur elle le stigmate de la catastrophe naturelle qui vient de frapper la ville et toute une partie de l'ouest de la Colombie. Tôt ce matin, un séisme d'une magnitude de 7,4 a frappé le pays, notamment le département du Chocó, région pauvre de la côte pacifique. La secousse la plus violente de la dernière décennie qui a fait au moins 132 morts et plus de 570 blessés, selon un bilan encore provisoire de l'Association colombienne des villes capitales. Une catastrophe qui a aussi fait s'effondrer donc l'une des deux tours de la cathédrale, qui ne se dresse plus tout droit dans le ciel colombien, mais repose penchée contre le tympan au-dessus de l'entrée principale. Miraculeusement, le vitrail central qui orne la façade, lui, est intact. Ce n'est pas le cas pour des dizaines de bâtiments le long de la côte ouest du pays. Une côte qui se situe au cœur d'une zone que les sismologues ont baptisée « ceinture de feu », un espace d'environ 40 000 km de long en forme de fer à cheval qui court le long donc de la côte ouest du continent américain et englobe le Pacifique, de l'Asie à l'Océanie. Un espace qui concentre environ 75% des volcans du monde et génère 80 à 90% des tremblements de terre de la planète. Alors la catastrophe de ce matin rappelle forcément le double séisme qui a frappé, et non loin de là, le Venezuela fin juin, faisant plus de 6 000 morts. Les autorités colombiennes se préparent donc au pire. Aujourd'hui, le président Abelardo de la Espriella, en place depuis seulement 3 jours, a déclaré l'état d'urgence et promis d'organiser une opération de sauvetage coordonnée, un test politique et humain.
0: Et nous continuons tout de suite ce carrefour de l'information en compagnie de notre invité de la rédaction qui est aujourd'hui Sahel Sissoko, consultant en football international. Il est au micro de Sophie Volatier.
2: Alors Gianni Infantino, peut-il, doit-il démissionner? Qu'est-ce que cette affaire révèle du fonctionnement de la FIFA? Pour en parler, nous sommes avec Sahel Sissoko, bonjour.
3: Bonjour Sophie.
2: Merci d'avoir accepté notre invitation. Vous êtes consultant pour le football international pour médias.
3: Oui.
2: On va commencer par cette question avec l'actualité la plus récente. Donald Trump a apporté son soutien récemment à Gianni Infantino. Que vaut ce soutien du président des États-Unis?
3: Ouais, c'est un soutien de taille parce que c'est le président des États-Unis quand même, et c'est pas à négliger, et que sa voix compte, pèse sur le plan politique, géopolitique. Je pense que ce combat-là, cette affaire-là révèle d'autres choses qu'on ne dit pas publiquement. C'est-à-dire, il y a une vraie confrontation, il y a une vraie guerre géopolitique, politique autour du football depuis l'attribution de cette Coupe du Monde aux États-Unis, les conditions, le contexte. Et je pense que il y a un bloc qui est en train de se dégager, le bloc de l'Ouest, le bloc occidental, les Européens et leurs alliés qui soutiennent une autre candidature et qui poussent Infantino à la démission, et le bloc du Sud, le Sud global, qu'on avait connu lors de la période de guerre froide, comme on appelle les tiers-mondes. Moi, je pense que il y a, au-delà du football, il y a aussi une lecture politique et géopolitique, et surtout en fond, il y a aussi cette Coupe du Monde 2030 où on se discute là où doit se jouer la finale de la Coupe du Monde 2030, que le Maroc est en pole position pour abriter cette finale qui plaît pas forcément aux Européens, notamment à l'Espagne, et que je pense que au-delà de Infantino, il y a aussi une guerre de positionnement entre l'Europe qui sent une globalisation du football leur échapper petit à petit.
2: Alors, j'en ai parlé dans l'introduction. 3 fédérations ont adressé une lettre ouverte dans laquelle elles dénoncent en fait l'attitude de Gianni Infantino. Quel est l'objectif de ces fédérations?

0: que c'est la démission de Gianni Infantino? Et si oui, est-ce que c'est possible, est-ce que c'est probable que Gianni Infantino démissionne?
1: Oui, c'est une pression qui, que l'UEFA, on connaît Alexandre Seferin qui est le président de l'UEFA, il n'a jamais caché son animosité envers Infantino, il est en train de se faire des alliés pour mettre la pression sur le point comptable aujourd'hui. La CONCACAF, l'UEFA, la Confédération Asiatique de Football, quand il y a vote aujourd'hui, demain, ils vont gagner parce qu'ils sont plus nombreux que l'Afrique et l'Océanie qui soutiennent Infantino. Moi, je pense que cette lettre est une forme de pression pour laisser la porte ouverte à Infantino à renoncer à sa candidature, parce que c'est le seul candidat déclaré à sa propre succession pour un troisième mandat. L'élection, c'est dans quelques mois, mais je pense que c'est une pression qui va continuer à s'accentuer, s'exercer. Chaque jour, on entendra des dossiers, des casseroles, parce qu'il a été dirigeant de l'UEFA de 2009 à 2016. Et dès 2016, il a été secrétaire général de l'UEFA, et que dans sa gestion, ils ont fermé les yeux sur beaucoup de choses. Aujourd'hui, comme par hasard, tous ces dossiers sont en train de sortir petit à petit pour lui mettre la pression pour qu'il renonce en troisième mandat.
0: C'est l'occasion pour nous de nous pencher sur le fonctionnement de la FIFA, Sahel Sissoko. Vous le disiez à demi-mot, en fait, il y a un certain nombre d'articles qui sortent et qui font parler des salariés, qui parlent donc d'une décision, d'une direction trop verticale de la part de Gianni Infantino, entre autres. Dites-moi, comment est-ce que fonctionne la FIFA? Comment est-ce que les décisions sont prises? Comment est-il le président, parce que je pense que c'est un fonctionnement qui est assez opaque pour bon nombre d'entre nous.
1: Oui, moi je pense que la FIFA quand même est une organisation qui est une organisation hyper puissante aujourd'hui. Il y a beaucoup d'argent qui est généré parce que le football, c'est le sport roi. Après l'élection du président de la FIFA, il y a un bureau, il y a un comité exécutif, il y a un secrétariat. Moi je pense que de façon globale, il y a une certaine transparence dans les textes. Maintenant, dans l'exercice de cette fonction, Infantino est apparu comme un homme aujourd'hui hyper puissant, qui fait le tour du monde, qui il était en Colombie pour l'investiture du président colombien. Il y a quelques semaines, il était à Rabat. Dans 2 semaines, il sera au Qatar. Je pense que cette façon de le voir faire main basse sur tous les dossiers et venir en Afrique financer le football, le développement du football africain, par exemple avec le programme FIFA Forward. Les Européens, ils ne voient pas de bon œil cette hyper présidentialisation d'Infantino qui est aux côtés de Donald Trump, qui est dans les tribunes présidentielles. Je pense que c'est la personnalisation de la FIFA qui a atteint un certain niveau. Il faut pas l'oublier aussi. L'organisation du mondial des clubs qui a atteint un niveau assez exponentiel. Par exemple, le vainqueur du mondial des clubs qui a empoché 98 millions de dollars. Et la FIFA génère beaucoup d'argent, et que les Européens, ils ont l'impression de perdre la main, et que pourtant dans les textes, il y a quand même une organisation assez claire, limpide. Mais dans l'exercice des fonctions, c'est un seul homme qui est présent en tout lieu, en tout temps, et ça commence à déranger l'Europe, notamment l'UEFA, qui a des ambitions aussi pour développer son football, surtout sur le vieux continent.
0: Alors, vous parlez de sommes, Sahel Sissoko. Les recettes de la FIFA, entre 2023 et 2026, sont record. Elles s'élèvent à 15 milliards de dollars environ. Est-ce qu'il n'y a pas un paradoxe entre ces sommes, on le dit, on l'entend, qui sont astronomiques, et le fait que la FIFA soit une organisation à but non lucratif?
1: Oui, c'est ça le paradoxe. Je pense que c'est une organisation à but non lucratif, mais qui génère beaucoup d'argent, qui crée des compétitions chaque année. On a vu cette année la Coupe du Monde aux États-Unis. Il y avait la pause fraîcheur dans les textes, dans les faits, mais c'était un petit moment de publicité qui a généré beaucoup d'argent. Mais je pense que le football aujourd'hui, il faut pas être naïf. C'est une industrie qui génère beaucoup d'argent. Il y a des compétitions, que ce soit pour l'UEFA, qui a aujourd'hui aussi permis d'avoir beaucoup d'argent avec la Ligue des Champions de l'UEFA, la Coupe d'Europe qui a créé la Ligue des Nations, et la FIFA est aussi dans cette optique-là. Mais on peut tout reprocher à la FIFA de générer beaucoup d'argent. La FIFA quand même a permis à beaucoup de fédérations en Afrique, notamment sur le continent africain, d'investir des infrastructures, la formation des arbitres, et également d'accompagner de petites nations entre guillemets qui n'ont pas les moyens de former leurs arbitres, le développement du football féminin. Et moi, je pense que sur ce point de vue-là, l'Afrique aujourd'hui est un peu tiraillée entre deux mondes, parce que la FIFA, c'est le bienfaiteur. Il y a un moment donné, la CAF était dans une situation économique catastrophique, et c'est la

0: FIFA qui a volé au secours de la CAF pour le maintenir sous respiration. Mais je pense qu'il y a beaucoup d'argent que le football génère aujourd'hui, que ce soit la FIFA, l'UEFA, la CAF, mais c'est l'industrie. Il y a une sorte de capitalisation, de mercantilisation du football à outrance, qu'aujourd'hui les sommes dépassent l'entendement.
1: Mais justement, alors je rebondis sur ce que vous disiez, seule la CAF soutient ouvertement Gianni Infantino. Depuis l'élection de Gianni Infantino, la FIFA a mis en place un mécanisme de solidarité qui profite aux sélections africaines, c'est ça ?
0: Oui, c'est ça. C'est le programme FIFA Forward qui permet, et depuis 2016, ils ont financé plus d'un milliard de dollars pour le développement du football africain et des fédérations ont construit des structures. Maintenant, il y a certains pays, malheureusement, l'argent financé par la FIFA n'est pas utilisé à bon escient. Au lieu d'utiliser cet argent-là pour financer des infrastructures, des stades, des écoles de formation, le développement du football féminin, la formation des arbitres, les équipements, souvent dans bon nombre du continent, cet argent-là est détourné, il faut le dire les termes. Mais je pense que les bienfaiteurs du continent africain, c'est la FIFA. Mais je pense même que l'UEFA a compris cette stratégie-là depuis avril 2026 à Vancouver au Canada. L'UEFA a signé une convention avec la CAF aussi pour permettre de former les arbitres, de partage d'expérience. C'est pour cela que demain, mercredi, vous verrez l'arbitre somalien Omar Hartan qui a été refoulé lors de la Coupe du Monde aux États-Unis qui va arbitrer la finale de la Super Coupe d'Europe entre le PSG et Aston Villa. C'est pas anodin. Ils se sont pas réveillés d'un bon jour pour le prendre parce qu'il y a une convention qui a été signée entre l'UEFA et la CAF pour permettre aux arbitres africains, aux entraîneurs africains, aux dirigeants africains de se former, de partager d'expérience. Mais je pense que c'est le football qui le demande parce que l'Afrique n'a pas certains moyens, est en retard par rapport à beaucoup de continents et que l'appui de la FIFA est très important pour la CAF. C'est pourquoi le soutien affirmé et a été affiché au grand jour.
1: Alors, vous parliez d'un arbitre somalien. Est-ce que vous avez un exemple de sélections qui ont été maintenues à flot grâce à la FIFA, de sélections africaines, j'entends ?
0: Bon, moi je pense que maintenir un flot quand même, c'est pas la FIFA qui va venir par exemple faire des choix, notamment le choix des hommes, les sélectionneurs. Mais quand même, il y a des confédérations que la FIFA a beaucoup soutenues dans des moments compliqués. Moi je pense que quand même le problème aujourd'hui du continent africain, c'est souvent nos dirigeants qui ne savent pas, qui n'ont pas de bonne politique sportive. On voit la FIFA a beaucoup de respect pour le Maroc parce que le Maroc est au niveau du développement et du football à un niveau très élevé. Il n'a rien à envier à l'Europe. Je pense que même le siège de la FIFA pour le développement du football africain se trouve à Rabat, à Salé. C'est parce que le Maroc est un exemple. Et lui-même, dans ses propos, il cite tout le temps le Maroc. C'est pourquoi la candidature du Maroc pour la Coupe du Monde 2030 a été soutenue par tous les Africains et Infantino a été enthousiasmé. C'est pourquoi on lui prête certaines intentions. Parce que Infantino, on peut l'aimer, ne pas l'aimer, mais lui, dans sa vision, dans une vision globale du football mondial, que tous les pays, que ce soit l'Afrique, l'Asie, participe aussi à la Coupe du Monde et qui se développe. Et c'est pour cela, moi, je suis quand même partagé entre cette campagne de chasse à l'homme et la réalité des faits. Je pense qu'il faut pas être naïf aussi dans le narratif des Européens, des Occidentaux dans leurs éditions, parce que c'est pas l'homme qu'on essaie de nous vendre. Il a ses défauts, il a ses qualités, mais je pense que pour le développement global du football, il a beaucoup fait pour le continent africain et qu'il continuera à soutenir l'Afrique jusqu'à la fin de son mandat.
1: J'aimerais qu'on parle à présent de la Coupe d'Afrique des Nations féminines. Les Marocaines sont qualifiées pour la demi-finale et par la même occasion pour la Coupe du Monde de l'année prochaine au Brésil. Est-ce qu'au vu du jeu des Lions de l'Atlas, est-ce que les Marocaines peuvent remporter la CAF ?
0: Oui, elles peuvent bien remporter cette Coupe d'Afrique parce que ce serait mérité quand même, parce qu'elles ont été finalistes deux fois de suite sans toucher le Graal. Je pense que cette année, il y a que le Cameroun qui se dresse sur la route. De l'autre côté également, il y a le Malawi, l'Algérie. Tous ces pays-là n'ont jamais gagné la CAN féminine. C'était le Nigeria, le mastodonte, qui avait remporté cette CAN dix fois de l'histoire. L'Afrique du Sud a été éliminée également par le Maroc qui a gagné cette CAN-là. Moi, je pense que les filles ont beaucoup de chance parce que la qualité de jeu est là. Ils ont un entraîneur expérimenté, José Vilda, qui a remporté le mondial avec l'Espagne. Moi, je pense que de façon, pour ne pas trop s'extasier, je pense que c'est la bonne parce que c'est à domicile, parce qu'il y a tous les ingrédients qui sont réunis pour remporter cette canne-là, enfin cette canne. Mais ça passe d'abord par cette victoire.

0: en demi-finale face au Cameroun qui a éliminé le Nigeria. Ils ont été héroïques, les Camerounaises. Mais je pense que le Maroc a des arguments à faire valoir. Il y a de la qualité. Il y a également de la personnalité dans cet effectif-là.
1: Et qu'est-ce que ça dit, on parlait formation tout à l'heure, qu'est-ce que ça dit de la formation en termes de football féminin au Maroc, le fait que les Marocaines arrivent à ce niveau-là de la compétition avec un tel jeu?
0: Ben c'est un exemple, ce que je disais tout à l'heure par rapport au développement du football marocain à tous les étages, quand même, que ce soit la petite catégorie chez les garçons, le football féminin marocain s'est développé à un rythme vertigineux. Moi, je pense que c'est un exemple aujourd'hui. Les trois dernières éditions de la CAN ont été organisées par le Maroc, ça en dit long. Il y a le public qui les soutient, il y a également de la qualité. Ils arrivent à convaincre même des joueuses qui sont à l'international de venir défendre les couleurs du Maroc. Longtemps l'Afrique, il y a eu beaucoup de barrières sociologiques pour le football féminin. Moi, je pense qu'aujourd'hui, c'est une fierté de voir les filles à ce niveau-là et que le Maroc est en train de récolter les fruits de son investissement, de son implication pour le développement aussi bien chez les garçons que pour les filles, parce que il n'y a pas de différenciation entre le football féminin et le football masculin. Ils sont au même niveau et que cette CAN-là est un niveau assez révélateur pour juger du développement du football marocain, notamment pour les femmes, qu'on doit encourager au quotidien et que je l'espère de tout cœur qu'elles arriveront à toucher le Graal enfin, être chaque champion d'Afrique.
1: Merci beaucoup à vous, Sahel Sissoko, d'avoir été avec nous ce midi.
0: Merci, à très bientôt.

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5: Bonsoir à toutes et à tous. Des centaines de personnes, parmi lesquelles de nombreux enfants, se trouvent toujours à Septa, près de deux semaines après une vague de traversée massive. Le ministre marocain de la Justice, Abdelatif Wahbi, s'est exprimé au micro de Médias 1. Vous l'entendrez dans un instant. À la une de l'actualité internationale, en Turquie, la loi cadre sur la réintégration des membres du PKK a été votée à la grande majorité. C'est un premier geste concret des autorités, unanimement salué par la classe politique. Nous serons à Ankara. Et puis du sport, au menu de ce journal, les Lions de l'Atlas terminent ce soir leur préparation pour la demi-finale de la CAN. La sélection marocaine rencontrera le Cameroun demain. Je vous le disais en titre, après la vague de traversée vers Septa, des centaines de personnes, dont de nombreux mineurs, sont toujours en attente. La plupart vivent et dorment dans la rue, faute de place dans les centres d'accueil. En déplacement à Septa ce mardi, le ministre espagnol des Affaires étrangères a salué la coopération Maroc-Espagne. Il a également adressé un message direct aux candidats à l'émigration. Toute personne entrant irrégulièrement à Septa ou Melilla sera renvoyée vers le Maroc. C'est dans ce contexte que s'est exprimé sur nos antennes le ministre marocain de la Justice, Abdelatif Wahbi. Il était au micro de Nourdine Gajan.
6: Pour nous, il s'agit d'un dossier à la fois humain, éthique et juridique. Sur le plan humain, nous n'accepterons pas que nos enfants restent à l'étranger, loin de leur famille. Sur le plan juridique également, car l'État est responsable de ses enfants et de sa jeunesse. Il doit assumer cette responsabilité et veiller à ce qu'aucune atteinte ne soit portée à ses jeunes et à ses enfants. C'est aussi une question politique, puisqu'elle concerne un autre État avec lequel nous souhaitons coopérer afin de permettre le retour de ces enfants dans leur pays. Il y a également des dérives, notamment des cas de viol et d'agression. Nous allons donc ouvrir ce dialogue avec les Espagnols et nous attendrons de l'Espagne qu'elle coopère avec nous afin de permettre à ces enfants de retrouver leur famille.
5: Le ministre de la Justice, Abdelatif Wahbi, au micro de Nourdine Gajan. Et puis sachez qu'au moins 5 jeunes filles de moins de 14 ans ont été prises en charge à l'hôpital universitaire

0: universitaire de Septa après des agressions sexuelles présumées. Selon le média Euronews, au moins 6 cas d'agressions sexuelles recensées selon un média local. L'association marocaine Touche pas à mon enfant alerte sur une situation propice à l'exploitation des enfants migrants. Dans notre région, en Libye, un incendie est toujours en cours dans la deuxième raffinerie du pays. Un feu déclenché ce mardi par une frappe de drone contre un réservoir d'essence. C'est sur le site de Zawiya, à l'ouest du pays. C'est à la une de l'actualité. En Syrie, le président déchu Bachar al-Assad, condamné à la peine de mort par contumace. C'est un tribunal syrien qui a rendu le verdict aujourd'hui en l'absence de l'ancien dictateur. Le frère de Bachar al-Assad ainsi que d'autres anciens responsables du régime ont également été condamnés à la peine capitale. Tous sont reconnus coupables de crimes durant la guerre civile. Autre son de cloche du côté du Liban qui a voté aujourd'hui l'abolition de la peine de mort. C'est une première dans la région alors que des frappes israéliennes ont été rapportées ce matin dans le sud du pays et qu'une nouvelle série de pourparlers entre Beyrouth et Tel Aviv vient d'être annoncée pour début septembre. Des discussions qui prendront à nouveau place en Italie, toujours sous médiation des États-Unis. Enfin, sachez qu'un navire a été ciblé près du détroit de Bab el-Mandeb au large des côtes sud du Yémen. Les gardes-côtes font état d'au moins 6 morts dans ces nouvelles frappes non revendiquées mais attribuées aux rebelles houthis. Allez, direction la Turquie où le Parlement a voté hier la loi cadre sur la réintégration des membres du PKK. Adoptée avec une écrasante majorité et après une longue journée de débats, le texte fait figure de tout premier geste concret de la part des autorités depuis le lancement en octobre 2024 des négociations entre l'État turc et le Parti des travailleurs du Kurdistan, un groupe classé terroriste par Ankara et ses alliés occidentaux. La loi prévoit les prochaines étapes pour un désarmement complet du PKK. Alors comment le texte a-t-il été accueilli? On fait le point depuis Ankara avec notre correspondante Céline Pierre Magnani.
1: Le vote d'hier est qualifié d'historique par tous les partis. La loi cadre adoptée par le Parlement hier soir prévoit une suspension des poursuites pour les militants accusés d'appartenir au PKK. Ils bénéficieront d'un sursis de 5 à 10 ans qui conduira à l'abandon des poursuites en cas de non-récidive. Les membres de l'organisation accusés d'homicide seront quant à eux exclus de l'amnistie. Les dispositions concerneraient entre 5 et 7 000 personnes, les combattants positionnés au nord de l'Irak, les membres de l'organisation en exil en Europe et les personnes emprisonnées en Turquie. Les yeux sont désormais rivés sur le Conseil national de sécurité. La haute instance doit désormais confirmer le désarmement effectif du PKK sur le terrain avant la publication de la loi au journal officiel. Quid cependant du sort qui sera réservé au chef du PKK, Abdullah Öcalan. À ce stade, rien ne prévoit d'aménagement de peine particulier pour le leader. Des doutes planent aussi quant à l'avenir des prisonniers politiques, tels que Selahattin Demirtas, ancien coprésident du parti pro-kurde emprisonné depuis 2016. Le mouvement kurde attend désormais des évolutions concrètes pour poursuivre la lutte politique sans être criminalisé. À Ankara, Céline Pierre Magnani pour Midi 1.
0: Allez, on ouvre une page de sport. Alice Alaïdine est en studio pour l'occasion. Bonsoir Alice.
2: Bonsoir Lina, bonsoir à tous.
0: Et du football pour commencer, bien sûr, Ali, avec la sélection marocaine féminine qui conclut ce soir sa préparation pour sa demi-finale de Coupe d'Afrique des Nations.
2: Oui, les Lions de l'Atlas entrent dans la dernière ligne droite avant leur demi-finale de Coupe d'Afrique des Nations. La sélection marocaine boucle ce soir sa préparation avant d'affronter le Cameroun demain, avec en ligne de mire une nouvelle qualification pour la finale continentale. Avant de retrouver une dernière fois les terrains d'entraînement, Jorge Vilda s'est présenté face aux médias en conférence de presse tout à l'heure. Le sélectionneur était accompagné de Salah Mesoudi, l'une des joueurs les plus importants du dispositif marocain depuis le début de la compétition. On l'écoute.
3: Nous avons déjà affronté le Cameroun. Nous allons suivre les consignes de l'entraîneur et analyser les forces et les faiblesses de notre adversaire. Nous sommes concentrés et déterminés à remporter ce match pour faire plaisir à nos supporters. C'est ce que nous pouvons leur assurer.
2: Voilà donc Sana Mesoudi, la joueuse marocaine. Ce point de presse a aussi permis au technicien espagnol Jorge Vilda d'évoquer les derniers réglages de son équipe, mais également les exigences d'une demi-finale face à une sélection camerounaise habituée au grand rendez-vous du football africain. Côté marocain, la confiance est forcément au rendez-vous. Les Lions restent sur une qualification obtenue face à l'Afrique du Sud en quart de finale. Un succès qui leur a également permis de décrocher leur billet pour la Coupe du Monde 2027 qui aura lieu au Brésil. Brésil. Mais à ce stade de la compétition, le mot d'ordre reste la concentration. Jorge Vilda et son staff entendent désormais maintenir le groupe pleinement mobilisé autour d'un objectif, franchir l'avant-dernière marche et s'offrir

0: Une nouvelle finale de Coupe d'Afrique des Nations, finaliste des deux dernières éditions disputées à domicile. Les Lions de l'Atlas connaissent désormais les exigences de ce type de rendez-vous. Face au Cameroun, elles tenteront de confirmer leur progression et surtout de poursuivre leur quête d'un premier sacre continental.
1: Et on leur souhaite beaucoup de chance et on espère qu'elles vont remporter ce match. Alors football toujours, Ali, Donald Trump a apporté son soutien à Gianni Infantino.
0: Oui, sur son réseau Truth Social, le président américain estime que la FIFA commettrait une terrible erreur en envisageant le départ de son président qu'il qualifie de formidable. Ce sont les précisions de Monsef Samalas.
2: Le président américain Donald Trump salue également le bilan de Gianni Infantino à la tête de l'instance mondiale, allant jusqu'à considérer qu'Infantino vient de présider la Coupe du Monde la plus réussie de l'histoire organisée cet été aux États-Unis, au Canada et au Mexique. Un soutien de poids pour l'Italo-Suisse, candidat à sa propre succession en mars 2027, mais qui intervient dans un contexte de forte pression. Gianni Infantino est fragilisé depuis la révélation puis l'abandon d'un projet visant à ouvrir le capital de la FIFA à des investisseurs privés. Quelques heures avant la sortie de Donald Trump, l'UEFA, la CONCACAF et l'AFC avaient d'ailleurs durci le ton dans une lettre ouverte commune. Les trois confédérations y rappellent que le football n'appartient à aucun individu et que sa direction doit être, je cite, « un devoir de service envers la famille du football ». Elle dénonce également des explications jugées insuffisantes sur le projet controversé, estimant qu'il a provoqué une rupture de confiance avec les fédérations membres. Gianni Infantino conserve néanmoins plusieurs soutiens, notamment ceux de la Confédération africaine de football et de la Confédération sud-américaine. Le Mexique a également pris ses distances avec la position de la CONCACAF, tandis que les États-Unis et le Canada réclament eux des changements significatifs dans la gouvernance de la FIFA. À quelques mois de l'élection présidentielle de mars 2027 qui sera organisée à Rabat, cette crise pourrait donc rebattre les cartes. La réélection de Gianni Infantino, encore présentée comme acquise il y a quelques semaines, apparaît désormais loin d'être garantie.
0: Voilà, compliqué donc pour Gianni Infantino, le président actuel de la FIFA à l'approche des élections lors du mois de mars 2027 qui sera organisé bien sûr au Maroc.
1: Alors l'actualité des transferts à présent, Ali, ça se complique pour l'arrivée de Rodri au FC Barcelone.
0: Oui, le capitaine des champions du monde est toujours dans l'attente. La faute à des négociations qui traînent en longueur selon la presse espagnole qui assure que, contrairement à ce que peuvent déclarer certains, aucun accord n'est encore fixé entre les deux clubs. Les Catalans ont formulé une offre de 50 millions d'euros refusée par Manchester City qui en demande 70. Pour le moment, le Barça n'est pas disposé à lâcher autant d'argent. Les deux directeurs sportifs du club catalan devraient se rencontrer aujourd'hui ou demain pour poursuivre les négociations. De son côté, Hansi Flick attend le joueur le plus rapidement possible à l'entraînement. Manchester City, qui de son côté est à fond sur le dossier Ayoub Boadi, selon les informations des médias anglais, là encore entre les Citizens et l'international marocain serait imminent. Lille devrait recevoir pas moins de 100 millions d'euros dans l'opération. Le dernier point de blocage qui est porté sur l'arrivée immédiate ou non du joueur devrait ne plus être un puisque le marocain devrait rejoindre Manchester City cet été. Enfin, sur les pelouses, tout le monde sera présent pour le premier rendez-vous de la saison du Paris Saint-Germain. Il s'agit de la Super Coupe d'Europe. Luis Enrique pourra compter sur tous les bleus présents aux États-Unis, dont Magnès Akliouche, qui vient de signer dans la capitale. À noter également la présence du champion du monde, Fabian Ruiz, et celle de Bradley Barcola, pourtant sur le départ.
1: Alors, on termine avec du tennis. À suivre ce soir, Ali, les quarts de finale du Masters de Montréal.
0: Oui, plusieurs affiches sont au programme avec l'opposition entre l'Espagnol Rafael Rodard et le Français Arthur Fils. Luciano Darderi, lui, joue en ce moment. Le vainqueur de l'édition 2025 du Trophée Hassan II affronte Brandon Nakashima, Daniel Merida face à Lerner Tin. Et puis Jakub Mensik sera opposé à Ben Shelton. C'est le choc de ces quarts de finale du Masters de Montréal.
1: De belles affiches. Donc pour ce soir, merci beaucoup Ali Salahidine pour ces précisions sportives qui viennent conclure ce journal. Merci à vous de l'avoir suivi. Excellente suite des programmes sur Medi 1.
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0: Et il est temps maintenant pour nous de laisser place, comme tous les jours cet été, à notre éphéméride du jour, l'éphéméride qui nous propose donc de remonter aujourd'hui plus d'un millénaire en arrière. Le 11 août 117 marque le début du règne de l'empereur romain Hadrien, récit signé Mehdi Jaziri.
1: Nous sommes le 11 août 2026, il y a 1909 ans, 697 248 jours, le 11 août 117, une nouvelle arrive à Antioche et va faire basculer l'histoire de Rome. Trajan est mort, son cousin Hadrien lui succède. Hadrien, à ce moment-là, gouverne la Syrie, bien loin de Rome. La nouvelle de la mort de Trajan lui parviendra le 9 août. Deux jours suffisent.

0: Le 11, les légions le proclament empereur sans attendre l'aval du Sénat. Quelques semaines plus tard, quatre anciens consuls, considérés comme des rivaux potentiels, sont exécutés sur ordre du préfet du prétoire. Adrien jurera toujours n'y être pour rien. L'affaire des quatre consulaires le suivra toute sa vie. Trajan était un conquérant. Adrien, lui, consolide. Il abandonne les territoires trop coûteux à défendre et se lance dans un projet fou. Visiter en personne la quasi-totalité de son empire. 12 années de sa vie passées sur les routes de la Bretagne à l'Égypte. Un détail un peu marrant. C'est le premier empereur romain à porter la barbe pleine, assumée. Les Romains le surnommaient déjà Greculus, le petit grec, tant il était fasciné par la philosophie et la culture hellène. Sa barbe, moquée à l'origine, deviendra la norme chez presque tous ses successeurs pendant plus d'un siècle. En Bretagne, il laisse une trace de pierre encore debout aujourd'hui, 120 km de mur, d'est en ouest, pour marquer la frontière du monde romain, le mur d'Adrien. Vers 136, il tombe gravement malade, probablement d'un œdème généralisé. Le corps qui enfle, le souffle qui manque. La souffrance devient telle qu'il supplie qu'on l'achève. Il aurait demandé à son médecin de lui apporter du poison. Celui-ci refuse et se suicide plutôt que d'obéir. Un serviteur germain refuse à son tour de le tuer à l'épée. On raconte même qu'il aurait dissimulé une dague sous son oreiller, retrouvée et confisquée à temps. Pour organiser sa succession avant l'inévitable, il adopte un sénateur, Antona, à la seule condition que celui-ci adopte à son tour deux jeunes hommes, Marc Aurèle et Lucius Verus. Ainsi, sans le savoir encore, Adrien vient de façonner deux générations d'empereurs à l'avance. Il meurt en 138 à Beis, épuisé après avoir composé quelques vers restés célèbres, adressés à sa propre âme qu'il est sur le point de quitter.
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2: Bonsoir à toutes et à tous. Des centaines de personnes, parmi lesquelles de nombreux enfants, se trouvent toujours à Septa, près de deux semaines après une vague de traversée massive. Le ministre marocain de la Justice, Abdelatif Wahbi, s'est exprimé au micro de Média. Vous l'entendrez dans un instant. À la une de l'actualité internationale, en Turquie, la loi cadre sur la réintégration des membres du PKK a été votée à la grande majorité. C'est un premier geste concret des autorités, unanimement salué par la classe politique. Nous serons à Ankara. Et puis du sport, au menu de ce journal, les Lions de l'Atlas terminent ce soir leur préparation pour la demi-finale de la CAN. La sélection marocaine rencontrera le Cameroun demain. Je vous le disais en titre, après la vague de traversée vers Septa, des centaines de personnes, dont de nombreux mineurs, sont toujours en attente. La plupart vivent et dorment dans la rue, faute de place dans les centres d'accueil. En déplacement à Septa ce mardi, le ministre espagnol des Affaires étrangères a salué la coopération Maroc-Espagne. Il a également adressé un message direct aux candidats à l'émigration. Toute personne entrant irrégulièrement à Septa ou Melilla sera renvoyée vers le Maroc. C'est dans ce contexte que s'est exprimé sur nos antennes le ministre marocain de la Justice, Abdelatif Wahbi. Il était au micro de Nourdine Nigajane.
3: Pour nous, il s'agit d'un dossier à la fois humain, éthique et juridique. Sur le plan humain, nous n'accepterons pas que nos enfants restent à l'étranger, loin de leur famille. Sur le plan juridique également, car l'État est responsable de ses enfants et de sa jeunesse. Il doit assumer cette responsabilité et veiller à ce qu'aucune atteinte ne soit portée à ses jeunes et à ses enfants. C'est aussi une question politique, puisqu'elle concerne un autre État avec lequel nous souhaitons coopérer afin de permettre le retour de ces enfants dans leur pays. Il y a également des dérives, notamment des cas de viol et d'agression. Nous allons donc ouvrir ce dialogue avec les Espagnols et nous attendrons de l'Espagne qu'elle coopère avec nous afin de permettre à ces enfants de retrouver leur famille.
2: Le ministre de la Justice, Abdelatif Wahbi, au micro de Nourdine Nigajane. Et puis sachez qu'au moins 5 jeunes filles de moins de 14 ans ont été prises en charge à l'hôpital universitaire de Septa après des agressions sexuelles présumées. Selon le média Euronews, au moins 6 cas d'agressions sexuelles recensées selon un média local. L'association marocaine Touche pas à mon enfant alerte sur une situation propice à l'exploitation des enfants migrants. Dans notre région, en Libye, un incendie est toujours en cours dans la deuxième raffinerie du pays. Un feu déclenché ce mardi par une frappe de drone contre un réservoir d'essence. C'est sur le site de Zawiya, à l'ouest du pays. C'est à la une de l'actualité. En Syrie, le président déchu Bachar al-Assad, condamné à la peine de mort par contumace. C'est un tribunal syrien qui a rendu le verdict aujourd'hui en l'absence de l'ancien dictateur. Le frère de Bachar al-Assad ainsi que d'autres anciens responsables du régime ont également été condamnés à la peine capitale. Tous sont reconnus coupables de crimes durant la guerre civile. Autre son de cloche du côté du Liban qui a voté aujourd'hui l'abolition de la peine de mort. C'est une première dans la région alors que des frappes israéliennes ont été rapportées ce matin dans le sud du pays et qu'une nouvelle série de pourparlers entre Beyrouth et Tel Aviv vient d'être annoncée pour début septembre. Des discussions qui prendront à nouveau place en Italie, toujours sous médiation des États-Unis. Enfin, sachez qu'un navire a été ciblé près du détroit de Bab el-Mandeb au large des côtes sud du Yémen. Les gardes-côtes font état d'au moins 6 morts dans ces nouvelles frappes non revendiquées mais attribuées aux rebelles houthis. Allez, direction la Turquie où le Parlement a voté hier la loi cadre sur la réintégration des membres du PKK. Adoptée avec une écrasante majorité et après une longue journée de débats, le texte fait figure de tout premier geste concret de la part des autorités depuis le lancement en octobre 2024 des négociations entre l'État turc et le Parti des travailleurs du Kurdistan, un groupe classé terroriste par Ankara et ses alliés occidentaux. La loi prévoit les prochaines étapes pour un désarmement complet du PKK. Alors comment le texte a-t-il été accueilli? On fait le point depuis Ankara avec notre correspondante Céline Pierre Magnani.
4: Le vote d'hier est qualifié d'historique par tous les partis. La loi cadre adoptée par le Parlement hier soir prévoit une suspension des poursuites pour les militants accusés d'appartenir au PKK. Ils bénéficieront d'un sursis de 5 à 10 ans qui conduira à l'abandon des poursuites en cas de non-récidive. Les membres de l'organisation accusés d'homicide seront quant à eux exclus de l'amnistie. Les dispositions concerneraient entre 5 et 7 000 personnes, les combattants positionnés au nord de l'Irak, les membres de l'organisation en exil en Europe et les personnes emprisonnées en Turquie. Les yeux sont désormais rivés sur le Conseil national de sécurité. La haute instance doit désormais confirmer le désarmement effectif du PKK sur le terrain avant la publication de la loi au journal officiel. Quid cependant du sort qui sera réservé au chef du PKK, Abdullah Öcalan. À ce stade, rien ne prévoit d'aménagement de peine particulier pour le leader. Des doutes planent aussi quant à l'avenir des prisonniers politiques tels que Selahattin Demirtas, ancien coprésident du parti pro-kurde emprisonné depuis 2016. Le mouvement kurde attend désormais des évolutions concrètes pour poursuivre la lutte politique sans être criminalisé. À Ankara, Céline Pierre Magnani pour Média 1.
2: Allez, on ouvre une page de sport. Ali Salahidine est en studio pour l'occasion. Bonsoir Ali.
5: Bonsoir Lina, bonsoir à tous.
2: Et du football pour commencer, bien sûr Ali, avec la sélection marocaine féminine qui conclut ce soir sa préparation pour sa demi-finale de Coupe d'Afrique des Nations.
5: Oui, les Lions de l'Atlas entrent dans la dernière ligne droite avant leur demi-finale de Coupe d'Afrique des Nations. La sélection marocaine boucle ce soir sa préparation avant d'affronter le Cameroun demain, avec en ligne de mire une nouvelle qualification pour la finale continentale. Avant de retrouver une dernière fois les terrains d'entraînement, Jorge Vilda s'est présenté face aux médias en conférence de presse tout à l'heure. Le sélectionneur était accompagné de Sanam Saoudi, l'une des joueuses les plus importantes du dispositif marocain depuis le début de la compétition. On l'écoute.
6: Nous avons déjà affronté le Cameroun. Nous allons suivre les consignes de l'entraîneur et analyser les forces et les faiblesses de notre adversaire. Nous sommes concentrés et déterminés à remporter ce match pour faire plaisir à nos supporters. C'est ce que nous pouvons leur assurer.
5: Voilà donc Sana Msouzi, la joueuse marocaine. Ce point de presse a aussi permis au technicien espagnol Jorge Vilda d'évoquer les derniers réglages de son équipe, mais également les exigences d'une demi-finale face à une sélection camerounaise habituée au grand rendez-vous du football africain. Côté marocain, la confiance est forcément au rendez-vous. Les Lions restent sur une qualification obtenue face à l'Afrique du Sud en quart de finale. Un succès qui leur a également permis de décrocher leur billet pour la Coupe du Monde 2027 qui aura lieu au Brésil. Mais à ce stade de la compétition, le mot d'ordre reste la concentration. Jorge Vilda et son staff entendent désormais maintenir le groupe pleinement mobilisé autour d'un objectif, franchir l'avant-dernière marche et s'offrir une nouvelle finale de Coupe d'Afrique des Nations. Finaliste des deux dernières éditions disputées à domicile, les Lions de l'Atlas connaissent désormais les exigences de ce type de rendez-vous. Face au Cameroun, elles tenteront de confirmer leur progression et surtout de poursuivre leur quête d'un premier sacre continental.
2: Et on leur souhaite souhaite beaucoup de chance et on espère qu'elles vont remporter ce match. Alors football toujours, Ali, Donald Trump a apporté son soutien à Gianni Infantino.
5: Oui, sur son réseau Truth Social, le président américain estime que la FIFA commettrait une terrible erreur en

0: envisageant le départ de son président qu'il qualifie de formidable. Ce sont les précisions de Moncef Sabrès.
1: Le président américain Donald Trump salue également le bilan de Gianni Infantino à la tête de l'instance mondiale, allant jusqu'à considérer qu'Infantino vient de présider la Coupe du Monde la plus réussie de l'histoire organisée cet été aux États-Unis, au Canada et au Mexique. Un soutien de poids pour l'Italo-Suisse, candidat à sa propre succession en mars 2027, mais qui intervient dans un contexte de forte pression. Gianni Infantino est fragilisé depuis la révélation puis l'abandon d'un projet visant à ouvrir le capital de la FIFA à des investisseurs privés. Quelques heures avant la sortie de Donald Trump, l'UEFA, la CONCACAF et l'AFC avaient d'ailleurs durci le ton dans une lettre ouverte commune. Les trois confédérations y rappellent que le football n'appartient à aucun individu et que sa direction doit être, je cite, « un devoir de service envers la famille du football ». Elle dénonce également des explications jugées insuffisantes sur le projet controversé, estimant qu'il a provoqué une rupture de confiance avec les fédérations membres. Gianni Infantino conserve néanmoins plusieurs soutiens, notamment ceux de la Confédération africaine de football et de la Confédération sud-américaine. Le Mexique a également pris ses distances avec la position de la CONCACAF, tandis que les États-Unis et le Canada réclament eux des changements significatifs dans la gouvernance de la FIFA. À quelques mois de l'élection présidentielle de mars 2027 qui sera organisée à Rabat, cette crise pourrait donc rebattre les cartes. La réélection de Gianni Infantino, encore présentée comme acquise il y a quelques semaines, apparaît désormais loin d'être garantie.
0: Voilà, compliqué donc pour Gianni Infantino, le président actuel de la FIFA à l'approche des élections lors du mois de mars 2027 qui sera organisé bien sûr au Maroc.
2: Alors l'actualité des transferts à présent, Ali, ça se complique hein, pour l'arrivée de Rodri au FC Barcelone.
0: Oui, le capitaine des champions du monde est toujours dans l'attente. La faute à des négociations qui traînent en longueur selon la presse espagnole qui assure que, contrairement à ce que peuvent déclarer certains, aucun accord n'est encore fini. Entre les deux clubs. Les Catalans ont formulé une offre de 50 millions d'euros refusée par Manchester City qui en demande 70. Pour le moment, le Barça n'est pas disposé à lâcher autant d'argent. Les deux directeurs sportifs du club catalan devraient se rencontrer aujourd'hui ou demain pour poursuivre les négociations. De son côté, Hansi Flick attend le joueur le plus rapidement possible à l'entraînement. Manchester City, qui de son côté est à fond sur le dossier Ayoub Boadi, selon les informations des médias anglais, là encore entre les Citizens et l'international marocain serait imminent. Lille devrait recevoir pas moins de 100 millions d'euros dans l'opération. Le dernier point de blocage qui est porté sur l'arrivée immédiate ou non du joueur devrait ne plus être un puisque le marocain devrait rejoindre Manchester City cet été. Enfin, sur les pelouses, tout le monde sera présent pour le premier rendez-vous de la saison du Paris Saint-Germain. Il s'agit de la Super Coupe d'Europe. Luis Enrique pourra compter sur tous les bleus présents aux États-Unis, dont Magnès Akliouche, qui vient de signer dans la capitale. À noter également la présence du champion du monde, Fabian Ruiz, et celle de Bradley Barcola, pourtant sur le départ.
2: Alors, on termine avec du tennis. À suivre ce soir, Ali, les quarts de finale du Masters de Montréal.
0: Oui, plusieurs affiches sont au programme avec l'opposition entre l'Espagnol Rafael Rodard et le Français Arthur Fils. Luciano Darderi, lui, joue, lui, en ce moment, le vainqueur de l'édition 2025 du Trophée Hassan II affronte Brandon Nakashima, Daniel Merida face à Lerner Steen. Et puis, Jakub Mensik sera opposé à Ben Shelton. C'est le choc de ces quarts de finale du Masters de Montréal.
2: De belles affiches. Donc pour ce soir, merci beaucoup Ali Salahedine pour ces précisions sportives qui viennent conclure ce journal. Merci à vous de l'avoir suivi. Excellente suite des programmes sur Média.

0: Et comme tous les mardis, il est temps pour nous de retrouver notre chronique santé. Et aujourd'hui, Constantin Jallot tente de répondre à la question: comment est-ce que nos corps et nos cerveaux affrontent les épisodes de forte chaleur?
1: Avec cette question, comment nos corps et surtout nos cerveaux affrontent les épisodes de forte chaleur? Car quand le mercure grimpe très haut, on risque, d'un point de vue physique, mais aussi d'un point de vue psychique et social. Ce sont les questions que nous allons donc aborder dans cette chronique santé du jour qui vous est présentée par Constantin Jallot. Bonjour cher Constantin.
2: Bonjour Sophie, bonjour à toutes et à tous.
1: Alors on en parle en longueur sur Médien, les épisodes de forte chaleur se succèdent cette année. Les alertes canicules semblent devenir monnaie courante au Maroc comme ailleurs autour du pourtour méditerranéen. Pourtant, ces températures inhabituelles ont bel et bien des effets qui, eux, sont très concrets sur nos organismes.
2: Tout à fait, vous en faisiez la liste très juste. Il y a trois types d'impacts sur notre esprit, sur notre humeur et sur nos corps. Commençons par ce dernier. J'ai discuté avec la docteure Shamika Azraji des méthodes de défense de nos corps face à la chaleur et des risques auxquels ils s'exposent. Écoutez-la.
3: Le premier mécanisme, c'est tout simplement la transpiration. Parce que pour revenir à une température optimale corporelle, le corps a besoin de transpirer, il y aura de la sudation pour pouvoir se rafraîchir. C'est le mécanisme, on va dire, principal. La chaleur va aussi provoquer une vasodilatation des vaisseaux, qui va faire qu'on peut avoir un peu un ralentissement, on va dire, au niveau de la circulation. On doit s'inquiéter à partir du moment où on commence à

0: à ressentir des symptômes, donc qu'on commence à avoir des vertiges, peut avoir aussi la fatigue importante, somnolence, des maux de tête, de la confusion, par exemple. Donc à partir du moment où on commence à ressentir les effets de la chaleur, ça veut dire qu'on a dépassé un petit peu nos mécanismes de compensation. Et donc, il faut s'hydrater, se rafraîchir pour pouvoir retrouver une température corporelle optimale. Les risques de déshydratation, c'est le risque majeur. Après, effectivement, c'est les coups de chaleur, c'est l'hyperthermie. Et une fois que les mécanismes de régulation de la température corporelle sont dépassés, on rentre dans une phase d'hyperthermie. Le corps n'est plus capable de diminuer la température et c'est là qu'on rentre dans les gros problèmes qu'il faut hospitaliser, etc. Ce sont vraiment des risques majeurs.
1: Ce qu'il faut comprendre, c'est que le crâne est comme une boîte fermée, sans ventilation ni climatiseur, qui réagit donc comme une cocotte minute en cas de trop forte chaleur.
2: Et alors justement, dans cette boîte crânienne, quand il fait trop chaud, le cerveau et toutes ses compétences sont amoindries, Constantin.
1: Et ça passe d'abord par un mauvais sommeil, comme l'explique la docteure.
0: Déjà, effectivement, la chaleur va impacter notre sommeil, puisque pendant la nuit, en fait, pour avoir un sommeil optimal, il faut avoir une température qui est basse, en tout cas qui doit être dans les 20 degrés, 18-20, donc il ne faut pas qu'on dorme dans des températures qui sont trop hautes. À partir de ce moment-là, notre sommeil est impacté. Du coup, si notre sommeil est impacté, effectivement, même nos capacités cognitives sont impactées, donc ça c'est la première chose. La deuxième chose, c'est que la déshydratation, même légère, peut avoir un impact sur le cerveau. Et donc, même avec une déshydratation légère, on peut avoir des troubles de la concentration, on a du mal à mettre ses idées en place, on va avoir un temps de réaction qui peut être un petit peu plus lent. Et puis, il y a également des impacts sur le comportement, plus d'anxiété, on a moins de patience, on s'énerve vite, on est irritable. Donc voilà, ça c'est vraiment les deux mécanismes principaux.
2: Donc il y a des personnes qui sont plus à risque que d'autres, à commencer par les nourrissons et les personnes les plus âgées.
1: Et pour elles, comme pour toutes les autres, la docteure Shumikaz Raji rappelle les comportements essentiels à adopter.
0: Il faut favoriser les endroits qui sont aérés, qui sont plus frais, il faut bien s'hydrater, il faut éviter les repas qui sont lourds et difficiles à digérer parce que ça va générer de la chaleur. Et puis il faut éviter de s'exposer bien sûr aux températures les plus chaudes, donc des personnes qui travaillent en bâtiment, etc. Donc il faut absolument qu'il y ait un aménagement, donc c'est-à-dire que travaille tôt le matin, à certaines heures qui sont plus fraîches, et puis éviter de travailler pendant la période qui est la plus chaude de la journée. Également, les personnes qui travaillent dans des bureaux qui sont climatisés, il faut faire attention parce qu'il ne faut pas non plus que la clim soit très forte et puis dirigée directement sur nous parce que ça assèche en fait les voies respiratoires et ça peut aggraver la déshydratation. Et surtout, l'hydratation, c'est vraiment la clé. Il faut boire des petites quantités tout au long de la journée. Il ne faut pas boire des grosses quantités en une fois. Et il faut que l'eau aussi ne soit pas trop froide. Que ça aussi, c'est une erreur qu'on voit fréquemment. Les gens boivent de l'eau très fraîche pour se rafraîchir, mais ça aura tendance à avoir l'effet inverse et aussi à diminuer la sensation de soif. Ça doit être de l'eau tempérée, entre 12 et 15 degrés. On peut la laisser au frigo si on veut, mais il ne faut pas qu'elle soit glacée. Il faut juste qu'elle soit plus fraîche.
1: Voilà, Sophie, vous avez le secret, même si je sais que vous êtes amatrice de café. N'oublions pas de boire de l'eau encore et encore, mais en petite quantité à chaque fois et pas trop froid.
2: Vous avez révélé à l'antenne mon petit secret, Constantin Jalot.
1: Tout est su.

0: Bonsoir à toutes et à tous. À SEPTA, les mineurs non accompagnés font face à des risques grandissants pour leur sécurité, pour leur santé. Les structures d'accueil sont surchargées, mais la solidarité entre Marocains s'organise tout de même. On retrouvera notre envoyé spécial sur place dès le début de ce journal. Bachar al-Assad condamné à mort par contumace en Syrie. La justice le reconnaît coupable de crimes contre l'humanité et de crimes de guerre, mais l'ancien dirigeant est en Russie et il y a peu de chances que la peine soit appliquée, c'est ce que nous dira un spécialiste. En République démocratique du Congo, l'épidémie d'Ebola a fait plus de 2000 morts depuis le mois de mai. À Goma, ville de l'est du pays, l'inquiétude des habitants est palpable, vous l'entendrez. Et puis en fin de journal, on vous donnera toutes les infos, tous les conseils dont vous avez besoin pour assister à l'éclipse de soleil demain. Elle sera visible dans tout le royaume en début de soirée. On ouvre ce journal à SEPTA où les centres pour accueillir les mineurs non accompagnés ouvrent au fur et à mesure. Selon des employés de la Fondation du SAMU, 3 centres pour garçons et 2 centres pour filles seraient ouverts. Mais ces quelques structures surchargées ne peuvent accueillir tous les migrants présents à SEPTA à quelques mètres, ou bien sur les hauteurs de la ville. Des centaines de personnes dorment dehors depuis bientôt 2 semaines. Un cadre de vie insalubre et des risques grandissants pour la sécurité et la santé des migrants. Sur place, le reportage de notre envoyée spéciale, Éline Roussel.
1: C'est ici que je dors, c'est là que je dors.
2: La Snaves des Tarajal, les entrepôts de la frontière, c'est devenu le nouvel endroit de vie de centaines de jeunes marocains ici à SEPTA. Adam a 14 ans et il a élu domicile sur quelques bouts de carton.
1: À l'endroit où nous dormons, c'est misère. Tu n'as nulle part où dormir. La nuit, il fait froid. Il y a des moustiques, des mouches. Le matin, la chaleur nous tombe dessus. Ça ne nous laisse pas dormir. On ne dort que 4 heures par jour, 2 heures. Ça dépend. Chaque jour est différent concernant la durée de notre sommeil.
2: Des cartons superposés, quelques bouts de tissu en guise de couverture et des morceaux de bois qui délimitent les campements. Oussama est adulte, lui, il vit aussi autour des entrepôts et s'inquiète surtout pour la santé des jeunes.
3: Il y a des jeunes enfants, ils ne peuvent pas supporter cette intensité du froid et de la faim.
2: Même dans ces conditions, la solidarité s'organise entre Marocains.
3: Nous, en tant que Marocains, sommes connus pour notre générosité et notre coexistence les uns avec les autres. Même si nous sommes venus ici à SEPTA, dans un pays étranger, nous nous entraidons, nous partageons tout. Celui qui a un morceau de pain le coupe en deux et le donne à son frère.
2: Malgré cette solidarité, aux quatre coins de l'enclave, les migrants marocains sont exposés à la faim, à la soif, aux maladies et à la violence. Ici à SEPTA, dans les centres ou dans la rue, règne la loi du plus fort. Depuis SEPTA, Éline Roussel pour Médian.
0: Et puis sachez qu'au moins 5 jeunes filles de moins de 14 ans ont été prises en charge à l'hôpital universitaire de SEPTA après des agressions sexuelles présumées selon le média Euronews. Au moins 6 cas d'agressions sexuelles recensées selon un média local. L'association marocaine Touche pas à mon enfant alerte sur une situation propice à l'exploitation des enfants migrants. C'est dans ce contexte que s'est exprimé sur nos antennes le ministre marocain de la Justice. Abdelatif Wahbi a notamment affirmé que le dossier des mineurs marocains à SEPTA occupés constitue pour le Maroc une question à la fois humanitaire, éthique et juridique. Le ministre explique que l'État est responsable de ses enfants et doit assumer cette responsabilité. Abdelatif Wahbi qui a tenu à préciser que ce dossier concernant un autre État, l'Espagne, avec laquelle le Maroc souhaite coopérer afin de permettre le retour de ses enfants dans leur pays. À la une de l'actualité, Bachar al-Assad condamné à mort par un tribunal syrien ce mardi. Une condamnation par contumace en l'absence de l'ancien dirigeant qui se trouve actuellement en Russie. Au terme d'un procès débuté en avril dernier, la justice syrienne a reconnu l'ancien chef d'État coupable de crimes contre l'humanité et de crimes de guerre commis durant la guerre civile. Un conflit interne qui avait fait, je vous le rappelle, plus de 500 000 morts et des millions de déplacés. Mais comme nous le rappelle Arthur Kenney, docteur en sciences politiques affilié à l'université Paris 1 Panthéon-Sorbonne, il y a peu de chances que cette condamnation à mort soit exécutée, car même si les nouvelles autorités syriennes entretiennent des relations avec Moscou, cela ne veut pas dire pour autant que le Kremlin autorisera l'extradition de Bachar al-Assad. Écoutez.
4: les accords entre le nouveau régime et le Kremlin sont des accords à minima. C'est-à-dire les troupes russes peuvent rester dans leurs deux principales bases sur la côte syrienne. Cependant, elles n'ont qu'une tâche de formation des troupes syriennes. Et en réalité, ce qu'on observe, c'est un retrait, un large retrait des Russes de la Syrie, que ce soit militaire, mais aussi économique, avec un retrait de leurs entreprises. Et dans ce contexte, évidemment, Moscou n'a aucun intérêt à livrer Bachar al-Assad, qui reste une carte entre ses mains. Et ce qu'on sait, c'est que Bachar al-Assad vit donc avec son entourage en Russie, mais également à des réseaux, et entretient avec ces réseaux aussi également des réseaux d'insurgés, des sortes de cellules de l'ancien régime, qui peuvent être caution à mener des attaques en Syrie contre le nouveau régime.
0: Le docteur en sciences politiques affilié à l'Université Paris 1 Panthéon-Sorbonne, Arthur Quenet, il répondait aux questions de Paul-Lionel Kivigère pour un média. Notez que Bachar al-Assad n'est pas le seul à avoir été condamné à la peine capitale. Son frère Maher, ancien responsable militaire, ainsi que Atef Najib, ancien chef de la sécurité politique à Deraa, ont eux aussi été condamnés à mort. Autre son de cloche du côté du Liban qui a voté aujourd'hui même l'abolition de la peine de mort. C'est une première dans la région alors que des frappes israéliennes ont été rapportées ce matin dans le sud du pays. Notez également qu'une nouvelle série de pourparlers entre Beyrouth et Tel Aviv vient d'être annoncée pour début septembre. Des discussions qui prendront à nouveau place en Italie, toujours sous médiation des États-Unis. Enfin, sachez qu'un navire a été ciblé près du détroit de Bab el-Mandeb au large des côtes sud du Yémen. Les gardes-côtes font état d'au moins 6 morts dans ces nouvelles frappes non revendiquées mais attribuées aux rebelles houthis. Sur notre continent, l'épidémie d'Ebola en République démocratique du Congo progresse à une vitesse inédite. Un nouveau bilan publié ce mardi par les autorités sanitaires congolaises fait état de plus de 2000 morts sur plus de 4300 cas confirmés. Malgré les mesures de prévention et le déploiement de professionnels de santé sur place, l'épidémie continue de gagner du terrain et elle s'est propagée dans plusieurs régions. Depuis Goma, dans l'est du pays, le journaliste indépendant Justin Kabumba nous dit l'inquiétude des habitants. Écoutez-le.
5: Goma, c'est une ville frontalière avec l'Ituri, considérée aujourd'hui comme l'épicentre de cette épidémie. Il faut préciser que la ville de Goma, une ville de plus de 2 millions d'habitants, a d'ailleurs déjà enregistré un cas confirmé au début de cette flambée. Les patients ensuite s'étaient déclarés guéris et a quitté l'hôpital. Mais d'après, en tout cas, les habitants restent attentifs à l'évolution de la situation. Mais en tout cas, préciser que les autorités ont également renforcé certaines mesures de surveillance, notamment au point d'entrée et de sortie, et des restrictions ont été prises concernant certains rassemblement, mais il faut en tout cas préciser que les personnes venant des zones considérées comme à risque peuvent également faire l'objet d'un suivi ou d'une mise en quarantaine. Donc, en tout cas, il y a de la crainte, mais elle s'accompagne surtout d'une volonté de rester vigilant parce que les habitants de Goma savent qu'Ebola, c'est une maladie qui peut en tout cas se propager rapidement et que la prévention joue un rôle essentiel.
0: Depuis Goma, le journaliste indépendant Justin Kabumba pour Mehdi. Un mot de la Colombie, frappée par un puissant séisme de magnitude 7.4 hier. Le dernier bilan des autorités locales fait état aujourd'hui d'au moins 240 morts, au moins 1000 personnes blessées. Le sud-ouest du pays, particulièrement touché, essuie d'importantes destructions. Et nous sommes de retour au Maroc pour refermer cette édition. On va lever les yeux quelques instants car un phénomène céleste rare se produira demain. Vous en avez forcément entendu parler, il s'agit de l'éclipse solaire, une éclipse partielle qui sera visible dans tout le royaume en fin de journée, juste avant que le soleil ne se couche. Explications et conseils pour passer une belle soirée sous les étoiles avec Cassandre Thomas.
6: Une éclipse, c'est quand les astres sont alignés, la lune vient se placer devant le soleil et couvre partiellement ou totalement son disque. Car bien que la lune soit 400 fois plus petite que le soleil, elle est aussi 400 fois plus près et c'est justement cette coïncidence qui rend le phénomène aussi exceptionnel. L'événement commencera au Maroc à partir de 18h44 et le pic de l'éclipse sera atteint une heure plus tard environ, les horaires variant légèrement selon les régions. Mais où que vous soyez dans le royaume, vous pourrez l'observer. Plus vous êtes au nord, plus elle sera impressionnante. Le disque solaire sera occulté à plus de 90% à Tanger. Ce sera autour de 50% dans les provinces du sud. Mais attention, aussi exceptionnelle soit-elle, l'éclipse n'est pas sans danger pour vos yeux. L'observation directe du soleil peut engendrer des lésions graves et irréversibles de la rétine. Les autorités conseillent donc des lunettes adaptées et homologuées ou alors des filtres solaires spécifiques pour observer l'éclipse. Mais si vous manquez de matériel ou que vous ratez le rendez-vous avec les astres, pas d'inquiétude, vous pourrez toujours observer un autre spectacle céleste quelques heures plus tard, car le 12 août correspond également à la nuit des étoiles filantes.
0: Les précisions de Cassandre Thomas. Et si vous manquez aussi la nuit des étoiles filantes, encore une fois, pas d'inquiétude, car au mois d'août 2027, l'année prochaine, une éclipse totale cette fois sera observable au Maroc. Voilà qui vient refermer cette édition. Merci à vous de l'avoir suivi. Je vous souhaite une excellente soirée à l'écoute de Mehdi 1.
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0: Prenons maintenant la direction de Madrid avec notre chronique d'actualité. C'est un débat qui n'en finit pas en Espagne, la question des mineurs migrants. Selon Madrid, ils sont plus d'un millier à être en attente d'un possible rapatriement au Maroc après la crise de fin juillet. Une réunion à ce sujet a été organisée par le gouvernement de Pedro Sanchez, mais le parti d'extrême droite Vox refuse de participer. C'est un sujet de notre correspondante à Madrid, Jane Campon.
1: Lors de l'assaut récent à Ceuta, quelques 2000 mineurs auraient réussi à entrer dans l'enclave espagnole. Ils sont devenus aujourd'hui une question prioritaire à traiter pour le gouvernement local. Les centres d'accueil sont débordés et de nombreux jeunes sont livrés à eux-mêmes dans les rues de la ville. Or, trouver une issue à ces jeunes a déclenché une vive polémique. Le gouvernement de Pedro Sanchez a prévu une réunion avec tous les représentants des régions autonomes pour permettre la répartition des jeunes dans le territoire espagnol, alors que des pourparlers sont en cours avec le Maroc pour rapatrier certains mineurs, notamment ceux dont les parents ont fait la demande auprès des associations humanitaires. Sira Rego, ministre de la Jeunesse et de l'Enfance, a pour priorité le respect des droits de ces mineurs, malgré les menaces de l'extrême droite.
2: Nous devons être très précis avec les chiffres, et donc c'est pour cela que nous sommes en train de travailler pour que tous ces mineurs se dirigent vers les centres de police afin qu'ils soient enregistrés et que l'on puisse aménager les infrastructures suffisantes pour les accueillir.
1: À droite, on défend le regroupement familial des jeunes. Le vice-président du Parti populaire a pris ses distances avec Vox et a annoncé que les conservateurs allaient se rendre à la réunion prévue par l'exécutif de Pedro Sanchez, même s'il ne partage pas son point de vue sur le rapatriement.
3: Nous autres, nous respectons toujours la loi. Nous sommes un parti d'État, un parti responsable. Dans la crise migratoire de Ceuta, quant aux mineurs, ce que doit faire le gouvernement est de négocier et parler avec le Maroc pour que tous ces enfants retournent dans leur famille. Nous allons donc nous rendre à la réunion pour écouter. Cela ne signifie pas que nous sommes d'accord avec les politiques du gouvernement.
1: Le parti Vox, qui gouverne en coalition en Extrémadure, Aragon et Castille-Léon, a annoncé qu'ils vont boycotter la réunion. Ils ne sont pas les seuls. Les indépendantistes catalans du parti Junts et les Basques du parti nationaliste basque ont également annoncé leur refus de participer. De son côté, le président de Ceuta, Juan Jesús Vivas, en coalition avec Vox, a lancé un appel à la solidarité entre les régions espagnoles, faisant valoir que la crise migratoire est une affaire espagnole, mais aussi européenne. Diane Cambo à Madrid pour Média.
0: Le carrefour de l'information de ce mardi est bientôt fini. Dans quelques instants, nous passerons au magazine de la rédaction. Ce sera juste après ce titre.

0: Et restons dans la péninsule ibérique pour conclure ce carrefour de l'information avec le magazine de l'été. Amateurs de l'espace, rendez-vous le 12 août prochain pour l'éclipse solaire. En attendant, la fièvre du tourisme monte dans les zones rurales du nord-ouest de l'Espagne, où le phénomène sera visible dans sa totalité. Les taux d'occupation de certaines localités habituellement désertes avoisinent les 100%. Les autorités locales proposent donc de nombreuses activités en lien avec l'astrotourisme. Notre correspondante Diane Cambon s'est rendue à Bermillo de Sayago, un village de la région de Castille et León, dans la moitié ouest de l'Espagne.
1: Dans la salle de réunion de la mairie de Bermillo de Sayago, Saúl Garrido a installé un projecteur pour expliquer aux habitants de ce village de Castille les mécanismes de l'éclipse solaire. Membre de l'association d'astronomie, ce trentenaire a été engagé par la région de Zamora pour faire de la divulgation scientifique autour de ce phénomène céleste très rare dans une dizaine de villages de la région. Choisir des points d'observation sans relief, en hauteur et qui permettent d'accueillir des centaines de personnes a été le travail en amont de l'association d'astronomie.
2: Nous avons passé trois jours complets à parcourir toute la province de Zamora pour trouver les meilleurs endroits pour voir l'éclipse. Parmi les critères, il y a évidemment la durée de l'éclipse totale et le lieu où on pourra le voir le plus longtemps possible. Les zones les plus accessibles, notamment pour les personnes qui ont des difficultés pour se déplacer. C'est un endroit facile pour se garer et enfin un horizon plat pour une bonne visibilité.
1: Dans la salle, une vingtaine de personnes ont pris place et regardent émerveillées les images d'éclipse sur l'écran. Pablo, employé de mairie, avoue être très excité par cet événement.
3: Moi, j'ai un ami qui a un télescope et parfois on regarde les étoiles ou la lune. J'aime beaucoup ça. Pour voir l'éclipse, je vais aller à Sanabria dans le nord de la province et j'en profiterai pour me balader car c'est un beau coin de montagne.
1: Un couple de septuagénaires écoute attentivement les conseils sur le port des lunettes spéciales qui vont être distribuées gratuitement à la fin de la présentation.
4: On a la chance de vivre dans la meilleure zone pour voir l'éclipse. On attend les indications et conseils pour l'apprécier le mieux possible et on va les suivre à la lettre.
1: Avec l'éclipse, Saúl Garrido espère gagner de nouveaux adeptes à l'astronomie.
5: Nous, on est une association d'astronomie, donc on aimerait dépasser le côté événement phare mais éphémère de l'éclipse pour aller plus loin. On veut que ça serve à faire découvrir l'astronomie et à susciter des passions. On veut éveiller la curiosité pour ce loisir et pour cette science.
1: L'astronome n'est pas le seul à voir l'éclipse comme un catalyseur pour gagner un nouveau public. La région de Castille et León espère attirer de nouveaux touristes étrangers et pas seulement durant la période estivale. Ici, le surtourisme n'existe pas, on est loin des hordes de visiteurs de la Costa Brava. La maire de Bouyanco, Angela Martinez, espère bien qu'il y aura des retombées pour son village de 1000 habitants.
6: Nous sommes dans ce qu'on appelle l'Espagne du vide, alors j'espère bien que cette éclipse va faire venir un peu de monde. Nous avons un hôtel avec 17 places et un gîte rural.
1: À Zamora, dans un ancien palais du centre historique, le responsable du tourisme pour la province, Victor López de la Parte, se frotte les mains. L'éclipse est vue comme un tremplin pour faire découvrir l'ensemble de la région.
7: Beaucoup d'étrangers adeptes de l'astrotourisme ont réussi à mettre le nom de Zamora sur une carte. Et grâce à l'ellipse, ils vont découvrir notre région, notre patrimoine culturel, notre nature, nos traditions et notre gastronomie. On espère qu'après ce 12 août, les gens auront envie de revenir faire du tourisme chez nous.
1: Les retombées économiques sont déjà perceptibles, en tout cas dans l'hôtellerie.
8: Ça fait

Plus d'un an que nous avons un taux d'occupation de 100% dans toute la région à la date de l'éclipse. Nous en sommes très contents. Ces jours-ci, on voit que les propositions touristiques liées à l'œnologie marchent très bien aussi. C'est une belle proposition, l'alliance du vin et de l'éclipse, pour passer une journée ou une soirée inoubliable. Nous avons eu très tôt des demandes de voyagistes américains, norvégiens ou du Nord.

0: Nous avoir suivis sur les ondes de Médias. Dans quelques instants, notre prochain point sur l'actualité. Mais avant cela, jetons un dernier coup d'œil sur la météo de demain. En Afrique de l'Ouest, prévoir un temps souvent nuageux et des orages à Abidjan, où il fera 27 degrés, 29 degrés à Lagos. Des orages sont également attendus à Dakar, où il fera 32 degrés, il fera 33 degrés à Bamako, 27 degrés à Conakry avec un temps pluvieux et 34 degrés à Ouagadougou. En Afrique centrale, prévoir 34 degrés à Libreville, 28 degrés à Yaoundé avec des averses. Des averses également prévues à Douala, où il fera 29 degrés. Il fera 32 degrés à N'Djamena avec un temps orageux. Des averses sont attendues à Bangui, où il fera également 32 degrés. Et il fera 31 degrés à Kinshasa. Et en Afrique australe et de l'Est, il fera 12 degrés à Johannesburg, 26 degrés à Nairobi et 20 degrés à Addis Abeba.
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2: Bonsoir à toutes et à tous. À SEPTA, les mineurs non accompagnés font face à des risques grandissants pour leur sécurité, pour leur santé. Les structures d'accueil sont surchargées, mais la solidarité entre Marocains s'organise tout de même. On retrouvera notre envoyé spécial sur place dès le début de ce journal. Bachar al-Assad condamné à mort par contumace en Syrie. La justice le reconnaît coupable de crimes contre l'humanité et de crimes de guerre. Mais l'ancien dirigeant est en Russie et il y a peu de chances que la peine soit appliquée. C'est ce que nous dira un spécialiste. En République démocratique du Congo, l'épidémie d'Ebola a fait plus de 2000 morts depuis le mois de mai. À Goma, ville de l'est du pays, l'inquiétude des habitants est palpable, vous l'entendrez. Et puis en fin de journal, on vous donnera toutes les infos, tous les conseils dont vous avez besoin pour assister à l'éclipse de soleil demain. Elle sera visible dans tout le royaume en début de soirée. On ouvre ce journal à SEPTA où les centres pour accueillir les mineurs non accompagnés ouvrent au fur et à mesure. Selon des employés de la Fondation du SAMU, 3 centres pour garçons et 2 centres pour filles seraient ouverts. Mais ces quelques structures surchargées ne peuvent accueillir tous les migrants présents à SEPTA à quelques mètres, ou bien sur les hauteurs de la ville. Des centaines de personnes dorment dehors depuis bientôt 2 semaines. Un cadre de vie insalubre et des risques grandissants pour la sécurité et la santé des migrants. Sur place, le reportage de notre envoyée spéciale, Éline Roussel.
3: C'est ici que je dors, c'est là que je dors.
4: Las Naves de Tarajal, les entrepôts de la frontière, c'est devenu le nouvel endroit de vie de centaines de jeunes marocains ici à SEPTA. Adam a 14 ans et il a élu domicile sur quelques bouts de carton.
3: À l'endroit où nous dormons, c'est misère. Tu n'as nulle part où dormir. La nuit, il fait froid. Il y a des moustiques, des mouches. Le matin, la chaleur nous tombe dessus. Ça ne nous laisse pas dormir. On ne dort que 4 heures par jour, 2 heures. Ça dépend. Chaque jour est différent concernant la durée de notre sommeil.
4: Des cartons superposés, quelques bouts de tissu en guise de couverture et des morceaux de bois qui délimitent les campements. Oussama est adulte, lui, il vit aussi autour des entrepôts et s'inquiète surtout pour la santé des jeunes.
5: Il y a des jeunes enfants, ils ne peuvent pas supporter cette intensité du froid et de la faim.
4: Même dans ces conditions, la solidarité s'organise entre Marocains.
5: Nous, en tant que Marocains, sommes connus pour notre générosité et notre coexistence les uns avec les autres. Même si nous sommes venus ici à SEPTA, dans un pays étranger, nous nous entraidons, nous partageons tout. Celui qui a un morceau de pain le coupe en deux et le donne à son frère.
4: Malgré cette solidarité, aux quatre coins de l'enclave, les migrants marocains sont exposés à la faim, à la soif, aux maladies et à la violence. Ici à SEPTA, dans les centres ou dans la rue, règne la loi du plus fort. Depuis SEPTA, Éline Roussel pour Médias.
2: Et puis sachez qu'au moins 5 jeunes filles de moins de 14 ans ont été prises en charge à l'hôpital universitaire de SEPTA après des agressions sexuelles présumées selon le média Euronews. Au moins 6 cas d'agressions sexuelles recensées selon un média local. L'association marocaine Touche pas à mon enfant alerte sur une situation propice à l'exploitation des enfants migrants. C'est dans ce contexte que s'est exprimé sur nos antennes le ministre marocain de la Justice, Abdelatif Wahbi, a notamment affirmé que le dossier des mineurs marocains à SEPTA occupés constitue pour le Maroc une question à la fois humanitaire, éthique et juridique. Le ministre explique que l'État est responsable de ses enfants et doit assumer cette responsabilité.

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1: Nous arrivons déjà à la fin de ce carrefour de l'information. Merci encore de nous

0: Abdelatif Ouarbi, qui a tenu à préciser que ce dossier concernant un autre État, l'Espagne, avec laquelle le Maroc souhaite coopérer afin de permettre le retour de ses enfants dans leur pays. À la une de l'actualité, Bachar al-Assad condamné à mort par un tribunal syrien ce mardi, une condamnation par contumace en l'absence de l'ancien dirigeant qui se trouve actuellement en Russie. Au terme d'un procès débuté en avril dernier, la justice syrienne a reconnu l'ancien chef d'État coupable de crimes contre l'humanité et de crimes de guerre commis durant la guerre civile. Un conflit interne qui avait fait, je vous le rappelle, plus de 500 000 morts et des millions de déplacés. Mais comme nous le rappelle Arthur Kenney, docteur en sciences politiques affilié à l'université Paris 1 Panthéon-Sorbonne, il y a peu de chances que cette condamnation à mort soit exécutée, car même si les nouvelles autorités syriennes entretiennent des relations avec Moscou, cela ne veut pas dire pour autant que le Kremlin autorisera l'extradition de Bachar al-Assad. Écoutez.
1: Les accords entre le nouveau régime et le Kremlin sont des accords à minima, c'est-à-dire les troupes russes peuvent rester dans leurs deux principales bases sur la côte syrienne, cependant elles n'ont qu'une tâche de formation des troupes syriennes. Et en réalité, ce qu'on observe, c'est un retrait, un large retrait des Russes de la Syrie, que ce soit militaire, mais aussi économique, avec un retrait de leurs entreprises. Et dans ce contexte, évidemment, Moscou n'a aucun intérêt à livrer Bachar al-Assad, qui reste une carte entre ses mains. Et ce qu'on sait, c'est que Bachar al-Assad vit donc avec son entourage en Russie, mais également à des réseaux, et entretient avec ces réseaux aussi également des réseaux d'insurgés, des sortes de cellules de l'ancien régime qui peuvent être caution à mener des attaques en Syrie contre le nouveau régime.
0: Le docteur en sciences politiques affilié à l'université Paris 1 Panthéon-Sorbonne, Arthur Kenney, il répondait aux questions de Paul Lionel qui végère pour un média. Notez que Bachar al-Assad n'est pas le seul à avoir été condamné à la peine capitale. Son frère Maher, ancien responsable militaire, ainsi que Atef Najib, ancien chef de la sécurité politique à Deraa, ont eux aussi été condamnés à mort. Autre son de cloche du côté du Liban qui a voté aujourd'hui même l'abolition de la peine de mort. C'est une première dans la région alors que des frappes israéliennes ont été rapportées ce matin dans le sud du pays. Notez également qu'une nouvelle série de pourparlers entre Beyrouth et Tel Aviv vient d'être annoncée pour début septembre. Des discussions qui prendront à nouveau place en Italie, toujours sous médiation des États-Unis. Enfin, sachez qu'un navire a été ciblé près du détroit de Bab el-Mandeb au large des côtes sud du Yémen. Les gardes-côtes font état d'au moins 6 morts dans ces nouvelles frappes non revendiquées mais attribuées aux rebelles houthis. Sur notre continent, l'épidémie d'Ebola en République démocratique du Congo progresse à une vitesse inédite. Un nouveau bilan publié ce mardi par les autorités sanitaires congolaises fait état de plus de 2000 morts sur plus de 4300 cas confirmés. Malgré les mesures de prévention et le déploiement de professionnels de santé sur place, l'épidémie continue de gagner du terrain et elle s'est propagée dans plusieurs régions. Depuis Goma, dans l'est du pays, le journaliste indépendant Justin Kabumba nous dit l'inquiétude des habitants. Écoutez-le.
2: Goma, c'est une ville frontalière avec l'Ituri, considérée aujourd'hui comme l'épicentre de cette épidémie. Il faut préciser que la ville de Goma, une ville de plus de 2 millions d'habitants, a d'ailleurs déjà enregistré un cas confirmé au début de cette flambée. Les patients ensuite s'étaient déclarés guéris et a quitté l'hôpital. Mais en tout cas, les habitants restent attentifs à l'évolution de la situation. Mais en tout cas, préciser que les autorités ont également renforcé certaines mesures de surveillance, notamment au point d'entrée et de sortie. Et des restrictions ont été prises concernant certains rassemblement, mais il faut en tout cas préciser que les personnes venant des zones considérées comme à risque peuvent également faire l'objet d'un suivi ou d'une mise en quarantaine. Donc, en tout cas, il y a de la crainte, mais elle s'accompagne surtout d'une volonté de rester vigilant parce que les habitants de Goma savent qu'Ebola, c'est une maladie qui peut en tout cas se propager rapidement et que la prévention joue un rôle essentiel.
0: Depuis Goma, le journaliste indépendant Justin Kabumba pour Média. Un mot de la Colombie, frappée par un puissant séisme de magnitude 7.4 hier. Le dernier bilan des autorités locales fait état aujourd'hui d'au moins 240 morts, au moins 1000 personnes blessées. Le sud-ouest du pays, particulièrement touché, essuie d'importantes destructions. Et nous sommes de retour au Maroc pour refermer cette édition. On va lever les yeux quelques instants car un phénomène céleste rare se produira demain. Vous en avez forcément entendu parler, il s'agit de l'éclipse solaire, une éclipse partielle.

0: ciel qui sera visible dans tout le royaume en fin de journée, juste avant que le soleil ne se couche. Explications et conseils pour passer une belle soirée sous les étoiles avec Cassandre Thomas.
1: Une éclipse, c'est quand les astres sont alignés, la lune vient se placer devant le soleil et couvre partiellement ou totalement son disque. Car bien que la lune soit 400 fois plus petite que le soleil, elle est aussi 400 fois plus près, et c'est justement cette coïncidence qui rend le phénomène aussi exceptionnel. L'événement commencera au Maroc à partir de 18h44 et le pic de l'éclipse sera atteint une heure plus tard environ, les horaires variant légèrement selon les régions. Mais où que vous soyez dans le royaume, vous pourrez l'observer. Plus vous êtes au nord, plus elle sera impressionnante. Le disque solaire sera occulté à plus de 90% à Tanger. Ce sera autour de 50% dans les provinces du sud. Mais attention, aussi exceptionnelle soit-elle, l'éclipse n'est pas sans danger pour vos yeux. L'observation directe du soleil peut engendrer des lésions graves et irréversibles de la rétine. Les autorités conseillent donc des lunettes adaptées et homologuées ou alors des filtres solaires spécifiques pour observer l'éclipse. Mais si vous manquez de matériel ou que vous ratez le rendez-vous avec les astres, pas d'inquiétude, vous pourrez toujours observer un autre spectacle céleste quelques heures plus tard, car le 2 août correspond également à la nuit des étoiles filantes.
0: Les précisions de Cassandre Thomas. Et si vous manquez aussi la nuit des étoiles filantes, encore une fois, pas d'inquiétude, car au mois d'août 2027, l'année prochaine, une éclipse totale cette fois sera observable au Maroc. Voilà qui vient refermer cette édition. Merci à vous de l'avoir suivi. Je vous souhaite une excellente soirée à l'écoute de Médias.

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3: Avec vous, Lina Tagui, bonsoir à toutes et à tous. Les États-Unis annoncent ce soir avoir tiré sur un navire battant pavillon du Panama qui tentait de s'approcher d'un port iranien en violation donc du blocus instauré par Washington dans le détroit d'Ormuz. Une information partagée sur les réseaux sociaux par l'armée américaine annonce alors qu'aujourd'hui c'est dans le détroit de Bab el-Mandeb au large des côtes sud du Yémen qu'un navire a été ciblé. Les gardes-côtes faisant état d'au moins 6 morts dans ces nouvelle frappe non revendiquée, mais attribuée aux rebelles houthis. À la une de l'actualité en Syrie, le président déchu Bachar al-Assad condamné à la peine de mort par contumace. C'est un tribunal syrien qui a rendu le verdict ce mardi en l'absence de l'ancien dictateur. Le frère de Bachar al-Assad ainsi que d'autres anciens responsables du régime ont également été condamnés à la peine capitale. Tous sont reconnus coupables de crimes contre l'humanité et de crimes de guerre durant la guerre civile syrienne. Autre son de cloche du côté du Liban qui a voté aujourd'hui l'abolition de la peine de mort. C'est une première dans la région alors que des frappes israéliennes ont été rapportées ce matin dans le sud du pays et qu'une nouvelle série de pourparlers entre Beyrouth et Tel Aviv vient tout juste d'être annoncée pour début septembre. Des discussions qui prendront à nouveau place en Italie, toujours sous médiation des États-Unis. Sur notre continent, l'épidémie d'Ebola en République démocratique du Congo progresse à une vitesse inédite. Un nouveau bilan publié ce mardi par les autorités sanitaires congolaises fait état de plus de 2000 morts sur plus de 4300 cas confirmés. Un décompte depuis la déclaration de l'épidémie dans le pays à la mi-mai. Un mot de la Colombie, frappée par un puissant séisme de magnitude de 7.4 hier. Le dernier bilan des autorités locales fait état d'au moins 240 morts, au moins 1000 personnes blessées. Le sud-ouest du pays, particulièrement touché, essuie d'importantes destructions. À Septa, au moins 5 jeunes filles de moins de 14 ans ont été prises en charge à l'hôpital universitaire de Septa après des agressions sexuelles présumées, selon le média Euronews. Au moins 6 cas d'agressions sexuelles ont été recensés, selon un média local. L'association marocaine Touche pas à mon enfant alerte sur une situation propice à l'exploitation des enfants migrants. Et c'est dans ce contexte que s'est exprimé sur nos antennes le ministre marocain de la Justice, Abdelatif Ouahbi, a notamment affirmé que le dossier des mineurs marocains à Septa occupés constitue pour le Maroc une question à la fois humanitaire, éthique et juridique. Le ministre explique que l'État est responsable de ses enfants et qu'il doit assumer cette responsabilité. Abdelatif Ouahbi qui a tenu à préciser que ce dossier concerne un autre État, l'Espagne, avec laquelle le Maroc souhaite coopérer afin de permettre le retour de ses enfants dans leur pays. Voilà pour cette synthèse de l'actualité. Merci à vous de l'avoir suivi. Je vous souhaite une excellente soirée à l'écoute des programmes de Média.
4: Monsieur Étienne sort de chez lui un journal sous le bras. Il a l'air seul. Aujourd'hui, c'est jeudi et sa petite fille ne va pas à l'école. Aujourd'hui, c'est un jour de janvier 1950. Il fait très froid.

Monsieur Étienne a enroulé un cache-nez autour de son cou, relevé le col de son pardessus, et debout, sous le porche de l'immeuble, il observe un moment la pluie, agacé. Il éternue. Au bout d'une minute environ, il se décide, enfonce son chapeau sur sa tête et traverse la rue. J'allais dire en courant, mais on ne peut pas appeler cela courir. C'est une succession de petits bonds pressés qui l'amènent sur le trottoir d'en face à l'arrêt d'un autobus qui arrive. Monsieur Étienne monte et s'assoit tout au fond, là où il y a le plus de place vide. Il a l'air ennuyé. Manifestement, il a horreur de la pluie et s'emploie à nettoyer ses lunettes, à secouer son journal, qu'il ouvre enfin à la page des offres d'emploi. Donc, monsieur Étienne cherche un emploi. Au bout de deux arrêts, il se lève tout à coup comme un ressort, il va descendre à la prochaine. Non. Il consulte l'itinéraire de l'autobus avec beaucoup d'attention, puis va se rasseoir. Il a refermé son journal et regarde, par la vitre embuée, défiler les trottoirs. On voit très bien ses yeux derrière ses lunettes, des yeux verts, d'un drôle de vert un peu pâle, qui lui donne un regard de poisson assez gênant. Son teint est pâle et ses cheveux très noirs, avec juste un peu de gris sur les oreilles. Finalement, il a une drôle de tête, ni beau ni laid, mais curieux, ni lard ni cochon, sans âge. En fait, il a 45 ans. Maintenant, monsieur Étienne se lève. Il s'apprête à descendre, mais attend soigneusement que les autres passagers aient évacué le couloir au maximum. Il donne toujours l'impression de ne vouloir en aucun cas frôler quelqu'un. Sur la petite place où il est descendu, il cherche à s'orienter un instant, semble trouver sa direction et marche à pas menus, en s'abritant le plus possible du côté des stores de magasins. Au bout de 5 minutes, il s'immobilise devant une porte d'immeuble pas très reluisant et y pénètre. Il tourne à gauche dans la cour et s'arrête devant une enseigne délabrée, menuiserie, travaux à façon. Il entre et disparaît dans l'ombre de la boutique. La cour sent le bois mouillé. Vous venez de vivre environ 30 minutes de la vie de monsieur Étienne, de très près, comme si vous marchiez à côté de lui. En observant bien, vous auriez même pu apercevoir le petit morceau de sparadrap qu'il a sous le menton. Il a dû se couper en se rasant. C'est rare de pouvoir examiner d'aussi près un personnage des dossiers extraordinaires. D'aussi près qu'on a l'impression de le suivre. Qui dit que ce n'est pas le cas ?

Si vous demandiez à la concierge de Monsieur Étienne des renseignements sur lui, elle serait bien en peine de vous en donner. C'est un nouveau, il est arrivé il y a 15 jours avec deux valises de vêtements et en taxi. Son emménagement s'est arrêté là, il occupe un troisième étage sans ascenseur, un petit deux pièces cuisine meublée avec vue sur la cour. Le jour de son arrivée, il était seul, et le lendemain, il ramenait avec lui une petite fille de 10 ans, un peu maigre mais gentille, et deux valises supplémentaires. Certainement les affaires de la petite. Elle s'appelle Myrna. Un drôle de prénom. C'est tout ce que c'est, la concierge. Mais nous pouvons en savoir davantage. Nous savons qu'il a acheté du linge, des ustensiles de vaisselle, des produits de bazar, une lampe, un chauffage électrique, des couvertures, etc. Monsieur Étienne est un homme qui s'installe dans un nouveau domicile et visiblement, il n'a rien amené de l'ancien avec lui. Un homme sans meubles et sans passé. Tous les matins, à la même heure, il descend en même temps que sa fille. Il attend l'autobus avec elle, la fait monter, mais ne l'accompagne pas. Il ne l'embrasse pas non plus. Elle part seule pour l'école et mange à la cantine. Monsieur Étienne est donc libre toute la journée. Depuis 15 jours, dès le départ de l'autobus, il entre dans un bistrot voisin, boit un café au comptoir en lisant les offres d'emploi. Aujourd'hui, il a pris le premier autobus pour se rendre dans cet atelier de menuiserie. C'est donc qu'il a trouvé du travail. Pour savoir si on l'a embauché, il suffit d'attendre le lendemain et de vérifier s'il se rend à la même adresse. Voyons maintenant pourquoi M. Étienne vit en cette journée de 1950 à l'intérieur d'un dossier extraordinaire et pourquoi nous connaissons avec autant de certitude les moindres détails de sa vie.

Le personnage, tout d'abord. Cet homme qui a l'air sans passer pour sa concierge n'en manque pas. C'est un homme qui n'a pas vécu jusqu'à 45 ans sans laisser de traces. Il y a 15 jours, M. Étienne habitait un autre appartement avec sa fille. Et plus loin encore, il y a 3 mois. Il habitait ce même appartement avec sa fille et sa femme. Depuis 12 ans. Or, il est seul maintenant avec Myrna. Oh, les journaux en ont parlé un peu à l'époque. Oh, jamais plus grand qu'un fait divers. Encore, n'ont-ils pas dit grand-chose? Maintenant, on n'en parle plus. Nulle part. Même la police a fini d'accumuler ses paperasseries et depuis 15 jours, M. Étienne a obtenu l'autorisation de partir de chez lui, de s'éloigner comme il le voulait. Jusque-là, on lui avait conseillé de ne pas bouger. Oh, il ne désirait pas tellement aller loin, d'ailleurs. Ce n'est pas le genre d'homme à quitter un pays pour fuir un passé dramatique, comme on dit. C'est trop compliqué. Un changement de quartier lui a suffi. Tout ce qu'il voulait, c'était changer de maison. La vue de ce petit intérieur douillé, de ses meubles, de tous ses objets familiers, lui était insupportable. On le comprend. Dormir dans cette chambre, en particulier sur ce lit, où elle avait dormi si longtemps, et était à la limite de ses forces. Mais tant que la police avait besoin de lui, il avait des scrupules à partir. Son dernier entretien avec le juge d'instruction l'avait soulagé. L'enquête piétine, M. Étienne, dans ce genre d'affaires. Il se passe parfois plusieurs mois, parfois plusieurs années, avant que l'on mette la main sur le coupable. Et le juge avait ajouté, « Je vous rends votre liberté. D'ailleurs, je l'ai à peine prise, tout compte fait. J'espère que vous oublierez tout cela. » Monsieur Étienne avait dit que oui, qu'il s'efforcerait d'oublier. « Votre petite fille va bien ?» Monsieur Étienne avait apprécié cette sollicitude et affirmé que Myrna, Dieu merci, ne connaissait pas les détails. Il comptait la reprendre avec lui, le séjour chez sa grand-mère s'était révélé une bonne solution, mais il ne voulait pas que l'enfant soit trop longtemps privé de ses habitudes. Puis, il s'était hasardé à poser une question. Lui qui n'en posait jamais, attendant toujours qu'on lui adresse la parole. Est-ce que vous classez le dossier, monsieur le juge? Bien entendu, non. Chez nous, un dossier n'est jamais vraiment classé. Non, non, mais vous êtes libre. Monsieur Étienne avait alors tenté un sourire. Vous me soupçonnez encore? Le juge, cette fois, avait changé de ton. La réponse était plus sèche. Probablement plus sincère que la courtoisie qu'il affichait. Soupçonner est un métier, monsieur. Il se trouve que c'est le mien. Cela dit, je n'ai aucun motif en ce qui vous concerne. Si j'ai cru devoir vous faire subir la prison, c'était à l'époque des faits une chose logique. L'enquête vous avait mise en cause. Mon devoir était d'éclaircir certains points. Cette fois, M. Étienne avait hoché la tête sans insister. Il avait même jugé inopportun de demander si les objets saisis à son domicile par les enquêteurs lui seraient rendus. Pourtant, il avait dû longtemps se demander si cette question devait être ou non posée. Oh non qu'il tienne à récupérer ces choses, bien au contraire, mais... Il devait être difficile pour lui d'ajuster son comportement à ce genre de situation. Or, en toute chose, M. Étienne pensait qu'il était essentiel d'ajuster son comportement à la situation. Il l'avait fait pendant la guerre, en entendant la résistance. Il le faisait quotidiennement en prenant des précautions pour sa santé. Une vieille tuberculose guérie mais toujours menaçante l'avait peu à peu transformé en une sorte de chat fourré, craignant l'humidité, les courants d'air et l'hiver en général. En ce moment particulièrement, il semble ne pas goûter ses allées et venues dans le froid pour chercher du travail. La chose est cependant urgente. Depuis la mort de sa femme, M. Étienne a préféré quitter son emploi d'ouvrier menuisier. On l'y regardait d'un peu trop près. Voilà M. Étienne.

Monsieur Étienne sort de l'atelier où il est entré pour chercher un emploi. Son visage ne traduit rien de précis, mais sur le trottoir, il jette son journal dans une corbeille à papier et repart en sens inverse jusqu'à l'arrêt de l'autobus. Ce faisant, il observe la rue et les passants autour de lui avec une grande attention, comme s'il cherchait quelqu'un. Peut-être ne se sent-il pas à l'aise. Ce serait normal pour un homme qui vient de vivre 3 mois comme cela. C'était le 8 octobre 1915.

150. Il était 10 heures du soir. Monsieur Étienne frappe contre la porte de l'ascenseur qui ne vient pas, puis descend l'escalier en courant. Il est affolé. Le patron de la brasserie du coin le voit entrer, blanc comme un linge, et demande « Ça ne va pas, monsieur ? » Oh, s'il vous plaît, il faut que j'appelle la police au téléphone, s'il vous plaît. Vous avez des ennuis, monsieur ? On a étranglé ma femme. Elle est là-haut. Dans le silence qui se fait autour de lui, monsieur Étienne prend le téléphone, mais il ne sait pas quel numéro faire et quelqu'un se propose pour l'aider. Il remercie. Peu à peu, les gens s'affolent autour de lui. On lui offre un verre de rhum, puis de l'accompagner chez lui. Il refuse. Lorsque le car de police arrive, il est sur le trottoir, grelottant de froid, et guide sans un mot les policiers en indiquant l'immeuble. La porte de l'appartement est restée ouverte. Monsieur Étienne désigne du doigt la chambre. Sa femme est allongée sur le lit défait en peignoir. Il semble qu'elle se soit débattue très peu. Un élastique blanc est serré autour de son cou, un gros élastique, du genre de ceux que l'on glisse à l'intérieur des ceintures. Sur le tapis, une boîte à couture sur pied, en tapisserie bleue et renversée, tout son contenu épars. On dirait que l'assassin a surpris la femme en train de coudre et s'est servi de ce qui lui tombait sous la main pour l'étrangler. D'ailleurs, l'examen d'un travail entrepris sur un tailleur, et notamment à la ceinture de la jupe, indique que la victime était certainement en plein raccommodage au moment de l'agression. Une bonne partie de la nuit, les policiers s'affairent, photos, empreintes, questions à n'en plus finir. À 3h du matin, M. Étienne raconte sa vie, sa journée et sa soirée à un inspecteur de police bougon et aussi fatigué que lui. Oh, c'est simple pourtant. M. Étienne ne devrait pas avoir à le répéter plusieurs fois et dans tous les sens. Il rentre chez lui à 10h du soir. Il fait des heures supplémentaires à son atelier. Il découvre sa femme sur le lit et appelle la police de la brasserie du rond-point. Sa femme, 40 ans, infirmière, ne travaillait pas ce jour-là. Elle restait à la maison comme d'habitude dans ces cas-là. Sa petite fille a une mauvaise grippe. Elle est actuellement chez sa grand-mère. Elle y est depuis 2 jours. Monsieur Étienne craint la contagion. Il n'en sait pas plus. Il ne sait pas si sa femme avait un amant, ni si elle avait reçu des menaces. Il n'a rien remarqué de suspect ces derniers temps. Ils sont mariés depuis 12 ans. Elle n'a pas de famille. Tout le monde est mort sous les bombardements. Mais ils s'entendaient bien. Ils ne se sont pas disputés récemment, ni la veille, ni aujourd'hui. Il n'y a pas de testament à sa connaissance, pas d'assurance vie non plus. Oh, d'ailleurs, ils ne sont pas riches. Rien que leurs 2 salaires. Monsieur Étienne ne sait rien de plus, rien d'autre. Son calme triste agace le policier. Monsieur Étienne le sidère en affirmant « Je ne suis pas calme, monsieur. Je m'efforce de l'être. On doit toujours s'efforcer d'être calme. Ce n'est pas votre avis ?» Le lendemain, monsieur Étienne parle de son alibi, puisqu'on le lui demande. Il a travaillé toute la journée, jusqu'à 10 heures, dans l'atelier où il est employé depuis 10 ans maintenant. Son patron pourra le confirmer. Oh, c'est le seul témoin, car il n'y a pas d'autres ouvriers, mais il confirme. Son trajet en métro est reconstitué, soigneusement minuté. Et il n'y a rien à dire. De toute façon, l'heure de la mort se situe aux environs de 19 heures, et à cette heure-là, M. Étienne travaillait. Le juge l'inculpe cependant, car ses empreintes sont retrouvées sur les montants métalliques de la boîte de couture et sur un médaillon d'or que sa femme portait au cou. M. Étienne se contente de répondre qu'il a souvent manipulé le petit meuble, car sa femme le laissait toujours traîner au milieu de la chambre. Quant au médaillon, il pense l'avoir touché en se penchant sur elle. Mais le juge inculpe quand même. Il espère pouvoir démontrer que l'assassin connaissait d'avance l'emploi du temps de la victime et notamment qu'elle ferait de la couture. Cet élastique lui paraît convenir tout à fait à un mari étrangleur et pas d'empreinte possible sur une matière pareille. En tout cas, pas utilisable. Au bout du délai légal, bien, on relâche, M. Étienne. Le juge n'a rien trouvé d'autre. Il le convoque de temps en temps. Mais il semble avoir pas mal de travail, ce juge. On lui propose d'examiner l'emploi du temps d'un sadique qui avouerait n'importe quoi pour qu'on s'occupe de lui. La piste est sans espoir, mais on ne sait jamais. Enfin, M. Étienne peut partir. Il est veuf et innocent. Voilà le drame affreux qui a frappé cet homme en plein bonheur. Maintenant, vous savez presque tout. Et M. Étienne est à nouveau dans l'autobus en direction de son nouveau domicile. Il continue à regarder autour de lui, il a toujours l'air ennuyé, il se mouche à plusieurs reprises et sort de sa poche une petite boîte de réglisse. En descendant de l'autobus, il se dirige vers une épicerie et en ressort, une dizaine de minutes après, chargé d'un sac de victuailles.
À la boulangerie, il achète une baguette

0: de pain, puis se hâte de regagner son immeuble, traversant la rue par petits bonds, comme une sauterelle mouillée. Il disparaît. Et 5 minutes plus tard, il est à nouveau en bas, refait son petit manège pour traverser la rue, et entre sans hésiter dans le bistrot. Sans hésiter, il s'approche d'une table. Surpris, l'homme qui s'y trouvait, installé, se lève précipitamment, mais il n'a pas le temps de se dégager. Monsieur Étienne s'adresse à lui à voix basse.
1: « Je ne vous connais pas, monsieur, mais je vous vois là tous les jours depuis 2 semaines. Vous me surveillez, n'est-ce pas ?» L'homme regarde autour de lui, gêné, et d'une voix tout aussi basse. « Mais moi non plus, je ne vous connais pas. Vous devez vous tromper ?» Monsieur Étienne regarde l'homme un moment, puis ajoute « Vous ne me suivez pas ?» Il parle si bas qu'il a l'air inquiétant avec ses yeux pâles et son visage glacé. Il répète « Vous ne me suivez pas ?» Mais absolument pas, monsieur. Vous me prenez pour quelqu'un d'autre. Mais je ne sais pas qui vous êtes. Excusez-moi. Monsieur Étienne rentre chez lui sans se retourner. Le lendemain, il se rend à son travail. Sa vie est d'une régularité exemplaire. Tous les matins, il prend l'autobus avec sa fille qui descend avant lui pour se rendre à l'école. À midi, il mange une omelette dans un café près de l'atelier. Il rentre vers 6 heures, fait les courses et certainement la cuisine car il ne ressort pas. Le jeudi, la petite Myrna va chez sa grand-mère toute seule et le dimanche, s'il ne pleut pas, ils vont se promener ensemble. Jamais plus d'une heure. Et les jours passent. 2, 3, 4. C'est le 4e jour que M. Étienne a remarqué qu'un autre prend le même autobus que lui à la place de l'autre homme. 5, 6, 7. Il en arrive un autre. Il semble que tous les 3 jours, il se remplace. M. Étienne s'en rend compte. Et en un mois, il en compte 4. 4 qui se relaient tous les 3 jours. Mais il ne revoit pas le premier. 6 février 1950, M. Étienne se rend chez sa mère et lui confie la petite Myrna. Il a, dit-il, un petit voyage à faire. Il laisse aussi les clés de son appartement au cas où la petite aurait besoin de quelque chose et un peu d'argent. Toujours en autobus, son cache-nez bien serré autour de son cou, il fait un long trajet, une petite serviette noire sur les genoux, apparemment bourré. Il a demandé à voir le juge d'instruction. Il s'est assis après avoir patienté un quart d'heure en silence et il a dit « C'est moi ». L'interrogatoire n'a pas été difficile cette fois-là. Entre 18h et 19h15, M. Étienne avait laissé tourner la machine sur laquelle il travaillait. Son patron, un homme âgé, sommeillait comme tous les jours à cette heure-là, dans un petit cagibi au fond de l'atelier. L'alcool l'aidait toujours à sommeiller. Quand M. Étienne est revenu, le vieux dormait toujours et la machine tournait toujours. En ce qui concerne le mobile, M. Étienne est extrêmement circonspect. Il se contente de révéler que sa femme ne voulait pas se soumettre à certaines fantaisies, ce qui l'obligeait souvent à d'autres recours dont il désapprouve la vulgarité. Il veut bien dire également pourquoi il n'a pas avoué immédiatement. J'avais soigneusement préparé tout cela. C'était une vengeance que j'espérais depuis longtemps. Ma femme parlait toujours trop fort et se prenait pour quelqu'un. Après la naissance de notre fille, elle s'est mise à jouer les grandes dames pudibondes. Je la détestais. On se demande comment un homme peut détester avec une telle douceur de voix. Mais je n'ai pas profité de sa mort comme je le pensais. Comment cela profiter? Elle est morte trop vite. Elle ne s'est presque pas défendue. C'était extrêmement décevant. Je n'ai pas eu le temps de lui prouver que j'étais le plus fort, que j'avais raison, que c'était moi le maître. Même après, cela n'a pas été satisfaisant. Je n'arrivais pas à reconstituer la scène dans mon esprit. Ça s'est passé trop vite. Et puis, M. Étienne a posé sa question. Monsieur le juge, depuis la dernière fois, vous m'avez fait suivre, n'est-ce pas? Monsieur le juge a répondu. Non, M. Étienne. Je n'ai pas les moyens de faire suivre tout le monde.

C'est votre mère, monsieur Étienne. Elle a utilisé les services d'une agence privée. Elle m'en avait informé. Ça lui a coûté très cher. Monsieur Étienne.

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2: Avec vous, Lina Taghi, bonsoir à toutes et à tous. Les États-Unis annoncent ce soir avoir tiré sur un navire battant pavillon du Panama qui tentait de s'approcher d'un port iranien en violation donc du blocus instauré par Washington dans le détroit d'Ormuz. Une information partagée sur les réseaux sociaux par l'armée américaine annonce alors qu'aujourd'hui c'est dans le détroit de Bab el-Mandeb au large des côtes sud du Yémen qu'un navire a été ciblé. Les gardes-côtes faisant état d'au moins 6 morts dans ces nouvelle frappe non revendiquée, mais attribuée aux rebelles houthis. À la une de l'actualité en Syrie, le président déchu Bachar al-Assad condamné à la peine de mort par contumace. C'est un tribunal syrien qui a rendu le verdict ce mardi en l'absence de l'ancien dictateur. Le frère de Bachar al-Assad ainsi que d'autres anciens responsables du régime ont également été condamnés à la peine capitale. Tous sont reconnus coupables de crimes contre l'humanité et de crimes de guerre durant la guerre civile syrienne. Autre son de cloche du côté du Liban qui a voté aujourd'hui l'abolition de la peine de mort. C'est une première dans la région alors que des frappes israéliennes ont été rapportées ce matin dans le sud du pays et qu'une nouvelle série de pourparlers entre Beyrouth et Tel Aviv vient tout juste d'être annoncée pour début septembre. Des discussions qui prendront à nouveau place en Italie, toujours sous médiation des États-Unis. Sur notre continent, l'épidémie d'Ebola en République démocratique du Congo progresse à une vitesse inédite. Un nouveau bilan publié ce mardi par les autorités sanitaires congolaises fait état de plus de 2000 morts sur plus de 4300 cas confirmés. Un décompte depuis la déclaration de l'épidémie dans le pays à la mi-mai. Un mot de la Colombie, frappée par un puissant séisme de magnitude de 7.4 hier. Le dernier bilan des autorités locales fait état d'au moins 240 morts, au moins 1000 personnes blessées. Le sud-ouest du pays, particulièrement touché, essuie d'importantes destructions. À Septa, au moins 5 jeunes filles de moins de 14 ans ont été prises en charge à l'hôpital universitaire de Septa après des agressions sexuelles présumées, selon le média Euronews. Au moins 6 cas d'agressions sexuelles ont été recensés, selon un média local. L'association marocaine Touche pas à mon enfant alerte sur une situation propice à l'exploitation des enfants migrants. Et c'est dans ce contexte que s'est exprimé sur nos antennes le ministre marocain de la Justice, Abdelatif Ouahbi, a notamment affirmé que le dossier des mineurs marocains à Septa occupés constitue pour le Maroc une question à la fois humanitaire, éthique et juridique. Le ministre explique que l'État est responsable de ses enfants et qu'il doit assumer cette responsabilité. Abdelatif Ouahbi qui a tenu à préciser que ce dossier concerne un autre État, l'Espagne, avec laquelle le Maroc souhaite coopérer afin de permettre le retour de ses enfants dans leur pays. Voilà pour cette synthèse de l'actualité. Merci à vous de l'avoir suivi. Je vous souhaite une excellente soirée à l'écoute des programmes de Médias.

Et voilà, donc plusieurs voix par une chanteuse, Jerry Halliwell, à l'instant, l'ex Spice Girls, plusieurs voix, je veux dire, au niveau des langues, parce qu'on entend de l'anglais, de l'espagnol et de l'italien, parce que, évidemment, l'espagnol, c'est Mi Chico Latino, c'est le titre de cette chanson. Pour en toute beauté, nous retrouver sur les ondes de Médina avec notre cher ami Hicham à la réalisation. Alors elle a dit my dolce vita, deux langues, my, yes, it's my friend, Hicham, it's my friend, it's your friend, it's wonderful réalisateur. My dolce vita. La dolce vita, c'est avec la langue qui dit, par exemple, parla italiano, non ancora, ma Roma non fu fatta in un giorno. C'est vrai, c'est excellent tout cela, d'avoir plusieurs voix, plusieurs langues dans une chanson. Signé Jerry Halliwell. Ah, c'est bien. Très très bien, parce que Halliwell rime avec very well, c'est-à-dire très très bien, et ça nous fait un grand plaisir de savoir que vous êtes toujours avec nous sur Média. Une superbe chanson qui arrive tout de suite, elle est signée Wells Nelson avec le featuring du célèbre rappeur et chanteur marocain French Montana, que je vous laisse apprécier tout de suite sur Média. Et voilà comment on peut passer une très très belle soirée d'été en écoutant la radio que tout le monde apprécie en direct de nos studios à Tanger au Maroc. Vous êtes les bienvenus.

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Et voilà un programme très éclectique à l'instant avec, vous avez reconnu la chanteuse Hilary Duff. Ça fait longtemps qu'on n'a pas entendu cette chanteuse, alors qu'elle avait fait un très bon début de carrière il y a de cela plus de 20 ans maintenant. Et voilà que Hilary Duff revient sur le devant de la scène. Juste avant, il y avait Pamplemousse, donc elle a l'anglais de la partie à musique urbaine avec Ness Wilson et le rappeur, célèbre rappeur marocain French Montana. Et puis également A.G. Tracey de la partie au niveau de la musique urbaine. Alors, ce que je voulais vous dire à propos de la chanson qui a été un sample du fameux Sweet Dreams que tout le monde connaît, bien évidemment, de Eurythmics, donc version Pamplemousse. Il faut savoir que Pamplemousse, en fait, c'est un duo de chanteurs américains. C'est une chanteuse et un chanteur, bien que le chanteur est surtout le producteur de ce duo. Et en fait, pourquoi ils se sont fait appeler Pamplemousse? Simplement parce que ce duo américain connaît parfaitement le français, tout simplement parce que voilà, ils vivaient en France pendant un certain temps, donc ils parlent couramment le français. Et c'est pourquoi ils se sont fait appeler comme cela Pamplemousse. Et ce qu'il y a, c'est que, et ça c'est très très bien, parce que en fin de compte, ce duo fait une seule prise de ses chansons. C'est-à-dire, il n'y a pas une prise, une autre prise, une autre prise, etc. etc. Comme au cinéma, il y a plusieurs prises avant de sélectionner une séquence. Leur ligne éditoriale, c'est une prise et ça passe comme ça a été enregistré. Voilà, ça c'est une philosophie de ce duo. Eh bien, chers amis, pour aller directement aux informations, voici Kay avec cette superbe chanson que tout le monde connaît et que tout le monde va adorer. C'est la reprise de Ain't Nobody et c'est très très très mondialement célèbre. Après les infos, la suite des Nocturnes sur Médien avec vous, chers amis auditrices, chers amis auditeurs, avec notre cher ami Chamalarisation. Merci de rester avec nous. À tout de suite. Tout le monde sait que c'est une chanson qui appartient bien évidemment à Chaka Khan, Rufus and Chaka Khan. Ce titre a été repris par de nombreux artistes. Très bonne soirée, très bonne écoute à toutes et à tous.

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2: Belle soirée à l'écoute de Midi 1 avec vous, Arnaud Delmas. Nouveau regain de tension entre Washington et Téhéran. L'armée américaine dit ce soir avoir tiré sur un navire violant son blocus des ports iraniens. Aucune médiation n'a pour l'instant résolu le dossier américano-iranien. Dans ce contexte, le détroit d'Ormuz, où transite un cinquième du pétrole mondial, reste un enjeu stratégique. De nouveau, pour parler israélo-libanais début septembre, annonce ce mardi le médiateur américain. La semaine dernière, un septième round de pourparlers entre Tel Aviv et Beyrouth avait déjà eu lieu à Rome, toujours sous médiation de Washington. La nouvelle salve annoncée aujourd'hui est encore prévue dans la capitale italienne. Toujours à propos du Liban, la peine de mort a été abolie ce mardi, décision saluée par l'ONU. Son haut-commissariat appelle plusieurs pays de la région à suivre l'exemple libanais. Le texte précise que les crimes commis avant ce vote sont passibles d'une peine d'emprisonnement. On reste dans la région. Damas condamne à mort son ex-dirigeant Bachar el-Assad. Plusieurs membres de la famille du président déchu ont aussi été condamnés par le tribunal syrien. Une sanction par contumace, comme Bachar el-Assad est en fuite depuis décembre 2024. Ce dernier avait trouvé refuge en Russie. Le bilan s'alourdit en Colombie. 240 personnes sont mortes dans le séisme qui a frappé ce lundi le pays d'Amérique latine. L'épicentre s'est produit à l'ouest. Les villes de Cali et la capitale Bogota ont été touchés. La magnitude du tremblement de terre est estimée à 7,4. Hier soir, le gouvernement colombien a décrété l'état d'urgence. Dans notre région, coup de tonnerre en Libye. Le chef des renseignements du gouvernement de l'Est, Khalifa Haftar, est mort ce mardi. Plusieurs frappes de drones ont été signalées ces dernières heures dans le pays. Pour rappel, la Libye est scindée depuis plus d'une décennie en deux. Le gouvernement de Tripoli à l'ouest est reconnu par les Nations Unies. Et on termine au Maroc avec une alerte météo. La Direction Générale de la Météorologie fait état dans un bulletin d'alerte de vigilance orange d'averses orageuses et d'une vague de chaleur d'aujourd'hui à vendredi. Sont concernées une dizaine de provinces marocaines, parmi elles Khénifra ou encore Beni Mellal. C'est la fin de ce point d'actualité. Merci à vous de l'avoir suivi et bonne suite des programmes sur Midi 1.
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chers amis, la reprise en style electro dance, voilà, une chanson de l'année 2025. Et ce qui est incroyable aujourd'hui dans le monde de la musique electro dance, c'est que les chansons passent complètement inaperçues et on s'en aperçoit rapidement lorsqu'on les écoute. Et pourquoi par le passé, bien, les chansons passaient beaucoup moins inaperçues, parce que il y avait encore les CD, mes chers amis. Et oui, ce qu'on appelait avant, au départ, on ne disait pas les CD, on disait les disques compacts, n'est-ce pas? Donc, ce qu'il y a, c'est que avec les CD, il y avait des labels qui étaient spécialisés dans les compilations. Voilà, c'était très très bien parce qu'il y avait deux sortes au départ, mais après il y en avait plusieurs. Il y avait deux collections, si vous voulez, de compilations. C'était les love songs, les ballades, et puis il y avait la musique dance. Donc, musique dance, par exemple, à la fin de l'été, il y avait toute une série d'albums qui voyaient le jour. Ça, c'était les années 90. Hein. Donc, pendant les années 90, à la fin de l'été, par exemple, dès le mois de septembre, il y avait toute une collection, toute une série d'albums qui voyaient le jour, avec compilation de tous les tubes de l'été. Ce qui fait que, même si on les oubliait, on ne pouvait pas les oublier puisqu'il y avait le CD qui était là et la compilation. Donc, compilation, bah, tout le monde sait c'est quoi, hein, c'est simplement une sélection de tous les tubes mondiaux qui ont bien évidemment caracolé au top des hit-parades ou bien qui ont fait vibrer les discothèques du monde entier, etc. etc. Maintenant, c'est très différent, bien évidemment, avec les sites de streaming, avec les playlists, avec... C'est très différent, mais bah, c'est normal. Pourquoi c'est différent? Parce qu'on est au 21e siècle et plus on avance, plus les choses changent. Je ne sais pas comment ça va être au siècle prochain, le 22e siècle. Incroyable, dans pas longtemps, le 22e siècle. Dans 74 ans seulement, c'est très très près, c'est incroyable. Hein. Dans 74 ans, sera le 22e siècle. Et quand sera le 22e siècle, commencera la musique, commencera l'industrie de la musique. Eh bien, mes chers amis, on a largement le temps d'y penser. Et d'ici là, on verra bien. Vous savez qu'il y a des personnes qui nous écoutent maintenant, des personnes qui sont très jeunes, par exemple, et qui seront là, sont présentes pendant le 22e siècle. C'est incroyable, mais c'est vrai. Parce que quelqu'un qui a, par exemple, aujourd'hui 8 ans ou 10 ans, eh ben, dans 74 ans, ben, 74 plus 10, 84 ans, beaucoup de personnes vont beaucoup plus loin que 100 ans de nos jours. Et voilà, ces personnes-là auront la réponse dans 74 ans. En attendant, eh bien, on passe un bon moment, une belle soirée d'été. Et je vous rappelle, à 22h, le retour d'information et le journal. En attendant, appréciez Médien et Nocturne. Très bonne soirée, excellente écoute à tous.

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Et voilà, mes chers amis, on la connaît sous le nom de LP, mais en fait, elle s'appelle Laura Percoluzzi. Et c'est vrai que LP, c'est beaucoup plus facile à retenir. Lost on You, c'est sa plus célèbre chanson. Charlene Spiteri également, la chanteuse du groupe Texas avec Pretty Woman, une reprise de Roy Orbison et tout ce que nous avons écouté avec David Guetta, Nate Smith et Janet Devlin. Et sans plus tarder, eh bien, une chanteuse qui hélas nous a quitté il y a de cela quelques semaines. Il s'agit de Bonnie Taylor, celle qui a connu un succès planétaire avec Total Eclipse of the Heart, c'était au début des années 80. Mais une autre de ses chansons est très belle, elle n'est pas très connue, mais elle est franchement belle comme tout. Elle s'intitule You Are the One, qui en toute beauté nous mène directement au journal de 22h, aux informations et aussi après la suite de Nocturne sur Média. Chers amis auditrices, chers amis auditeurs, merci infiniment pour votre fidélité à Média. Et merci à notre cher ami Hicham pour la réalisation de l'émission. Je vous souhaite à toutes et à tous une excellente soirée à l'écoute de nos programmes.

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2: Belle soirée à l'écoute de Média avec vous, Arnaud Dalmas. En République démocratique du Congo.

0: Congo Ebola sévit toujours. Le dernier bilan diffusé par les autorités du pays fait état de plus de 2000 morts. L'Est et le Nord-Est sont particulièrement touchés. Devant ce constat, l'OMS appelle à accélérer la production du vaccin Evergo, le seul disponible contre Ebola. Alors, si la situation reste complexe, le journaliste spécialiste de la RDC, Justin Kabumba, tient à souligner les efforts mis en place pour lutter contre l'épidémie. Écoutez.
1: Les autorités et les équipes de la riposte ont mis en place plusieurs dispositifs, notamment la surveillance épidémiologique, et également la recherche et le suivi en tout cas des contacts, le dépistage, la prise en charge des malades dans les centres de traitement ainsi que la sensibilisation communautaire. Parce qu'il faut préciser que depuis le début de cette épidémie, on a constaté en quelque sorte une méfiance côté communautaire, une situation qui a mis en difficulté surtout la riposte. Mais il faut préciser que sur le terrain, nous avons constaté que la riposte est faite face à plusieurs difficultés qui limitent son efficacité, et notamment la première concerne justement la recherche des contacts. Cela montre en tout cas que certaines chaînes de transmission échappent encore à la surveillance. Mais il faut préciser que l'Ituri, c'est une province aussi en proie à des violences des groupes armés. Donc il y a certaines zones qui sont difficiles d'accès à raison de la présence des groupes armés.
0: Justin Kabumba, journaliste indépendant et spécialiste de la République démocratique du Congo, propos recueillis par Paul-Lionel Kivigeur. Dans le reste de l'actualité en Afrique, le président mauritanien Mohamed Ould Cheikh El Ghazouani s'est rendu ce mardi en Côte d'Ivoire. Le dirigeant a été reçu par son homologue Alassane Ouattara, réélu l'an dernier. Un renforcement de la relation bilatérale entre Nouakchott et Abidjan a été convenu par les deux parties. 10 policiers et 2 civils sont morts au Nigeria, information confirmée par des médias locaux ce mardi. Résultat de nouveaux affrontements au nord du pays, centre névralgique de la menace sécuritaire ambiante au Nigeria. Des groupes armés décrits comme des bandits opèrent régulièrement dans le pays le plus peuplé d'Afrique, et ce depuis 2009. Prenons dès à présent la direction du Sénégal, où ce matin, l'Office national de lutte contre la corruption a rapporté le nombre de personnes qui ont déposé leur déclaration de patrimoine. Un inventaire, on le rappelle, officiel et écrit de tous les biens, droits et dettes d'un tiers. Dans ce contexte, plusieurs noms pour le moins surprenants sont à relever. Les précisions de Fatou Ndiaye, notre correspondante à Dakar.
2: C'est l'effet de surprise de ce début de semaine. Parmi les milliers de contribuables sénégalais qui n'ont pas rempli leurs obligations déclaratives, on trouve des noms qui pèsent. Des directeurs généraux, des députés, des magistrats. Coup de projecteur sur le très stratégique ministère de l'économie et des finances qui détient le triste record avec 247 personnes qui refusent de déclarer leur patrimoine. Elles sont dans la catégorie assujettie, défaillante ou encore liste rouge. Il y a l'agent judiciaire de l'État du Sénégal, le comptable du ministère des Finances et du budget, le directeur de l'ordonnancement des dépenses publiques, le directeur du contrôle budgétaire, le directeur de la dette publique ou encore le directeur des comptes publics. Au ministère de la Justice, ils sont 35 à figurer sur cette liste rouge. Parmi eux, des procureurs et des présidents de tribunaux. C'est le cas du procureur du pool judiciaire financier chargé pourtant de la lutte contre la grande criminalité économique et financière. Eh bien, le procureur de cette institution refuse de déclarer son patrimoine. Du côté de l'Assemblée nationale, il y a 3 députés qui sont sur liste rouge, dont une identité qui interpelle. Il s'agit de Cheikh Thiorombaké, qui était 3e vice-président de l'Assemblée nationale et proche collaborateur du président de l'hémicycle, Ousmane Sonko. Le député n'a jamais fait de déclaration de patrimoine au niveau du gouvernement, n'ayant. Tous les ministres ont déclaré leur patrimoine. Fatou Ndiaye, Dakar, pour Média.
0: Et un point sur la CAN féminine pour terminer cette édition. 2 demi-finales sont au programme ce mercredi. Les Marocaines affrontent le Cameroun à partir de 21h. L'autre match opposera l'Algérie et l'équipe du Malawi. C'est la fin de cette synthèse d'actualité. Merci à vous de l'avoir suivi et bonne suite des programmes sur Média.
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Et oui, chers amis, une des plus célèbres chansons de Stevie Wonder, un instant, For Once in My Life, signée Mélie Sandé, pour en toute beauté nous retrouver sur Zone Média pour la suite du programme. Comme d'habitude, je vous laisse apprécier de superbes chansons qui arrivent au fur et à mesure. Et on se retrouve dans un instant pour d'autres chansons à annoncer et à désannoncer. Chers amis auditrices, chers amis auditeurs, merci infiniment pour votre fidélité à Midi 1. Et merci également à notre cher ami, bien évidemment, Hichem, qui a brillamment réalisé la première partie de cette émission. Je vous souhaite à toutes et à tous une excellente soirée à l'écoute de nos programmes. 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

Voilà, chers amis, la reprise en style Afro House, hein, 5, ce méga hit mondial que tout le monde connaît, bien évidemment. Chanson signée à l'origine, le célèbre artiste malien Salif Keïta. Donc, ce titre, Madan, a été repris par de nombreux, franchement, de nombreux artistes du monde entier. Et parmi eux, Jonas Blue, c'est sa version. Il y a Bob Sinclair qui a également réalisé un remix de cette chanson. Plus récemment, il me semble que c'est Topic qui a repris également ce titre. Donc ce titre a été remixé en version dance par la majorité des artistes émanant de la scène dance, notamment les artistes de l'Electro Dance Music, de la Music House, et maintenant les jeunes artistes qui émanent de la musique électro actuelle, de la musique Afro House, de la musique Latine House, etc. Et c'est très bien de voir qu'une chanson africaine fait le tour de la planète à travers les remixes de tous les plus grands DJ de la planète. Avec notre cher ami Hamza qui prend la relève côté réalisation, après notre cher ami également Hichem, et bien chers amis auditrices, chers amis auditeurs, on va en toute beauté poursuivre le programme avec plein de belles choses qui arrivent. La preuve, bien, vous l'avez tout de suite.

Franchement, en écoutant cette chanson, je me dis qu'elle elle est trop belle, très très belle. Et voilà une super chanson qui passe inaperçue, vraiment inaperçue. I Believe, bah c'est le titre Believe, tout le monde, ça veut dire c'est croire. Believe in Love, c'est le véritable titre. Et si je vous dis ATV, vous allez certainement vous rappeler de certaines de leurs chansons des années 90. Et puis récemment, l'année passée, ils sont revenus sur le devant de la scène avec cette chanson et le featuring de Sean Farrugia. Très belle chanson que nous n'avons presque pas entendue. Et bien évidemment, tout le monde comprend pourquoi, parce qu'il y a une telle floraison de chansons, une telle arrivée de chansons, en fin de compte, qu'on les voit pas arriver. C'est vrai, prenez juste le cas de course cycliste. Imaginez le peloton. Lorsqu'il y a un peloton de cyclistes, est-ce qu'on arrive à voir les cyclistes? Ben non, on voit pas les cyclistes, on voit le peloton. Hein, vous avez un peloton avec 100 cyclistes qui arrivent là, ils sont la tête baissée vers le guidon, là, ils pédalent, blablabla, etc. Et personne, parmi les spectateurs, va dire t'es encore le cycliste, regarde. Ouais, ils arrivent, c'est comme ça, ils arrivent. Et oui, on ne dit pas ils arrivent, parce que c'est un peloton. Mais si on dit ils arrivent, ce n'est pas le peloton. C'est celui qui est avant le peloton, le premier de la course, bien évidemment. Et après, celui qui est là, ah, il arrive. Alors, c'est le dernier de la course, parce que lui, il n'est pas avant le peloton, il n'est pas au sein du peloton, il est après le peloton, vous voyez, donc c'est le dernier de la course. Et qui on applaudit? On applaudit toujours le premier arrivé, n'est-ce pas, bien évidemment, et le dernier arrivé. Lorsque le dernier arrivé, on l'applaudit, c'est-à-dire courage, courage, allez, tu es le dernier, mais on va dire que tu n'as pas jeté l'éponge, vous voyez ce que je veux dire. Donc dans le monde de la musique, c'est exactement la même chose. Quand il y a beaucoup de chansons qui arrivent en même temps, on ne les voit pas arriver. Et c'est pourquoi nous, par contre, on les voit arriver, on les sélectionne, on se dit, tiens, cette chanson est géniale, il faut l'écouter, il faut la réécouter. Et pour écouter les chansons, chers amis, il faut un commandant de bord pour les faire décoller. Et c'est notre cher Hamza qui les fait décoller comme un champion et atterrir comme un super champion. Eh bien, chers vacanciers, parce que c'est été, beaucoup d'entre vous, chers amis auditrices, chers amis auditeurs, vous êtes en vacances. Je vous remercie pour le programme et on se retrouve dans un instant. Et je vous rappelle à 23h le retour de l'information et le journal. En attendant, place à la musique. Très bonne soirée à l'écoute de Médien en direct de nos

Et ouais, chers amis, la séquence country, un instant sur zone de médias, vous avez reconnu Josh Bryan. C'est vrai que c'est bien parce que Bryan, c'est brillant. Hein, donc, en fin de compte, il est hyper brillant et il a un nom qui va bien avec, on va dire, la réussite dans sa carrière. Il y avait Luke Combs également, lui aussi, il est très brillant. Hein, donc, ce sont les nouveaux noms dans le monde de la musique country avec d'autres artistes comme, par exemple, Morgan Wallen et beaucoup d'autres, Kane Brown également. Et dans le monde de la musique reggae, on a reconnu Ziggy Marley, Ali Campbell en ouverture de séquence, Jammin de Bob Marley, mais en version remixée par le célèbre DJ français de musique électro, Monsieur Kinks. Et là, le programme va pas se faire attendre puisqu'elle arrive dans quelques secondes avec une chanson de l'année 2021 sur les ondes médias. C'est une chanson signée le groupe de K-pop BTS et d'autres chansons que vous allez adorer au fur et à mesure. Je vous rappelle, à 23h précisément, vous avez rendez-vous avec les informations et le journal. En attendant, chers amis autrices, chers amis auditeurs, notre cher ami, évidemment, Hamza, qui réalise comme un champion cette émission, va dans une poignée de secondes faire décoller la chanson qui arrive.

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Et oui, chers amis, c'est la plus célèbre chanson du groupe de rock qui s'appelle Frankie Goes to Hollywood. C'est une chanson des années 90 qui s'intitule Power of Love. Et en fait, cette chanson a été reprise par un groupe de reggae qui a fait une apparition très

Et c'est dommage, on n'a plus entendu parler de Dele. Donc Dele, il avait connu un succès mondial avec une chanson qui s'intitule Pound Power. Et aussitôt après, avec la reprise de Power of Love, on n'a plus entendu parler de ce groupe. C'est dommage que Dele, c'était franchement...

on va dire K-pop et les boys bands, après One Direction avec beaucoup d'autres formations qui ont fait un travail extraordinaire dans ce sens, Westlife, 2B3, etc., etc. C'est vrai que BTS aujourd'hui c'est pratiquement le groupe le plus célèbre dans le monde de la musique K-pop. Et pour aller directement au journal de 23h, voici Marshmallow, donc artiste de la scène électro, avec le featuring de Kane Brown, donc artiste de la scène neo-country, avec le titre One Thing Right, qui en toute beauté nous mène directement au journal 23h, et aussitôt après, la suite des Nocturnes sur Midi 1. Chers amis auditrices, chers amis auditeurs, merci infiniment pour votre fidélité à Midi 1, et merci également à notre cher ami Hamza pour la réalisation de l'émission. Je vous souhaite à toutes et à tous une excellente soirée, à l'écoute de nos programmes.

0: Bienvenue à vous, saison de Médias. Sans plus tarder, voici vos prévisions météo.
1: Au Maroc, le temps sera le matin partiellement nuageux à souvent ensoleillé à l'est de la ligne Assila, Casablanca, Zagora et sur le littoral au sud d'Agadir, puis clair ailleurs. Pour les températures, il fera 29 degrés à Rabat et Casablanca, 36 degrés à Tanger, il fera 33 degrés à Laayoune, 41 degrés à Marrakech, 28 degrés à Agadir, il fera 38 degrés à Fès, 35 degrés à Oujda ou encore 30 degrés à Essaouira. En Algérie, le temps sera le matin nuageux à partiellement nuageux au nord de la ligne Batna-Béchar, partiellement nuageux à souvent ensoleillé au sud de Tsamen Rasset et clair ailleurs. Pour le mercure, il fera 31 degrés à Alger, 41 degrés à Chlef, 36 degrés à Tsamen Rasset, 42 degrés à Biskra, il fera 44 degrés à Adrar, 33 degrés à Béjaïa, 32 degrés à Oran ou encore 39 degrés à Constantine. Et enfin en Tunisie, le temps sera le matin ensoleillé sur l'ensemble du pays. Le thermomètre de son côté affichera 37 degrés à Tunis, 38 degrés à Medinine, il fera 41 degrés à Tozeur, 35 degrés à Monastir, 36 degrés à Kasserine et à Sfax ou encore 35 degrés à Sousse.
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3: Belle soirée à l'écoute de Média avec vous, Arnaud Dalmas. Un dossier humain, éthique et juridique. Les mots du ministre de la Justice Abdelatif Ouarbi concernant l'évolution de la situation à Septa. Le responsable a accordé un entretien à Média et appelle à l'ouverture d'un dialogue avec Madrid, vous l'entendrez. Coup de tonnerre en Libye, le chef des renseignements de l'armée nationale libyenne est mort ces dernières heures. Plusieurs incendies ont aussi été déclarés à l'ouest où des milices opèrent régulièrement. Nous ferons le point dans ce journal. La Syrie n'oublie pas Bachar el-Assad. Loin de là, l'ex-dirigeant est condamné à la peine de mort ce mardi par contumace, car étant toujours en fuite,

0: mais difficile de parler d'une justice transitionnelle, nous dira un expert. Nous irons aussi en Inde dans le journal où la jeunesse est en colère. Le ministre de l'Éducation a été contraint de démissionner. Cette même jeunesse a longtemps soutenu l'actuel Premier ministre. Et pour Narendra Modi, la suite s'annonce très compliquée. Et parce qu'en 23 heures de médias sans sport aurait un goût d'inachevé, nous parlerons football féminin en fin d'édition. Les hommes de l'Atlas affrontent demain le Cameroun. Objectif, un ticket pour la finale de la CAN. À Septa, la situation reste précaire pour de nombreux mineurs victimes de la crise migratoire. Plusieurs d'entre eux dorment dans la rue à cause du manque de places dans les centres d'accueil. Malgré ce constat, Madrid a souligné ce mardi la coopération menée avec le Maroc. Depuis Septa, le chef de la diplomatie espagnole a indiqué que toute personne entrée irrégulièrement à Septa ou Melilla sera renvoyée vers le Maroc. C'est dans ce contexte que le ministre marocain de la Justice, Abdelatif Fourbi, s'est exprimé au micro de Medi 1. Écoutez-le.
1: Pour nous, il s'agit d'un dossier à la fois humain, éthique et juridique. Sur le plan humain, nous n'accepterons pas que nos enfants restent à l'étranger, loin de leur famille. Sur le plan juridique également, car l'État est responsable de ses enfants et de sa jeunesse. Il doit assumer cette responsabilité et veiller à ce qu'aucune atteinte ne soit portée à ses jeunes et à ses enfants. C'est aussi une question politique, puisqu'elle concerne un autre État avec lequel nous souhaitons coopérer afin de permettre le retour de ces enfants dans leur pays. Il y a également des dérives, notamment des cas de viol et d'agression. Nous allons donc ouvrir ce dialogue avec les Espagnols et nous attendrons de l'Espagne qu'elle coopère avec nous afin de permettre à ces enfants de retrouver leur famille.
0: C'était Abdelatif Fouarbi, ministre de la Justice du Maroc, propagé par Nourdine Higajan. A noter également que Meta et TikTok vont renforcer leurs moyens pour lutter contre la désinformation liée aux événements de Septa, information confirmée ce mardi par l'Union européenne. On reste au nord de l'Afrique avec un coup de tonnerre pour le clan Haftar au pouvoir à l'est de la Libye. L'armée nationale libyenne a confirmé ce mardi la mort du chef des renseignements de son gouvernement, Fawzi al-Massouri. En réaction, le chef de l'état-major de l'ANL dénonce un acte terroristes. Plusieurs opérations ont été menées dans différents coins de la Libye. L'ouest, où siège le gouvernement reconnu par l'ONU, a été touché par une attaque de drones, comme la ville de Zawiya, en proie aux menaces de nombreuses milices. Écoutez à ce propos l'ex-membre du Conseil national de transition libyen, Othman Ben Sassi.
2: Le contrôle de ces milices, en fait, reste encore un point très, très important. Et c'est-à-dire, les milices, ce n'est pas du tout comme on imagine un petit groupe armé. Non, c'est des armes lourdes, ils ont des moyens financiers très importants. Donc, c'est très difficile de régler ce problème. Le fait qu'ils sont très nombreuses, les milices, dans toutes les villes, il y a des milices. Ce n'est pas uniquement la ville de Zawiya. Seulement dans les autres villes, ils sont plutôt calmes. Mais la ville de Zawiya se bat autour de la raffinerie pour maîtriser cette raffinerie et la production, en fait, de la raffinerie pour le vendre. Voilà, ce qui est choquant, c'est que personne ne réagit, personne n'envoie une force pour occuper la ville ou nettoyer la ville de ces milices. Et ça, bon, le danger, il était là depuis longtemps. Tout le monde savait qu'il y avait ce danger. Surtout les agents de sécurité de la raffinerie, etc., suivant, ils demandent qu'il y ait une solution de la ville de Zawiya parce qu'ils ont peur justement d'en arriver à ce stade. Mais malheureusement, il n'y avait pas de réaction et il n'y avait rien.
0: Othman Ben Sassi, ancien membre du Conseil national de transition, ex-secrétaire national du Congrès général, des propos recueillis par Constantin Jallot pour Média. Nouvelle tension au Moyen-Orient. L'armée de Washington indique ce soir avoir visé un navire se dirigeant vers le blocus instauré par la Maison-Blanche sur les ports iraniens. Le dossier pour aboutir à une accalmie durable entre Téhéran et Washington semble au point mort. En témoignent les déclarations pour le moins volatiles des deux belligérants. Dans ce contexte, l'avenir du détroit d'Ormuz, où transite habituellement 20% du pétrole mondial, reste en suspens. Pendant ce temps, d'autres discussions semblent avancer. Celle entre Beyrouth et Tel Aviv, le médiateur américain a annoncé aujourd'hui une nouvelle salve de pourparlers entre le Liban et Israël à Rome pour le mois prochain. Un nouveau round de discussions s'est déjà produit dans la capitale italienne la semaine dernière. Le Liban, où le Parlement a aboli ce mardi la peine de mort, une avancée saluée par l'ONU. Le texte adopté par Beyrouth précise aussi que les crimes commis avant ce vote sont passibles d'une peine d'emprisonnement. En Syrie, l'ex-dirigeant Bachar el-Assad reste persona non grata. L'ex-président syrien a été condamné à mort par contumace ce mardi. Pour rappel, le dirigeant déchu avait pris la fuite vers Moscou en décembre 2024 au moment de la chute de ce dernier. Alors devant ce constat, comment devons-nous interpréter cette action juridique de la part de Damas ? Élément de réflexion avec...

0: Arthur Quesnay, docteur en sciences politiques affilié à l'université Paris 1, Panthéon-Sorbonne. Écoutez.
1: Il est difficile de parler de justice transitionnelle pour le moment, tant la justice transitionnelle renvoie à un processus extrêmement long, très large. Les autorités syriennes ont choisi plutôt de cibler quelques personnes avec un appareil judiciaire qui reste très fragile. On a donc 1500 juges en Syrie actuellement, c'est très peu. 70% de ces juges sont des juges issus de l'ancien régime, même si les juges antiterroristes, eux, avaient du sang sur les mains et avaient condamné les manifestants à des peines de mort. Donc même si ces 70 juges ont été licenciés, finalement l'appareil judiciaire reste très très fragile. Et c'est pour cela que on ne voit pas en Syrie actuellement un grand chantier judiciaire qui viserait à poursuivre l'ensemble des anciens cadres du régime, et plutôt une concentration sur des personnes symboliques, comme l'était Akash Najib, et via ces personnes-là remonter vers les cadres du régime, comme Bachar al-Assad ou Maher al-Assad.
0: Arthur Quesnay, docteur en sciences politiques, affilié à l'université Paris 1 Panthéon-Sorbonne, interrogé par Paul-Lionel Kivijer. Dans le reste du monde, la course contre la montre continue en Colombie après le séisme de magnitude 7.4 qui a touché le pays hier. Ce mardi, 240 décès sont relatés par Bogota, en plus de 1300 blessés. La Colombie a décrété l'état d'urgence et l'Union européenne et le Mexique ont déjà mobilisé de l'aide à l'égard de la Colombie. En Inde, un mouvement de colère est en cours et à l'initiative des étudiants. Des milliers de jeunes se sont mobilisés à l'est de la plus grande démocratie du monde ce lundi. Objectif, dénoncer les fraudes dans les concours pour accéder aux fonctions publiques. Et attention, car selon le politologue français et expert de l'Inde, Christophe Jaffrelot, ce mouvement pourrait faire trembler le chef du gouvernement indien, Narendra Modi. Écoutez.
2: C'était un groupe, la jeunesse, qui avait tendance à voter pour lui. Et surtout, c'est un groupe qui vient de la classe moyenne, la catégorie sociale qui a le plus voté pour lui et qui se retrouve désabusé parce que il n'y a pas d'emploi, il n'y a pas de croissance, il n'y a pas de prospérité économique. C'est aussi à cause de ce contexte que les manifestations sont tellement vives. Les questions ne se poseraient pas de façon aussi intense si on pouvait trouver un travail dans le secteur privé plus facilement. Donc lui, il est maintenant sur la défensive. Le fait qu'il ait lâché si rapidement son ministre de l'Éducation est d'ailleurs un signe de fébrilité. Il n'a pas cherché à camper comme il le fait d'habitude, hein. Droit dans ses bottes, il a très vite cédé. C'est un indice de fébrilité, de nervosité. Maintenant, on va voir comment est-ce qu'il gère ces différentes séquences, parce que l'affaire prend une tournure vraiment politique. Le parti des cafards a annoncé une tournée au mois de septembre à travers toute l'Inde. Donc on va avoir des manifestations, on va avoir des mobilisations.
0: Christophe Jaffrelot, politologue français et expert de l'Inde. Des propos recueillis par Paul-Lionel Kivijer. Et on termine avec un mot de football féminin. La sélection marocaine féminine a conclu sa préparation pour sa demi-finale de Coupe d'Afrique des Nations. Les Lions de l'Atlas affrontent demain le Cameroun. Les précisions avec Alice Alaïdine.
3: Les Lions de l'Atlas entrent dans la dernière ligne droite avant leur demi-finale de Coupe d'Afrique des Nations. La sélection marocaine a bouclé sa préparation pour ce match face au Cameroun. Au programme, une dernière séance d'entraînement. Et puis auparavant, Jorge Vilda s'est présenté face aux médias en conférence de presse. Le sélectionneur était accompagné de Sana Msoudi, l'une des joueuses importantes du dispositif marocain. Ce point de presse a aussi permis au technicien espagnol d'évoquer les derniers réglages de son équipe, mais également les exigences d'une demi-finale face à une sélection camerounaise habituée aux grands rendez-vous du football africain. Côté marocain, la confiance est forcément au rendez-vous. Les Lions de l'Atlas restent sur une qualification obtenue face à l'Afrique du Sud. Un succès qui leur a également permis de décrocher leur ticket pour la Coupe du Monde 2027. Mais à ce stade de la compétition, le mot d'ordre reste la concentration. Jorge Vilda et son staff entendent désormais maintenir le groupe pleinement mobilisé autour d'un objectif, franchir l'avant-dernière marche et s'offrir une nouvelle finale de CAN. Finaliste des deux dernières éditions disputées à domicile, les Lions de l'Atlas connaissent désormais les exigences de ce type de rendez-vous. Face au Cameroun, elles tenteront de confirmer leur progression et surtout de poursuivre leur quête d'un premier sacre continental.
0: Les précisions d'Alice Alaïdine. Et c'est la fin de ce journal. Merci à vous de l'avoir suivi. Merci à Hamza et à la réalisation. Également à Karima qui était en studio ce mardi. Et merci encore à vous de nous avoir écoutés. Bonne suite des programmes sur Média.
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Très belle reprise version Margot Ovsniakova, donc la fameuse chanson que tout le monde connaît, Wind of Change, signée le groupe allemand Scorpions.

Oui, chers amis, Glory Nights qu'on a écouté, Moment of the Glory Night, Glory Night, ben, ça veut dire une nuit glorieuse. Bien, toutes les nuits sont glorieuses lorsqu'on écoute Média. Tout d'abord parce que vous êtes là, présent, et également les plus belles chansons via Les Nocturnes, présent. Et celui qui est présent côté réalisation, c'est bien évidemment notre cher ami Hamza, voilà, qui se fait un plaisir de faire décoller, atterrir toutes ces chansons. C'est pourquoi c'est un commandant de bord, parce qu'un réalisateur, c'est un commandant de bord, c'est vrai, c'est celui qui fait décoller et atterrir toutes ces superbes chansons. Et pendant qu'il fait ce beau travail, c'est pas décollage et atterrissage des chansons, ben nous on se relaxe, on est tranquille, tranquillement bien installé. Ben c'est une chose, si on est bien installé, c'est qu'on est tranquille. Vous voyez ce que je veux dire ?

Vous avez déjà vu quelqu'un qui est pas tranquille et qui est en train de bouger, qui est en train de gigoter, etc., etc., qui est nerveux, et qui est là, donc pas bien installé, vous voyez? Parce que quelqu'un qui est bien installé, il est calme et serein. Et ce que tu fais, parce que je me relaxe. Et quand tu te relaxes, ça se voit pas, non? Si, ça se voit. Tu es en train d'écouter Média, absolument, avec ces chansons qui arrivent au fur et à mesure. Ça, c'est de la véritable relaxation. Et en plus, dans tous les styles, hein, c'est incroyable, hein, c'est de l'afro-pop avec Chris Brown. Et les featuring de Davido et Lojai, hein, qui est un jeune rappeur africain qui fait un très très très bon travail dans le monde de la musique urbaine. Chers amis auditrices, chers amis auditeurs, on se retrouve dans un instant. En attendant, je vous souhaite à toutes et à tous une très belle soirée. Et merci d'être toujours fidèle à Média. Merci également à Hamza pour la réalisation de l'émission. Très bonne soirée, excellente écoute à toutes et à tous.

Et voilà, chers amis, jusqu'à l'ultime note, franchement, des balades country comme ça, c'est très très beau. Ce qui est bien avec les balades country, c'est qu'on peut très bien les écouter l'après-midi et le soir. Pourquoi ? Parce que ça va avec le coucher du soleil et que la lune, lorsqu'elle se lève, c'est vrai ce que je vous dis. Le matin aussi, c'est bien, country, parce que le matin, c'est bien, parce que le soleil est là. Donc, lorsque le soleil est là et qu'on est en voiture avec la musique country, je ne sais pas si vous avez remarqué, mais lorsqu'on conduit en voiture, que ce soit la personne qui conduit ou celle qui sont dans l'automobile, c'est comme ça qu'on disait avant, automobile, maintenant on dit la voiture, bien évidemment. Donc, avant, même, il y avait un raccourci. Le raccourci de l'automobile, c'était l'auto. Ben, non, attends, papa va chercher l'auto et le mot l'auto, ça a pratiquement disparu, alors que c'est un raccourci, en principe. C'est incroyable, parce qu'on allait faire le monde des raccourcis au moment où les raccourcis n'existaient pas, donc c'est l'auto. Ou tu vas où ? Ça, je cherche l'auto et je reviens. Et maintenant, l'auto, eh bien, a toujours gardé, non pas le raccourci, mais le terme original, qui est la voiture. J'entends personne dire tu fais quoi là ? Attends, je cherche les. Attends, que tu vas ? Je cherche les clés de l'auto. Alors qu'avant, non, on disait je cherche les clés de l'auto. Et maintenant, qu'on n'est plus au moment des raccourcis, qu'est-ce que tu fais ? Attends, je cherche les clés de la voiture. T'as vu où j'ai mis les clés de la voiture ? C'est incroyable, c'est comme ça. Bref. Et bien, ainsi dit, lorsqu'on est en voiture, n'est-ce pas, ou en auto, c'est comme vous voulez, en automobile, on écoute la musique country, je ne sais pas si vous avez remarqué, mais tout le monde est très décontracté. Musique country, ça va avec la décontraction absolue, que ce soit le matin, que ce soit l'après-midi ou que ce soit le soir. Mes chers amis, on va à présent écouter Chris Ledoux, je sais pas, c'est son nom, c'est très bien parce que la chanson était très douce. Après avoir écouté Garth Brooks, qui est une des plus grandes stars de la musique country avec Kenny Rogers et d'autres artistes, bien évidemment, Alan Jackson, et dans le monde de la musique afro-pop, il y avait Chris Brown, Locke, et également de la partie, je voulais dire Aiken, et de la partie PNB Rock. Eh bien, en toute beauté, on poursuit le programme avec le grand, le très grand Elton John, avec une de ses plus belles chansons, Your Song, et le featuring de Ronan Keating en version live sur Média.

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Et voilà, chers amis, on arrive pratiquement au terme de cette émission après cette superbe chanson Sniolletta Adams, un instant remarquable chanteuse de musique soul, The Vamps juste avant, bien évidemment, sans oublier Elton John avec le film de Roman Keating et de la partie également Joe Cocker. Et pour clore le programme, voici une des plus belles ballades de R. Kelly qui va rappeler de beaux souvenirs à beaucoup d'entre vous. La balade s'intitule « If I could turn back the hands of time » qui, en toute beauté, nous mène directement aux informations de minuit. Chers amis auditrices, chers amis auditeurs, merci infiniment pour votre fidélité à Média. Merci également à nos chers amis réalisateurs Hicham qui a réalisé la première partie de cette émission et Hamza qui a réalisé la deuxième et troisième partie de cette émission « Les Nocturnes ». Chers amis auditrices, chers amis auditeurs, je vous souhaite à toutes et à tous une excellente fin de soirée. À l'écoute des programmes de médias.

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1: Belle soirée à l'écoute de Médien avec vous, Arnaud Dalmas. En République démocratique du Congo, la menace Ebola reste vive. Plus de 2000 personnes sont mortes selon le dernier bilan communiqué par les autorités congolaises. L'Est et le Nord sont très touchés. L'OMS appelle à accélérer la production du vaccin Ervebo, le seul actuellement disponible pour traiter le variant Bundibugyo. Le président ivoirien Alassane Ouattara a reçu ce mardi son homologue mauritanien. Mohamed Fould Cheikh El Ghazouani a été reçu au palais présidentiel d'Abidjan. Les deux pays ont convenu de renforcer leurs relations bilatérales. La menace sécuritaire reste culminante au Nigeria. 10 policiers sont morts au nord du pays, résultat d'affrontements avec des groupes armés. Dans ce contexte, 2 civils ont aussi perdu la vie. Les exactions et opérations de groupes armés se multiplient dans le pays depuis de nombreux mois. Le nord du Nigeria est très touché par cette tendance. Coup de tonnerre en Libye, le chef des renseignements du gouvernement de l'Est de Khalifa Haftar, Mossi El Maswari, a été assassiné. Un engin explosif avait été fixé dans sa voiture au moment où ce responsable militaire s'y trouvait. En réaction, le chef d'état-major de l'armée nationale libyenne, Khaled Haftar, dénonce ce mardi un acte terroriste. Dans le reste du monde, regain de tension entre Washington et Téhéran. L'armée américaine dit ce mardi avoir tiré sur un navire violent sur blocus des ports iraniens. Aucune médiation n'a pour l'instant résolu le dossier américano-iranien. Dans ce contexte, le détroit d'Ormuz, où transite 20% du pétrole mondial habituellement, reste un enjeu névralgique. Des nouveaux pourparlers israélo-libanais début septembre, c'est ce qu'a annoncé ce mardi Washington. La semaine dernière, un 7e round de pourparlers entre Tel Aviv et Beyrouth avait déjà vu le jour à Rome, toujours sous médiation américaine. La nouvelle salve annoncée ce mardi est encore prévue à Rome. Toujours à propos du Liban, la peine de mort a été abolie hier, décision saluée par l'ONU. Son commissariat appelle plusieurs pays de la région à suivre l'exemple libanais. Le texte précise que les crimes commis avant ce vote sont passibles d'une peine d'emprisonnement. Et un point sur la CAN féminine pour terminer ce point d'information. 2 demi-finales au programme ce soir. Les Marocaines affrontent le Cameroun à partir de 21h. L'autre match opposera l'Algérie et l'équipe du Malawi à partir de 18h. Ces deux matchs se joueront à Rabat. C'est la fin de cette édition. Merci à Hicham pour la réalisation et bonne suite des programmes sur Média.

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